0: Bonjour à tous, merci d'écouter Radio 1, il est 5h. Et on y va pour le premier flash en ce mardi 13 avec René. Bonjour René.
1: Bonjour Kinsley, bonjour à tous. La nuit d'hier a été marquée par des incidents dans plusieurs régions de l'île, notamment à Sainte-Croix, Barcly, Rochebois, Cité-Richelieu, Bambou, Camp-le-Vieux, Mangalcan et Grand-Gaube. Les premières tensions ont éclaté vers 20h à Sainte-Croix, où des individus en cagoulé ont brûlé des débris et obstrué les routes. Des caméras de Safe City ont été saccagées. Un cocktail Molotov a lancé en direction du poste de police d'Abercrombie. À Barcly, le poste de police a été pris d'assaut et un 4x4 de la police incendié. 6 policiers ont été blessés. 3 suspects ont été arrêtés. La situation s'est progressivement apaisée vers 1h du matin, tandis que les forces de l'ordre restaient mobilisées. En conséquence, tous les établissements scolaires et d'enseignement supérieur restent fermés ce mardi en raison des tensions survenues dans plusieurs régions de l'île hier soir. Les cours se poursuivent en ligne dans les établissements d'enseignement supérieur. Les examens de grade 4 et 5 du National Examination Certificate ainsi que les examens de Cambridge, du SC et du HSC prévus aujourd'hui sont annulés. Les nouvelles dates seront communiquées ultérieurement. Les crèches restent également fermées aujourd'hui. Dans un communiqué conjoint, l'ICT et l'IBA et le National Cyber Security Committee appellent le public à vérifier toute information avant le partage sur les réseaux sociaux. Avec la situation de tension auquel le pays fait face, il est souligné que le partage de certaines informations peut perturber l'harmonie sociale. L'ICT, l'IBA et le NCC appellent à la responsabilité des internautes. L'ICT souligne son rôle de régulateur tout en rappelant qu'il est de la responsabilité des administrateurs de modérer les contenus diffamatoires et injurieux. Le président de la République d'Aram Gokul considère que les médias ainsi que les utilisateurs des réseaux sociaux doivent faire preuve de retenue en ces périodes de tension à travers le pays. Il estime que certains propos peuvent être source de dérapage. Réagissant dans le sillage des événements d'hier soir qui découlent des incidents au cours desquels Elodie Thomas a été grièvement blessée par balle, il invite également les forces de l'ordre à agir avec fermeté, mais dans le strict respect de la loi. Le président de la République sera l'invité de Focus ce matin après le journal de 8h. Et justement, Elodie Thomas a quitté le bloc opératoire vers 23h30 hier soir. Les médecins sont parvenus à extraire la balle logée dans sa nuque, une intervention considérée comme un succès par le ministre de la Santé, Anil Bechou. Aucune complication n'aurait été signalée durant l'opération. La jeune femme doit toutefois subir de nouveaux examens aujourd'hui, notamment pour évaluer l'état de sa colonne vertébrale. Et puis à l'étranger, dans l'est de la République démocratique du Congo, Joseph Kabila prend la tête d'un nouveau mouvement politico-militaire, le Front pour la refondation de la nation. L'annonce a été faite hier soir à Goma. Cette nouvelle plateforme englobe désormais l'Alliance Fleuve Congo, l'AFC, et le mouvement du 23 mars, le M23. Voilà pour ce flash. Merci de l'avoir suivi. À vous Kinsley pour la suite.
0: Merci beaucoup Rodney.

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3: Pour la météo, situation générale, des nuages revenant de l'est à sud-est influenceront le temps local à par moment. La séfante anticyclone presque au sud des Mascarins maintient des alizés modérés sur notre région. Et prévision pour les prochaines 24 heures, mais couvert à pas franc nuage ce matin et en début d'après-midi avec des ondées principalement au sud, à l'est et sur le plateau central. Il fera essentiellement beau par la suite et la température maximale sera entre 22 et 24 degrés sur le plateau central et entre 26 et 29 degrés sur les régions côtières. Mi-couvert en général durant la nuit avec quelques ondées occasionnelles sur les hauteurs. La température minimale sera entre 16 et 18 degrés sur les hauteurs et entre 20 et 22 degrés ailleurs. Le vent soufflera de l'est à sud-est de 20 à 30 km/h avec des rafales pouvant atteindre les 60 km/h aux endroits exposés, mer forte au-delà du récif avec des vagues de l'ordre de 2,50 m et les sorties en mer sont déconseillées. Marée haute à 13h28 et demain à 2h21, marée basse à 7h30 et 20h10 et le soleil se lèvera à 5h40.

bonjour, bonjour à tous. 5 heures passées de 7 minutes. Merci d'avoir choisi la fréquence à Liberté pour vous accompagner. Ici Kings le micro pour en matin bonheur ce matin. Bah oui, donc on sait que depuis hier le pays qui est un peu sous le choc là, vous autres, donc par rapport à il y a une révolution qui tient un peu partout à travers l'île. Ben les amis, donc nous on vous demande, donc voilà, je sais que on vient de le dire dans le flash que la situation a été maîtrisée aussi, donc soyez safe les amis. Et autre information à retenir aujourd'hui, donc pas d'école, voilà, donc pas d'école, les enfants par contre donc restez à la maison. Et on a beaucoup de messages sur WhatsApp avec des manus, pas un travail, ça peine un travail, donc et pour le moment et nous pas aucun à communiquer, hein, donc Kevin Janou qui a peine un travail à Zodji. Donc aussitôt bien sûr qu'il nous gagne à quitte communiquer, ben nous pouvons informer, hein, donc voilà. En tout cas, je peux vous dire que ceux qui vont prendre la route, tout ça, soyez ici parce que un peu partout il y a un débris, hein, donc sur la route les amis. Allez, nous on va y aller toujours en musique et justement pour commencer l'émission, pourquoi pas, donc écoutons Imagine de John Lennon. Donc on vous rappelle que la chanson, voilà, donc qui nous invite aussi, hein, donc à réfléchir et à éviter bien sûr donc de faire la guerre, donc plutôt de faire la paix et de partager cet amour.

Just for you avec Lionel Richie pour vous sur Radio One. Les amis, on va dire vos messages par WhatsApp. Allez, donc, bonjour à tous. Un petit coucou à mes quatre filles, à Madison, à Laetitia, Kimberly et Aurora. Mes trois gendres, Emmanuel, Pascal et Clarelle. Mes quatre petits-enfants, Maylon, Liam, Emily et Karen. Donc, sans oublier mon mari François qui bosse en ce moment. Ben, courage hein, à lui. Et c'est de la part de Laura qui nous écoute à Rivière des Anguilles. Allez, bonjour Radio One. Ils ont dit tous les Maurice a besoin de prier. Donc, oui, c'est vrai. Hein, donc, nous a prié. Nous a demandé qu'il a la paix, bien sûr. Hein, nous a demandé qu'il bon Dieu. Et donc, les prothèses à nous tisil et qu'il nous retrouve sérénité, la force, la prière de Billy Gunn.

0: va essayer, et prophétie, on va essayer de caler ça pour vous, hein. Donc, c'est Santé qui, tout au Mauricien, type, content d'écouter ce matin. C'est Gilbert, donc, voilà. Et donc, qui nous a reçu un message, hein. Donc, voilà, coucou à vous. Allez, nous, ce qu'on va faire, on va marquer une courte pause au pub et on sera de retour juste après.
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petit pain grillé pour vous accompagner, les amis. 5h passées de 26 minutes. Alors là, donc, le communiqué qui nous fait gagner, donc, service du métro. Alors, le service ne reprendra pas à 6h, mardi 13 octobre. Donc, communiqué qui a été mis à 4h50. Donc, suite à notre communiqué précédent, Metro Express Limited fait le point sur la situation. Nos équipes techniques sont actuellement mobilisées pour vérifier les structures du réseau. Parallèlement, le personnel se mobilise afin de venir assurer le service dès que les conditions le permettront. Les images des caméras de surveillance montrent que des structures sont gravement touchées à certains endroits du réseau. Et dans ces circonstances, la reprise du service ne pourra pas avoir lieu à 6h30. Prochaine communiqué donc est prévu pour 6h30, voilà. Et Metro Express donc qui s'excuse auprès de ses passagers pour les inconvénients occasionnés. Et bien sûr, donc on vous invite à prévoir des moyens de transport alternatifs pour leur déplacement de ce matin. Donc voilà, juste pour vous dire que et métro pas pour opérationnel là, la première service qui habitait là 6h le matin là, donc pas pour une aller, mais il ne pour gagner l'autre communiqué aux alentours de 6h30.

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Laisse aller avec la voix de Claudio Capero pour vous, les amis, bien sûr. Radio One, on va lire vos messages à part WhatsApp au 58 53 77 21. Bonjour à toute l'équipe. Et pour ma très chère amie Sweetie Edouard de Cassis qui fête assez 51 ans aujourd'hui. Je la souhaite à tout ce qu'il y a de meilleur. C'est de la part de la famille Surette de Ficonflaca qui nous écoute. Allez, bonjour Kinsley, bonjour à tous. Ben, à mon avis, on doit privilégier le work from home en pareil cas. Décision très difficile. Ben ouais, c'est vrai, hein, donc j'imagine. Mais ouais, peut-être. Hein, donc on peut profiter, hein, donc pour faire work from home aussi. Hein, donc si du coup les papiers gagnent, il y a déjà le métro qui vient de nous communiquer, métro qui est pas pour opérationnel. Donc pour le premier service à partir de 6h et pour j'ai communiqué prévu pour 6h30. Même sur la page Facebook de UBS Transport, on a pu voir que et donc peut-être nous qui par rapport à la situation, donc les papiers garantis qui se pouvaient transport dans tout ben l'endroit, hein, tout ce ben l'année, hein, là pour le moment là, mais je vais travailler, je vais faire le maximum aussi, hein. Allez, 58 53 77 21, bonjour Kinsley, bonjour à tous, et moi c'est Judith, hein, voilà. Donc on nous demande la prière qui bon Dieu, donc Seigneur, protège nous, hein, je demande la paix également en ce mardi. Merci pour votre message Judith, ben c'est vrai, nous pédémane. Et donc, on est demande autres, calme les autres, voilà, tout ça, hein. Allez, bonjour à toute l'équipe de Radio One. Ben, la prochaine pour toute ma famille. Courage aussi, donc, à tous les policiers, donc, qui travaillent. Je depuis hier soir. Ben, ouais, c'est vrai, hein. Donc, courage. Hier, on s'est en coupé travail. Même, c'est senti, on peut dire, ceux et celles qui, ben, pompiers, ben, infirmiers, ben, médecins, tout ça. Ben, une pensée spéciale à vous, les amis. Allez, nous, on va enchaîner en musique, couleur Bollywood pour vous écouter ça.

0: Hey, Time of My Life pour vous, un saut dans les années 1987, les amis. Et nous, on vous rappelle à ce communiqué donc du ministère de l'Éducation et en raison de la situation sécuritaire dans le pays, le ministère de l'Éducation et des Ressources humaines informe le public que toutes les écoles publiques et privées, pré-primaires, primaires, secondaires, les écoles SEN, Special Education Needs, les centres d'enseignement technique et professionnel, incluant ceux du ITIT et également la MITD, donc seront fermés ce mardi 13 octobre 2026. Donc tous les examens locaux et internationaux qui ont été prévus dans les écoles à Maurice n'auront pas lieu. Donc voilà, vous aurez un communiqué qui sera émis donc ultérieurement pour vous. Donc pour vous donner plus de détails, allez, pub et on y va pour la météo des plages.
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Allez, on y va pour la météo des plages, les amis. Donc, si vous avez envie d'aller faire un tour à la plage, ce matin, donc, il fait beau, donc, dans le nord, oui, et donc, si vous, en direction, par contre, on vous déconseille, donc, à Belmar, il pleut en ce moment, les amis. Donc, déjà, que la météo nous annonce la température minimale qui sera entre 16 et 18 degrés, et sur, donc, sur les hauteurs, et entre 20 et 22 degrés ailleurs, et la maximale entre 26 et 29 degrés sur les régions côtières, même forte, mer forte qui est au-delà du récif avec des vagues de l'ordre de 2,50 m, les sauts de centre-mer qui sont déconseillés.

La voix de Chaka Khan, I'm Every Woman, c'était reçu dans les années 1978. Et les amis, c'est sur ce bel note que je prends un congé de vous. Ce fut un plaisir de vous accompagner. À venir, le flash de 6h présenté par Rodney Pierre-Louis et le Wake Up Show avec Luana. Donc, vous aurez plus de détails dans le flash de 6h concernant si, Bisperou, la route, comment a été praticable aussi, l'endroit qui est impraticable. Donc, tout ça à venir dans le flash de 6h. We'll be right back.

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2: Merci d'écouter Radio One. Nous sommes le mardi 13 octobre et il est 6h. On s'intéresse bien sûr à l'info ce matin avec vous, Rodney Pierre-Louis, pour ce flash. Bonjour.
3: Bonjour Louana, bonjour à tous. La nuit d'hier a été marquée par des incidents dans plusieurs régions de l'île, notamment à Sainte-Croix, Barcly, Rochebois, Cité, Richelieu, Bambou, Tamarin, Camp-le-Vieux, Mangalcan et Grand-Gaube. Les premières tensions ont éclaté vers 20h à Sainte-Croix, où des individus encagoulés ont brûlé des débris et obstrué les routes. Des caméras de Safe City ont également été saccagées. Un cocktail Molotov lancé en direction du poste de police d'Abercrombie à Barcly. Le poste de police a été pris d'assaut à un 4x4 incendié. 6 policiers ont été blessés. 3 suspects ont été arrêtés. La situation s'est progressivement apaisée vers 1h du matin, tandis que les forces de l'ordre restaient mobilisées. En conséquence, tous les établissements scolaires et d'enseignement supérieur restent fermés ce mardi en raison des tensions survenues dans plusieurs régions de l'île hier soir. Les cours se poursuivent en ligne dans les établissements d'enseignement supérieur. Les examens de grade 4 et 5 du National Examination Certificate ainsi que les examens de Cambridge, du SI et du HSI prévus aujourd'hui sont annulés. Les nouvelles dates seront communiquées ultérieurement. Les crèches restent également fermées aujourd'hui. Le métro express est à l'arrêt ce matin à la suite des dégradations constatées sur son réseau après les incidents d'hier soir. Le début du service à 6h ne peut être garanti selon le communiqué émis par Metro Express Limited hier soir. Les équipes techniques ne peuvent toujours pas inspecter les infrastructures afin d'évaluer l'étendue des dégâts et de garantir la sécurité des passagers et du personnel. La reprise du service reste incertaine. Metro Express invite les usagers à prévoir des moyens de transport alternatifs. L'heure de reprise sera communiquée une fois l'évaluation technique terminée. La United Bus Service Limited ne peut garantir également le démarrage des services sur l'ensemble de ces lignes. La reprise graduelle sera communiquée au fur et à mesure que les informations seront disponibles et que la sécurité des passagers et du personnel pourra être assurée. Les employés sont appelés à contacter leur duty starter avant de se rendre au travail. Dans un communiqué conjoint, l'ICTA, l'IBA et le National Cyber Security Committee appellent le public à vérifier toute information avant le partage sur les réseaux sociaux. Avec la situation de tension auquel le pays fait face, il est souligné que le partage de certaines informations peut perturber l'harmonie sociale. L'ICTA, l'IBA et le NCC appellent à la responsabilité des internautes. L'ICTA souligne son rôle de régulateur tout en rappelant qu'il est de la responsabilité des administrateurs de modérer les contenus diffamatoires et injurieux. Le président de la République d'Aram Gokul considère que les médias ainsi que les utilisateurs des réseaux sociaux doivent faire preuve de retenue en ces périodes de tension à travers le pays. Il estime que certains propos peuvent être source de dérapage, réagissant dans le sillage des événements d'hier soir qui découlent des incidents au cours desquels Elodie Thomas a été grièvement blessée par balle. Il invite également les forces de l'ordre à agir avec fermeté, mais dans le strict respect de la loi. Le président de la République sera l'invité de Focus après le journal de 8h. Elodie Thomas a quitté le bloc opératoire vers 23h30 hier soir. Les médecins sont parvenus à extraire la balle logée dans sa nuque, une intervention considérée comme un succès par le ministre de la Santé, Anil Bechou. Aucune complication n'aurait été signalée durant l'opération. La jeune femme doit toutefois subir de nouveaux examens aujourd'hui, notamment pour évaluer l'état de sa colonne vertébrale. Et puis à l'étranger, l'acteur R.G. Might, qui jouait le fils du professeur de chimie Walter White dans la série Breaking Bad, est décédé, a annoncé hier. L'un de ses représentants, il était âgé de 34 ans et s'apprêtait à apparaître dans un nouveau film, Talking to Strangers. Voilà pour ce flash, merci de l'avoir suivi. Tout de suite, retrouvez Louana pour le Wake Up Show.
2: Merci beaucoup Rodney, Pierre-Louis, l'info revient tout à l'heure, on vous retrouve à 6h30.
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2: Il est 6h06 et nous voyons cette météo aujourd'hui en ce mardi 13 octobre. Les amis, à savoir que des nuages venant de l'est-sud-est influenceront le temps local par moment. Et l'assez fort anticyclone presque au sud des Mascareignes maintient des alizés modérés sur notre région. Comprendre ici que ce sera un ciel mi-couvert, à parfois nuageux ce matin, dans l'après-midi également, voire aussi quelques ondées passagères au sud, à l'est et vers le centre de l'île. Peut-être jusqu'à par la suite, il fera essentiellement beau avec une maximale de 22 à 24 degrés aujourd'hui attendu vers les régions du centre et de 26 à 29 degrés vers les régions côtières. Le vent nous vient du secteur est-sud-est à une vitesse de 20 à 30 km heure et quelques rafales quand même, quelque peu venteux aujourd'hui avec ces rafales de 60 km heure. La mer elle est forte, la dérécive des vagues de 2,50 m. Les sorties en haute mer déconseillées, marée haute vers 13h30 cet après-midi, marée basse tout à l'heure vers 7h30 et un lever du jour depuis 5h40 et le coucher 18h11, nous prenons une minute aujourd'hui. Merci d'être avec nous ce matin. Allez, très bon réveil quand même tout le monde. On est parti pour votre Wake Up Show.

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1: Il est 6h08 en vous souhaitant surtout bien le bonjour tout le monde et merci ce matin de vous brancher Radio 1. Nous sommes bien le mardi 13 octobre 2026. Oui, nous sommes là aujourd'hui avec vous. Merci d'activer ce mardi en espérant que tout se passe bien de votre côté les amis. Dans ces moments de tension quand même, hein, on est là avec vous. Notre priorité absolue doit être la sécurité de tous. Nous appelons chacun bien sûr à la retenue, au calme ou encore à la responsabilité. Aujourd'hui, c'est un nouveau jour parce que voilà, l'histoire de notre pays, l'histoire de notre petite île a toujours été construite sur la solidarité. Donc c'est ensemble qui nous capable, dans le respect mutuel, nous capable, surmonte ça l'épreuve là, surtout là aujourd'hui. Et forcément, le Wake Up Show avec vous ce matin. L'équipe est au taquet. On a pu arriver depuis très très tôt et sur place. Et donc en passant vers Sage par exemple, RAS sur les routes. Et soyez quand même hyper prudent là ce matin. Donc très très bon réveil. Oui, appelez vos responsables de boulot et du travail pour savoir si, parce qu'aujourd'hui la majorité, nous vous disons un work from home bien évidemment, donc sans être dans l'urgence de on va rester quand même dans le calme aujourd'hui. Et ben oui, donc pour encourager tout le monde à rester à la maison autant que possible, parce que voilà, nous rappelons également que par rapport aux examens, parce que vous êtes nombreux à nous demander ce matin, ah, et l'examen, comment ça va se faire? Alors, sachez que tous les examens, et HSI et SI, les examens nationaux aussi, prévus ce mardi, ont été reportés, les amis, à une date ultérieure. Donc, forcément, nous vous communiquerons tout ce qu'il faut. Bien sûr, il n'y a pas école, of course, aujourd'hui, et même que les crèches sont fermées en ce 13 octobre. Donc, par rapport à ces informations que nous avons et que nous allons vous communiquer au fur et à mesure. Vous voulez partager avec nous? Vous avez des questions aussi? Ça se passe au 58 53 77 21. Nous gardons notre programmation là aujourd'hui parce que voilà, vous êtes à la maison, vous avez envie de jouer avec nous aujourd'hui. Bah écoutez, on va passer quand même un très très bon moment et dans votre Wake Up Show, parce que chez nous, tout se passe bien, bien évidemment, et même de votre côté, là où Steam avec vous jusqu'à 9h, de la rédac, c'est Rodney Pierre-Louis, il est au four et au moulin, il y a Kinsley à la réalisation ce matin, et ben oui, Hélène aussi au standard, elle s'occupe de vous, bonjour Hélène.
2: Bonjour Loana, bonjour Kinsley, bonjour aux auditeurs.
1: Nous ne réussissons à arriver Hélène, oui, donc voilà, tout correct, on a vu quelques débris quand même du côté, oui, de Bambou, et
2: faites attention.
1: Voilà, soyez prudents, justement, si Zopibzin prend la route là aujourd'hui.
2: Ne foncez pas.
1: Oui,
2: si
1: voilà.
2: Faites demi-tour.
1: Exactement, nous, on a dû faire toute la route pour pouvoir prendre tous nos collègues sur la route. Et merci à nos amis chauffeurs également, hein, Sanjay ou encore Sandy, sur les routes très tôt ce matin. Et puis, bah, écoutez, profitez-en aussi, hein, je le disais, vous êtes déjà debout, vous suivez toute cette actualité. Et attention quand même, hein, ce que l'on peut voir sur les réseaux sociaux là aujourd'hui. Et la violence ne se résoudra pas, hein, par la violence. Non, pas du tout. On va protéger nos familles, on vous protège et notre pays également, et on privilégie encore aujourd'hui l'apaisement autant que possible. Passe message au Touzot, à la Lila, et merci de nous choisir ce matin. Bon, allez, on va démarrer votre week-end.

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Merci également de choisir Radio 1 ce matin. Vous avez pas mal d'interrogations, hein, donc pas mal de questions. On va essayer autant que possible de vous répondre. Donc par mesure de sécurité, par exemple, je reviens sur ce communiqué. Mesure de sécurité dans l'éducation, donc afin de garantir justement la protection absolue de nos enfants. Oui, voilà. Je rappelle que le ministre de l'Éducation, Maen Ganga Prasad, a annoncé la fermeture donc des crèches, des écoles pré-primaires, primaires également, secondaires. Suspension, bien sûr, des cours en présentiel qui s'appliquent aussi aux écoles spécialisées, hein, donc ainsi qu'aux centres de

0: formation du MITD. En revanche, par contre, ce qui nous arrête, Nia aussi, attention, on s'adresse à vous, les étudiants universitaires, et les cours sont maintenus grâce à des cours en ligne aujourd'hui, exclusivement en ligne aujourd'hui, donc pour les étudiants et de l'université. Donc, yes, you study from home. Ben voilà, aujourd'hui, c'est le cas de le dire. Et puis, on nous a demandé également, est-ce que le personnel non enseignant doit se rendre sur place également, donc les chefs d'établissement scolaire. Et bon, écoutez, moi je dis que ça devrait être fermé pour tout le monde, c'est le mot d'ordre pour tout le monde, mais essayez quand même d'appeler, ben voilà, justement, prenez contact pour voir si oui ou non le personnel non enseignant doit se rendre sur place, mais on essaye autant que possible de vous aiguiller là aujourd'hui. Il y a aussi cet autre communiqué important, donc à tous les passagers, la Nubecos Bis, vous autres et autres employés de UBS, donc suite à un événement hier soir, donc grand matin là, et UBS qui précise, je cite, nous ne pouvons malheureusement pas garantir le début de service sur toutes les lignes ce matin, mais UBS communiquera l'heure des reprises graduelles à mesure que, bien sûr, nous finissons tout en détail et surtout assurer la sécurité des passagers, des chauffeurs, ban contrôleurs également, et puis tout ce monde qui peut bien prend bis UBS. Mais pour le moment, avis à tous les employés de UBS, veuillez appeler ce qu'ils nous appellent the duty caller, the duty starter, avant de venir au boulot ce matin. Donc, the band famille, the band camarade qui travaille côté UBS, prend the téléphone, téléphone the, fait the connaît qui the bizin, avant même qu'ils quittent la case, hein, the bizin téléphone the band duty starter pour vous savoir si oui ou non ils peuvent se rendre sur place. Parce qu'encore une fois, on le rappelle, la sécurité de tout le monde, des passagers, des employés, demeure la priorité absolue. Et ce, pour toute entreprise, et bien sûr, suite au communiqué de UBS, ce matin. Donc, merci beaucoup. Et puis, bon, et là, qui peut profiter hein, aussi, hein, Madame Pédianou. Alors, certes, c'était chaud hier à Caen-le-Vieux. Du coup, ce matin, comme il n'y a pas de pain et on ne peut pas sortir pour aller prendre le pain, et donc, du coup, Madame fait farata, grand matin là. Ah, bah écoutez, c'est le bon plan, hein, pourquoi pas. Et là, on me signale aussi, donc nous avons l'info à l'instant de la rédaction de Rodney Pierre-Louis pour nous dire que c'est Rosil Transport également n'est pas opérationnel ce matin. Peut-être qu'ils reviendront pour un autre communiqué pour déterminer l'heure de la reprise. Mais pour le moment, pour ce matin, Rosil Transport n'est pas opérationnel. Donc voilà, nous prenons tout à chaud pour vous aiguiller autant que possible. Donc, pas oublier téléphone de bonne famille, toujours. Et prendre une petite nouvelle, demander si tout correct. Et puis, restez chez vous. Voilà, work from home aujourd'hui. Study from home également, hein, pour, je le rappelle, les étudiants de l'université de Maurice, des universités en général. Donc, les cours se dérouleront en ligne aujourd'hui. Donc, exceptionnellement, mardi. Bon, allez, votre wake-up show, on est aussi avec vous. Écoutez, il y a pas mal de jeux et de cadeaux. Forcément, on va pas passer à côté parce que voilà, vous êtes à la maison. Par exemple, nous avons la Vanille Nature Park qui va offrir et deux billets adultes, deux billets enfants tout à l'heure. C'est dans le cadre, oui, et des trésors du wake-up show qu'on met surtout de côté, là aujourd'hui, parce que la priorité c'est de vous informer, mais les cadeaux restent. Donc à vous de nous envoyer emoji tortue aujourd'hui. Ah ben voilà, emoji tortue en guise d'inscription. Donc vous nous balancez l'emoji tortue au 58 53 77 21. Et je vous souhaite bonne chance. Une petite virgule et je vous retrouve juste après. Le Wake Up Show. Bon, je le disais, notre grand quiz de culture générale 60 secondes chrono est également au rendez-vous. Je vous donnerai la question inscription, ce sera tout à l'heure. Mais d'abord, le temps pour moi de vous inviter à notre jeu de mots du jour. 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Donc, prenez ces quelques petites secondes. Accordez-moi votre attention, s'il vous plaît, à vous de trouver ce mot qui définit un événement soudain, brutale, d'une grande ampleur, qui provoque des destructions majeures, des pertes humaines, d'importants dégâts matériels, et, ou encore en ce qu'il s'agit de l'environnement, ce qui dépasse les capacités de réponse immédiate. Par exemple, il y a un séisme, il y a un naufrage, un accident également industriel. Si on remonte un peu dans l'histoire, ce mot définit les drames, par exemple, séisme et tsunami en 2004, ou encore Haïti en 2010, l'ouragan Katrina aux States, les incendies et méga feux forestiers, entre autres, la liste elle est très très longue. Et chez nous, l'on peut parler des cyclones. Carole, Gervaise, Hollanda, vous autres, et ben oui, également rappelé les inondations meurtrières, hélas, hein, du 30 mars 2013, ou encore les inondations de 2008. Bien sûr, on n'oublie pas les naufrages du MV Wakashio, par exemple, ouais, ou encore, là c'était en 2020 pour le Wakashio, ou encore MV Benita. Bref, quel est ce mot qui définit ces drames? À vous de trouver ce matin les 11 lettres du jour. Attention, trouvez bien les 11 lettres du jour. Non, Kinzi! Non, Kinzi, pas ça, mot là, ça. Non, pas du tout. Et 11 bonnes lettres pour notre jeu de mots. Je vous souhaite bonne chance et rendez-vous tout à l'heure après 6h45 avec notre partenaire Agilis. 6h23, rapidos, nous marquons une courte pause pub et à venir les avis d'essai présentés par Hélène. Très bon mardi.
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1: On nous prie d'annoncer le décès de Monsieur Jairaï Sukwaria, décès de Monsieur Jairaï Sukwaria, âgé de 64 ans, aussi connu sous le nom de Vivek. Le convoi sortira de chez son épouse à Mission Crossroad, l'Almaty, aujourd'hui à 9h pour se rendre au crématorium de l'Aventure. Décès de Monsieur Anil Rega, décès de Monsieur Anil Rega, âgé de 61 ans, aussi connu sous le nom de Pétrole. Le convoi sortira de chez son épouse à le numéro 22, Monseignement CIE Mongo, aujourd'hui à 9h pour se rendre au crématorium de Daroti. Et le décès de Monsieur Jean-Paul Macrine, décès de Monsieur Jean-Paul Macrine, âgé de 62 ans, aussi connu sous le nom de Jean-Paul. Le convoi sortira de chez son épouse à La Rosière Balisson Rosebel aujourd'hui à 10h pour se rendre au cimetière de Grand Bel Air à Maïbourg. À toutes ces familles endeuillées, Radio One présente ses plus vives sympathies.
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3: Allez, merci d'être avec nous en vous souhaitant surtout un très très bon réveil. Vous vous réveillez à l'instant d'ailleurs, branché Radio One, merci d'être avec nous. Là aujourd'hui, on rappelle que de nombreux opérateurs d'autobus individuels aussi ont décidé de suspendre leur service aujourd'hui par mesure de sécurité, pour votre sécurité, surtout Enaki Bedianou, Penarbis, Grand Gob pour lui, forcément. Et rentrez chez vous, hein, tout simplement, là aujourd'hui, sans alarmer qui que ce soit, mais c'est par mesure de sécurité. N'oubliez pas d'appeler et pas de téléphone, ce van boss. Voilà, ce van patron, surtout là aujourd'hui. Je suis sûre qu'ils sont déjà debout, déjà au taquet pour aiguiller donc les employés, donc et puis surtout pour maximiser aujourd'hui le work from home d'une manière générale. Merci d'être avec nous là ce matin. On est ensemble avec vous et ce jusqu'à 9h comme toujours. Et puis comme vous êtes à la maison aujourd'hui, peut-être c'est votre anniversaire également. Bon, pas parce qu'il y a Naman. Les quelques dégâts dehors qu'aujourd'hui, on va pas bouder, hein, non, pas du tout. Un anniversaire à la maison, à la base, vous êtes utilisé au travail, vous êtes utilisé à l'examen, à l'école, mais aujourd'hui, les faits font que. Et on reste à la maison par mesure de sécurité, avec la petite famille, c'est le plus important, donc profitez-en pour nous appeler pour l'anniversaire du jour. On se... Et 13 octobre, voilà, donc 58, 53, 77, 21 pour les inscriptions anniversaires, ou alors le 210-8-9-10. Il y a Hélène avec vous au standard, et puis Bento Sushi, notre partenaire, qui vous offrira un ticket resto à hauteur de 500 roupies pour l'anniversaire du jour. 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
3: On est ensemble avec vous, hein, dans l'aventure particulière quand même de ce mardi au Wake Up Show. Et puis également nos différents partenaires aussi au rendez-vous. Parce qu'ils ne parlent plus les autres tombés, vous autres, non pas du tout. On est là ensemble avec vous. Vous avez des messages, vous avez des interrogations. On va vous aiguiller aussi à autant que possible. 58, 53, 77, 21. L'équipe est au taquet là ce matin. 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
3: Merci d'écouter Ready One, il est 6h31. Nous voyons l'info avec vous, l'essentiel d'ailleurs de l'actualité. Rodney Pierre-Louis, nuit de violence à travers l'île. Nous revenons également sur ces routes obstruées, des pneus brûlés, des postes de police pris pour cible. On en parle tout à l'heure dans notre édition de 7h.
9: À Sainte-Croix, un cocktail Molotov a été lancé sur le poste de police d'Abercrombie, tandis qu'à Barclay, un 4x4 incendié, 6 policiers blessés, 3 suspects arrêtés, alors que les forces de l'ordre restent mobilisées dans plusieurs régions. Écoles, crèches et établissements d'enseignement supérieur fermés ce mardi. Les examens de grade 4 et 5 du National Examination Certificate ainsi que ceux de Cambridge pour le SC et le HSI sont annulés. Transport public paralysé aujourd'hui. Le métro express est à l'arrêt tandis que la UBS ne peut garantir le démarrage des services sur ces lignes et que les autobus de la Rosehill Transport Limited restent au garage. Appel à la responsabilité sur les réseaux sociaux en cette période de tension. Dans un communiqué conjoint, l'ICT, l'IBA et le National Cyber Security Committee invitent le public à vérifier les informations avant de les partager. Le président de la République d'Aram Gokul exhorte les médias et les utilisateurs des réseaux sociaux à faire preuve de retenue. Il invite également la police à agir dans le respect de la loi. Il sera l'invité de Focus ce matin. Et puis actualité à l'étranger, République démocratique du Congo, Joseph Kabila prend la tête du front pour la refondation de la nation, nouveau mouvement politico-militaire.
3: Merci Rodney Pierre-Louis, et à 7h tout à l'heure, notre édition, notre grand journal sera largement consacré à cette période quand même et difficile, hein,
9: difficile
3: pour notre pays.
9: Bien entendu, avec ces tensions dans plusieurs régions.
3: Exactement.
9: Dans le nord, l'est, dans le centre également.
3: Oui, et là l'on peut aussi dire que merci à nos patrouilleurs qui nous signalent la route du côté de Triolet en direction de la capitale. Ça va, même s'il y a quelques rochers vers le rond-point de Rochebois, mais ça va, on avance tranquille. Soyez prudents si vous devez prendre la route là ce matin. Vigilance et prudence. Rodney, on se retrouve tout à l'heure à 7h.
9: À tout à l'heure.

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1: Il est 6h35. Bah écoutez, vous allez être à la maison aujourd'hui. Comment ça se passe déjà dans le ciel? Il y aura pas mal de nuages. Ce matin, c'est déjà le cas, avec aussi quelques ondées passagères attendues aujourd'hui. Et côté maximal, de 22 à 24 degrés vers les hauteurs et de 26 à 29 degrés aujourd'hui attendu, donc vers les vers Port-Louis par exemple. Donc 22-24, hein, c'est vers le centre de l'île. On est d'accord. Allez, on revoit ce qu'il faut. Ce sera quand même une belle journée ensemble avec vous, quoi que vous fassiez. Si vous êtes sur les routes, soyez hyper prudents là ce matin, ou alors vous êtes à la maison tranquille avec les enfants et la petite famille. On revoit un peu la programmation du jour à la maison, donc the schedule of the day, et Radio 1 comme toujours pour vous accompagner. Merci d'être là avec nous ce matin. Très bon réveil tout le monde.
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1: Merci justement de vous brancher Radio 1 ce matin. Le Wake Up Show, bien sûr, présent à vos côtés. Merci à vous tous de prendre le temps de nous envoyer un message pour nous dire stay safe. Oui, ne vous en faites pas. On va très bien, toute l'équipe. On est bien là. On est safe. Donc, no worries. Donc, les amis, la famille aussi, hein, qui parvient nos messages, tout ça là. Donc, pour des manos, c'est tout correct. Je vous rassure, tout se passe bien. On avait vu un peu plus tôt quelques flammes sur la montagne des signaux. Et, mais visiblement, il y a un peu de fumée sur place. Mais voilà. RAS, pour ceux qui comptent, à galoper, grand matin, montagne, signaux. Faites gaffe là, hein. Ouais, je crois pas que ce sera healthy pour vous là aujourd'hui, donc mieux vaut rester faire quelques pompes à la maison, alors des abdos tout simplement. Donc nous, on vous rassure, nous allons bien, et on a une grosse pensée pour nos amis chauffeurs qui sont sur les routes également ce matin pour récupérer l'équipe sur place. Et donc patraka, vous êtes à la Lila, nous ensemble avec Zot, et on est là aussi pour vous aider. Peut-être que vous vous réveillez à l'instant, ou alors une sautise, une allo bistop également, je vais trouver, et bah aucun bispar bévini. Donc voilà, on vous le dit, il y a Rosil Transport, donc le communiqué est sorti, les bus ne sont pas opérationnels aujourd'hui. UBS va revoir et donc son planning. Pour le moment, ils restent au garage, donc aucun bus n'est sur les routes là ce matin, hein. Donc quand une vignée aussi, une réma, ok. Zéro bis, l'eau la route, vous êtes. Donc voilà, c'est pour la sécurité de tout le monde. Si vous avez le stress que comme quoi, aïe, patron qui vous dit, ne pas péca par vie de travail, appelez votre patron. Je suis sûr que votre patron, il comprendra. C'est par mesure de sécurité, encore une fois, pour votre vie et surtout pour votre bien-être. Mais on reste surtout dans le calme et on est ravis de vous accompagner ce matin. 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Pour jouer, comme vous êtes à la maison, bah profitez-en, répondez à la question du jour. Selon la vision Make Your World, par quoi commence chaque grande idée ou chaque changement positif, on en a besoin là aujourd'hui, hein. Donc par quoi commence chaque grande idée ou chaque changement positif, voire également chaque jour? Selon vous, réponse A, une simple tasse de café, ou alors réponse B, un grand verre d'eau. Donc par quoi commence chaque grande idée ou chaque changement positif? A, simple tasse de café, ou B, grand verre d'eau. À vous de jouer avec nous, 58 53 77 21. Je vous souhaite bonne chance. Nescafé, make your world.

Slimane avec Saïra à l'instant pour vous. Bah oui, voilà une chanson qui résonne hein, tout particulièrement aujourd'hui en cette journée spéciale quand même chez nous à Maurice. Oui, Saïra, car notre force réside d'abord dans notre unité, les amis, oui. Et surtout nous calme, nous bizarres calme aussi. Hein. Et en attendant des jours, peut-être jusqu'à tout à l'heure, hein, voilà, des heures plus sereines, on va dire ça comme ça. La priorité absolue reste la sécurité, la protection de chacun d'entre vous. Alors prenez soin de vous, soyez prudents. Là aujourd'hui, même quand c'est pas la du pain grand matin, on ne sait jamais. Donc voilà, et tranquille, hein, et donc continuez à nous écouter pour suivre l'évolution de la situation. Et pour le moment, RAS, voilà, on va dire ça comme ça, même s'il y a quelques débris sur les routes. Nous avons reçu ce message. Est-il prudent de se présenter à un rendez-vous médical au dispensaire de la région, même en voiture privée? Merci de nous éclairer, c'est JP. Alors JP, personnellement, et moi je vous dirais que d'abord, il faudrait peut-être appeler le dispensaire pour voir si eux, ils sont opérationnels ce matin. En théorie, oui, ils devraient l'être. Et donc, pour assurer justement et le good health, on va le dire, voilà, du public en général, mais toujours passer un petit coup de fil pour voir si les rendez-vous sont maintenus ou alors est-ce qu'ils opèrent par plus en côté urgence, bien évidemment. Donc appelez votre dispensaire de la région. JP, merci beaucoup de prendre le temps de nous envoyer votre message ce matin. Et puis bah écoutez, aujourd'hui comme on est à la maison, Slimane, hein, je le rappelle, petite parenthèse, Slimane il fête ses 37 ans aujourd'hui, donc birthday celebration dans votre wake up show, ce sera après 6h50. Alors vous là, oui, un auditeur qui a peut-être un rendez-vous avec la chance tout à l'heure lors de notre grande finale. Et si c'était vous, depuis 13 ans, 60 secondes de chrono, nous vous offrons 10 000 roupies. Et là, aujourd'hui, vous êtes à la maison, vous jouez avec la petite famille, pourquoi pas, avec plaisir, avec bien sûr les 10 bonnes réponses, nous vous offrons les 10 000 roupies. C'est notre super jackpot. Tous les zones, vous êtes ça jackpot là, hein. Bien par bien, bon par bon, nous là, même avec nos jackpots, vous êtes donc 60 secondes chrono. Pour la question inscription, et vous savez quoi? Ce générique va tomber tellement bien aujourd'hui. Ah là là, attention, écoutez.

0: hein, qu'on a vu sur les réseaux pendant la nuit, les amis. Bon, ça, c'est pour la petite blagounette. Mais nous sommes en 1993. On a découvert pour la première fois les agents du FBI, Fox Mulder et Dana Scully. Dans quelle série culte aux histoires paranormales jouent-ils? Série créée par Chris Carter. La vérité est ailleurs. Rappelez-vous, The Truth is Out There. Eh ben oui, donc le thème mythique de quelle célèbre série ce matin? C'est pour les inscriptions, 60 secondes chrono à 7h40 le duel et le jackpot après et 7h50 bien sûr pour la grande finale ce matin. Sinon 210-8910 si vous trouvez la bonne réponse là aujourd'hui, 88-10 Centel, 83-83 Mighty et je rappelle WhatsApp de Radio 1 58-53-77-21. 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Bon allez, nous allons marquer une petite virgule. Allez, un petit medley pour vous. 30 secondes de quoi respirer et avaler quelques gorgées de café. La rubrique sécurité routière, on vous cale ce qu'il faut. Puis notre partenaire Agilis avec nous, je vous dis à tout de suite.
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4: Merci d'être avec nous, il est 6h48, notre jeu de mots du jour. Fallait trouver ce mot qui définit un drame, un événement dévastateur, imprévu même, qui bouleverse un équilibre. C'est un peu comme aujourd'hui là en fait, hein. Attention, et en plus c'est dans le cadre de cette journée internationale pour la réduction des risques. Donc par rapport à ce mot, on va en parler. Nous prenons la direction du standard pour ce premier appel ce matin, Hélène. On se dirige de quel côté?
5: Et direction Moka, nous accueillons Johanna.
4: Johanna, bonjour.
6: Bonjour Johanna.
4: Bonjour, comment ça va?
6: Bah ça va.
4: Écoutez,
6: à la maison du coup.
4: Oui, avec les enfants.
6: Bah oui, vu que je suis enseignante, on est à la maison.
4: Ah bah très bien, bah écoutez, oui on reste safe à la maison. Du côté de Moka, chez vous, donc en Madeleine Péris, Rideau, Déo, Johanna, comment ça se passe? On est tranquille?
6: Bah pour l'instant oui, il fait beau, donc on reste à la maison, tranquille.
4: Très bien, donc c'est ce qu'il faut là aujourd'hui. We're gonna stay safe, et merci justement de prendre le temps là aujourd'hui de jouer avec nous ce matin, Johanna. En temps normal, vous êtes dans le rush à cette heure-ci, n'est-ce pas?
6: Exact.
4: Oh ben voilà, donc on va dire, on se pose tranquille ce matin et on est ravis de vous avoir avec nous. Dites-moi, quel est ce mot comptant 11 lettres là aujourd'hui, Johanna?
6: Ben, c'est la cata, c'est la catastrophe.
4: Bien sûr, et ben oui, allez, on vous applaudit ce matin, bravo. Oui. Johanna, pour les repas, rien de mieux qu'un beau pack cadeau pour vous. 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
6: Merci beaucoup.
4: Je vous embrasse et puis bah restez bien à la maison. On va faire des crêpes, hein, et tout ce qui va avec là aujourd'hui avec les enfants.
6: Bien sûr.
4: Génial. Je vous embrasse, Johanna.
6: Bon courage à toute l'équipe. Bonne
4: Merci.
6: Journée.
4: C'est très gentil. Thank you so much. Ben voilà. Oui, catastrophe. Et peut-être, ce peut être une catastrophe naturelle, industrielle, écologique, sanitaire, transport entre autres. Pourquoi nous parlons de catastrophe? C'est pas par rapport à la situation, hein. Non, pas du tout, les amis. Attention, ce 13 octobre marque la journée internationale pour la réduction des risques de catastrophe, initiée par l'Organisation des Nations Unies en 1989. Cette journée mondiale vise à sensibiliser nous, là, oui, ben, population, gouvernement également, aux mesures à prendre, plus de cas par prévenir ben, le risque, réduire aussi la vulnérabilité, mieux se préparer face aux urgences. Ben voilà, je disais, ça tombe bien aujourd'hui. Rappelons qu'on ne peut pas toujours éviter les aléas de la nature si nous cause une catastrophe naturelle, comme le Wakashio par exemple, qui nous gagnait, ou encore les inondations de 2013, mais qu'une bonne préparation peut sauver des vies. Ah ben voilà, maintenant on raccroche avec Johanna. Donc oui, qu'une bonne préparation peut sauver des vies, parce que bien se préparer aujourd'hui, c'est mieux se protéger demain, et protéger surtout nos enfants. Et on va encore une fois réitérer bien sûr notre appel vis-à-vis de nos auditeurs là ce matin. Et déjà merci de nous suivre, et restons sur ces notes d'espoir. Appel aussi à la paix, c'est vrai qu'il nous trouve pas mal de vidéos qui circulent sur les réseaux, surtout du côté de Bambou, hein, donc les deux, dans les deux voies et dans les deux sens. Donc évitez cette route là ce matin du côté de Bambou. S'il fallait, je bien prends une autre distance, un tigine plus loin, mais ce n'est pas grave si bien sûr vous devez prendre la route là aujourd'hui. Après nous rappelons également que bah oui, écoutez, la violence ne résoudra absolument rien du tout. On protège nos familles, on protège nos quartiers, on protège aussi notre pays. pays. Et je le disais un peu plus tôt aussi, hein, il faut privilégier l'apaisement autant que possible. Et le respect, comme ça, nous pouvons pas, si on monte ça à épreuve là, ensemble, nous tous. Donc restons au calme et soyons surtout responsables. Donc voilà. Et mais on est ravis. Merci beaucoup du coucou là aujourd'hui. Merci aussi à Mathéo et Gabi, hein, soit les enfants de et Johanna qui était avec nous il y a quelques instants. On se retrouve après la courte pause pub. Je vous dis à tout de suite.
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1: Allez, Birthday Celebration, parce que voilà, on est à la maison aujourd'hui, c'est votre anniversaire. Et puis, bah, nous sommes bien le 13 octobre, nos meilleurs voeux à vous tous aujourd'hui. Et parmi les people, rappelez-vous de l'acteur Sacha Baron Cohen, celui qui a joué l'éternel Ali G. Un et premier, deux volets. Oui, oui, il fête ses 55 ans là aujourd'hui, Ali G. Et puis, bah, la chanteuse Nana Mouskouri, 92 ans. Il y a quoi la même, hein? Attention. En ce 13 octobre, après son nez à la même date, Margaret Thatcher, Yves Montand ou encore le chanteur Christophe et sa fameuse Aline. Let's go birthday celebration en ce 13 octobre. On se dirige de quel côté, Hélène?
2: Direction 4 bons, nous accueillons Marjorie.
1: Marjorie, bonjour.
3: Bonjour.
1: Bonjour Marjorie, bienvenue. Qui manière?
3: Ça va, bien merci.
1: Ça va, la famille, tout du monde correct tout?
3: Ouais, tout correct.
1: Allez, bien bon. Donc Marjorie, aujourd'hui l'anniversaire à la maison avec la petite famille?
3: Oui.
1: Ah, bête.
3: Dans la famille même.
1: Dans la famille même, à la Lila. Donc, ouais. Marjorie, aujourd'hui, 13 octobre. Marjorie, bien 65 ans, vous êtes happy birthday! On vous embrasse très, très fort. Et puis, restez à la maison, stay safe, comme à nous dire. Et nous avons le plaisir de vous faire un voucher de 500 roupies code Bento Sushi, Marjorie.
3: Oui, d'accord.
1: Cadeau à récupérer dans les prochains jours. Il n'y a pas de souci, all right?
3: D'accord, merci beaucoup.
1: Je vous embrasse et on va remercier Willan.
3: Oui, bien sûr,
1: oui.
3: Je pensais à lui.
1: Lui-même, ça.
3: Ouais.
1: Donc, embrasse-lui bien, bien fort. Et puis, on lui souhaite aussi une très bonne journée. Bisous, Marjorie.
3: Merci, bye bye.
1: Bye, ciao. Ben voilà. Un joyeux anniversaire également à Sonia, du côté de Cœur-Pipe. Donc, 38 ans aujourd'hui. Et à vous tous, là, les balances du jour. Ben, écoutez, joyeux anniversaire. Faire gâteau, c'est pas grave. On empile des crêpes. Ça aussi, ça peut faire office de gâteau, hein. Attention. Allez, bon anniversaire, tout le monde.
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1: Dans 3 minutes, 7 heures pour le grand journal. Mais d'abord, voyons nos 12 bébêtes là aujourd'hui. Bah oui, écoutez, ils sont là. Soit l'horoscope du jour. On va démarrer avec vous, les béliers, en ce 13 octobre. Vous savez quoi? Canalisez votre énergie dans les projets, là, peut-être à la maison, comme vous devez rester sur place. Les taureaux, vous êtes, on va dire, adeptes du confort, hein. Bah oui, vous allez chouchouter votre foyer aujourd'hui. Les enfants, entre autres, parce que votre maison, votre cocon est votre meilleure source de paix. C'est le plus important. Les gémeaux, pas besoin de sortir, bah non, restez à la maison. Évadez-vous, par exemple, par un Netflix and chill, why not? Ou alors, appelez vos proches aussi, amis Gémeaux, parce qu'ils nous sentent, ils étaient un peu tracassés aujourd'hui. Les cancers, vous êtes le roi du foyer, hein, bah oui. Restez chez soi aujourd'hui, c'est une vraie chance pour recharger vos batteries. Bien sûr, voyons le côté positif. Les lions, vous allez protéger votre entourage depuis votre château, permettez-moi. Votre présence bienveillante à la maison rassure et réchauffe les cœurs. Les vierges, profitez de cette journée à l'abri. Ben vierge, très souvent c'est ben carpon, vous êtes, je dirais pas le contraire. Donc à l'abri pour planifier peut-être sereinement de ce que vous avez par rapport au projet, parce qu'un esprit calme commence bien sûr à la maison. Les balances, l'harmonie se trouve, oui, entre vos quatre murs là aujourd'hui, ou alors dans votre jardin, profitez-en, vous êtes à la maison, prenez du temps pour vous détendre aussi en toute sécurité. Les scorpions, votre excellente intuition vous conseille de rester prudent et serein, surtout dans votre havre de paix, voilà. C'est ça le plus important. Les Sagittaires, explorez peut-être de nouveaux horizons, mais depuis votre canapé, depuis votre fauteuil, casse une pause l'azourdi. Voyagez, l'esprit léger, donc à la maison, qui aura d'ailleurs tout son charme grâce à vous. Capricorne, accordez-vous une pause peut-être bien méritée aujourd'hui, hein, comme vous devez rester tranquille à la maison. Le meilleur investissement, c'est votre bien-être, là, aujourd'hui. Les Verseaux, on reste connectés avec le monde, en dehors, certes, mais on reste à l'abri quand même, hein, amis Verseaux, vos meilleurs, votre entourage, vos proches, voilà, prends autre nouvelle, c'est aussi important, et ce, pour tout le monde. Et je termine avec les poissons, allez là aujourd'hui, amis poissons, votre maison est aujourd'hui votre plus beau refuge. Active the T-Netflix à la Lila, Made the T-Film, ou alors vous êtes branché Radio One, vous êtes avec nous ce matin. Laissez un peu tout ce qu'on peut voir sur les réseaux sociaux pour vous concentrer, pour vous tourner vers ce qui est bon, c'est-à-dire le positif, et vous êtes à la maison, safe avec la famille. Arrive dans quelques instants le journal. À tout de suite.

0: bien sûr, on va se diriger vers les news. Je le disais dans quelques secondes avec le grand journal. Et en ce mardi, bah écoutez, vous êtes à la maison. Parce que c'est vrai, à cette heure-ci, d'habitude, on est sur les routes, on est déjà dans les débuts de ralentissement. Donc là, aujourd'hui, bis pas roulé, métro pas opérationnel, Killy Rose, il transport également, UBS. Donc on est à la maison, les amis. 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
0: Merci d'écouter Radio One. Nous sommes le mardi 13 octobre et il est 7h. Le grand journal avec vous, Rodney, Pierre-Louis, cette édition largement consacrée justement à cette nuit de violence à travers l'île, des routes obstruées, des pneus brûlés et des postes de police pris pour cible.
2: À Sainte-Croix, un cocktail Molotov a été lancé vers le poste de police d'Abercrombie, tandis qu'à Barkly, un 4x4 incendié, 6 policiers blessés, 3 suspects arrêtés, alors que les forces de l'ordre restent mobilisées dans plusieurs régions. Écoles, crèches et établissements d'enseignement supérieur fermés aujourd'hui. Les examens du grade 4-5 du National Examination Certificate, du SC et du HSC annulés. Transport public a paralysé ce matin. Le métro express est à l'arrêt, tandis que la UBS ne peut garantir le démarrage des services sur les lignes et que les autobus de la Rosehill Transport Limited restent à garage. Appel à la responsabilité sur les réseaux sociaux en cette période de tension. Dans un communiqué conjoint, l'ICT, l'IBA et le National Cyber Security Committee invitent le public à vérifier toute information avant de les partager. Le président de la République d'Aram Gokul exhorte les médias et les utilisateurs des réseaux sociaux à faire preuve de retenue. Il invite également la police à agir, mais dans le respect de la loi. Il sera l'invité de Focus ce matin. Et dans la région, la marine nationale française a raisonné un pétrolier soupçonné d'appartenir à la flotte fantôme russe au sud de l'île de la Réunion. Le navire placé sous sanctions européennes est soupçonné de transport illicite de carburant. Voilà pour la une de ce mardi 13 octobre. Merci d'avoir choisi notre antenne pour vous informer et bienvenue dans ce journal. Un policier blessé, des obstructions sur les routes, des pneus brûlés et une jeunesse en colère. À 2h ce matin, la police était encore à pied d'œuvre pour maîtriser la situation à Bambou, quand le vieux, cité Barkly, cité Mangalcan, Grand Gaube, Rivière, Petite Rivière, Tamarin et Sainte-Croix, 3 suspects ont été arrêtés. D'autres arrestations sont prévues dans la journée. Nous faisons le point avec Clyde Augustin et Emmanuel Edoux.
3: Les choses ont commencé à dégénérer vers 20h à Sainte-Croix quand un groupe de 10 individus encagoulés ont brûlé des débris et obstrué les routes avec les pneus usés. Deux jeunes ont ensuite saccagé les caméras de Safe City avant qu'un autre envoie un cocktail Molotov en direction du poste de police d'Abercrombie. Sur les réseaux sociaux, les vidéos deviennent virales. Des obstructions et incendies ont été aperçus à Rochebois, Cité Richelieu, Grand Gaube, Bambou, Cassis, Maïbou, Camp-le-Vieux et Mangalcan. À Barkly, le poste de police a été pris d'assaut par des individus qui ont également mis le feu à un 4x4. Les policiers de service ont déserté les lieux pour leur propre sécurité. Ce n'est que vers 1h du matin que la situation s'est atténuée. Au niveau de la police, on fait état de 6 blessés, dont celui qui a été percuté par un fou furieux au volant d'une voiture non immatriculée.
2: En conséquence, tous les établissements scolaires et d'enseignement supérieur restent fermés ce mardi en raison des tensions survenues dans plusieurs régions de l'île hier soir. Les cours se poursuivent en ligne dans les établissements d'enseignement supérieur. Les examens de grade 4 et 5 du National Examination Certificate ainsi que les examens du Cambridge, du SC et du HSC prévus aujourd'hui sont annulés. Les nouvelles dates seront communiquées ultérieurement. Les crèches restent également fermées aujourd'hui. Les transports publics sont fortement perturbés ce matin, comme vous l'avez remarqué, après les incidents survenus dans l'île hier soir. Le métro express est à l'arrêt à la suite des dégradations constatées sur son réseau. Les équipes techniques doivent inspecter les infrastructures avant toute reprise, mais l'heure de redémarrage reste incertaine. De son côté, la United Bus Service Limited ne peut garantir le démarrage de ses services sur l'ensemble de ses lignes. Une reprise graduelle sera annoncée lorsque les conditions de sécurité le permettront. Les employés doivent contacter leur duty starter avant de se rendre au travail. Enfin, les autobus de la Rosehill Transport Limited restent au garage jusqu'à nouvel ordre. La compagnie n'a pas encore annoncé de décision concernant une éventuelle reprise des opérations. Les usagers sont invités à prévoir des moyens de transport alternatifs. Le président de la République d'Aram Gokul considère que les médias ainsi que les utilisateurs des réseaux sociaux doivent faire preuve de retenue en ces périodes de tension à travers le pays. Il estime que certains propos peuvent être source de dérapage, réagissant dans le sillage des événements d'hier soir qui découlent des incidents au cours desquels Elodie Thomas a été grièvement blessée par balle. Il invite également les forces de l'ordre à agir avec fermeté mais dans le strict respect de la loi. D'Aram Gokul est au micro de Velmounia.
4: Vous faites l'appel aux médias et surtout dans les réseaux sociaux. Quand il y a beaucoup de propos qui sont capables d'amener un dérapage. Vous faites l'appel à tout le monde qui est aux réseaux sociaux. Faire beaucoup attention. Assume votre responsabilité envers le pays. À nous pense pour qui Elodie regagne sur la santé et qui nous paye sur l'unité, sur l'harmonie, les préserver. Les forces de l'ordre, la police, les besoins agir, faut besoin agir avec fermeté, mais dans toute légalité. Prends tout ça bonne précaution là et me souhaiter qu'il nous passe ça bonne moment difficile là et le calme, l'harmonie et la paix régner dans nos pays.
2: Le président de la République qui sera l'invité de Velmounia pour le Focus ce matin après le journal de 8h. Et dans un communiqué conjoint, la City, l'IBA et le National Cyber Security Committee appellent le public à faire preuve, à vérifier plutôt toute information avant le partage sur les réseaux sociaux. Avec la situation de tension auquel le pays fait face, il est souligné que le partage de certaines informations peut perturber l'harmonie sociale. La City, l'IBA et le NCC appellent à la responsabilité des internautes. La CTA souligne son rôle de régulateur tout en rappelant qu'il est dans la responsabilité des administrateurs de modérer les contenus diffamatoires et injurieux. Alors que les tensions ont éclaté dans plusieurs localités de l'île hier, Jonathan Thomas, l'époux d'Elodie Thomas, a lancé un appel au calme dans une vidéo publiée sur les réseaux sociaux. « Nous pas bizin sala », a déclaré le père de famille. Sa priorité, explique-t-il, reste la santé de son épouse et son retour rapide au domicile familial. En voici un extrait.
5: Beaucoup de monde dans plusieurs endroits, banapé, manifestation, quitter sur votre préfère, vous passez un appel, tout ça va du monde, s'il vous plaît, de tout cœur. C'est pas ça qui fait bizarre. Ce qui fait bizarre là, actuellement, c'est prier, que si mon madame dans l'armée de terre, faudrait pas qu'il je fasse des affaires comme ça pour rester là, faudrait pas je faire ça parce que ça va de terre là, je peux travailler, m'arrêter, capable, faire mon madame retourner à case, avec moi, avec mes enfants.
2: Et Elodie Thomas a quitté le bloc opératoire vers 23h30 hier soir. Les médecins sont parvenus à extraire la balle logée dans sa nuque. Une intervention considérée comme un succès par le ministre de la Santé, Anil Abechou. Aucune complication n'aurait été signalée durant l'opération. La jeune femme doit toutefois subir de nouveaux examens aujourd'hui, notamment pour évaluer l'état de sa colonne vertébrale. Anil Abechou est au micro de Rebecca François-Boncoeur.
6: troisième temps de l'opération des hard work, j'ai réussi à tirer sa boulette là. J'ai réussi à tirer. C'est bien, bien difficile, mais j'ai réussi à faire l'île. C'est le premier quelque chose que je vous dire. Maintenant, les restes sont à suivre. Nous tenons disponible d'autres travail pour faire, par exemple, un MRI pour son brain, son spine, tout ça là, de vous faire. Mais c'est un grand succès, une grande victoire. Parce que, vous prenez côté de l'état, c'est bien difficile, mais je devrais s'y faire. Pour nous, c'est une grande chose. Une bonne nouvelle.
0: Rédi One, il est 7h10 pour la suite de ce journal. Nous irons à l'île Sœur après la pause pub. À tout de suite.
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0: La suite de ce journal, Rodney Pierre-Louis à l'île de la Réunion, un pétrolier soupçonné d'appartenir à la flotte fantôme russe a raisonné.
2: Effectivement, la marine nationale française a raisonné hier soir le pétrolier DFP qui a environ 830 km au sud de la Réunion, battant pavillon béninois. Le navire est soupçonné d'appartenir à la flotte fantôme russe et figure sur la liste des navires sous sanction de l'Union européenne depuis juin 2024. Soupçonné de transport illicite de carburant, il a été dérouté vers un point de mouillage au large de la Réunion pour des vérifications supplémentaires. Avec l'autorisation de la procureure de Saint-Denis, les 21 marins de différentes nationalités à bord sont placés sous surveillance militaire. Emmanuel Macron salue cette opération et réaffirme la détermination de la France à lutter contre les trafics illicites. Et puis les États-Unis et 29 pays mettent en garde l'Iran contre tout acte jugé inacceptable. Cette déclaration conjointe intervient après un incident survenu fin septembre sur une base militaire en Angleterre utilisée par l'armée américaine. Parmi les signataires figurent le Royaume-Uni, l'Australie, le Canada, la France et l'Allemagne. Dans un communiqué du département d'État américain, les signataires dénoncent toute tentative iranienne visant à menacer, intimider, harceler ou contraindre des personnes sur leur territoire, que ce soit par l'intermédiaire de mandataires ou par tout autre moyen. Ils affirment que de tels agissements ne seront pas toléré. Voilà, nous sommes arrivés à la fin de cette édition. Merci de l'avoir suivi. Luana, c'est à vous pour la suite du Wake Up Show.
0: Merci beaucoup, Rodney. Pierre-Louis, on vous retrouve tout à l'heure à 7h30.

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1: Dans quelques minutes, 7h30 et à 20h10 ce soir. Et ce coucher du soleil, 18h11. Merci d'être avec nous ce matin.

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3: Merci d'être avec nous ce matin. Nous sommes le mardi 13 octobre, les amis, et en plaisir de vous accompagner aujourd'hui. C'est vrai que face aux tensions actuelles, là, un peu partout, ce qu'on peut voir, surtout sur la route du côté de Bambou aussi, donc la priorité absolue reste la sécurité. On prend soin des proches, on prend soin de vous, on reste à la maison, bien à l'abri surtout, et bah oui, bah forcément, vous pouvez compter sur l'équipe de Radio 1 pour vous informer, bien évidemment, en temps réel ce matin. Et merci à vous tous, hein, de partager avec nous les Touban communiqués qui peut circuler aussi d'une manière générale. Donc nous rappelons que Business Mauritius recommande le recours au télétravail et aux horaires flexibles selon ce communiqué sorti compte tenu de la situation donc en ce mardi, notamment les quelques perturbations, les services limités du transport public ainsi que la fermeture des établissements scolaires et les crèches. Business Mauritius recommande, je cite, à ses entreprises membres de privilégier dans la mesure du possible télétravail et les aménagements d'horaires flexibles. Donc ces dispositions permettront de limiter les difficultés de déplacement tout en assurant autant que possible la continuité des activités économiques à la maison. Donc Business Mauritius invite les employeurs à faire preuve de souplesse et à adapter donc leurs dispositions aujourd'hui pour être opérationnel et forcément être opérationnel à la maison. Nous rappelons également que les bureaux de poste sont fermés aujourd'hui, donc exceptionnellement, et selon ce dernier communiqué, et on est là pour vous tenir informés. Merci d'être avec nous. D'ailleurs, comme vous êtes à la maison aujourd'hui, en espérant que tout se passe bien de votre côté, merci de nous accorder cette petite place. Soyez prudents, hein, de tout ce que vous pouvez voir sur les réseaux sociaux quand même. Toujours, pourquoi pas prendre contact avec nous pour vérifier ce qu'il faut. Et ce matin, nous irons également sur les routes pour voir un peu, parce que nous savons que avec nos amis collègues chauffeurs et dans la police qui pétille à tout bain des briques bizarres, et l'ont la route pour pouvoir dégager justement et la circulation et que nous puissions reprendre nos activités normales. Donc pour ça, l'on vous tient au courant. 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Et je vous parle de cette série. 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

0: ce générique, ça fout les frousses, hein, n'est-ce pas? Mais voilà, à vous de nous dire dans quelle série télé phare des années 90 les agents du FBI, Fox Mulder et Dana Scully enquêtent-ils donc sur des affaires non résolues et surtout paranormales? La vérité est ailleurs, rappelez-vous, The Truth is Out There, c'était le slogan mythique de cette série fantastique. 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On se donne rendez-vous tout à l'heure, 7h40, le duel et le jackpot pour les 10 000 roupies après 7h50, et on a hâte de vous retrouver bien sûr avec notre partenaire Super U qui vous offre 500 roupies de bons d'achat à notre finaliste du jour 60 secondes chrono. Nous irons sur les routes, il est 7h18, je vous dis à tout de suite après la pause pub.
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11: Radio Vanille, 7h21. Vous êtes nombreux à partager avec nous qu'il y a pas mal de débris sur les routes d'une manière générale. Mais à l'écoute justement de vos inquiétudes, nous avons avec nous le sergent Sheikouar. Il est au téléphone ce matin pour nous faire un topo justement par rapport à l'état de la route. Sergent, bonjour.
12: Oui, bonjour à vous, bonjour tout mon auditeur et à tout mon usager de la route. Alors, pour ce matin, c'est que nous capable de dire, du côté de la cour de Black River, la cour que tu connais, du côté de Bambou, alors la route est obstruée là-bas. Donc, mon véhicule venant de Petite Rivière, équipé vers vers Flic-en-Flac, nous capable de dire, alors mon véhicule là peut être redirigé vers Saint-Martin. Et que aussi, là, mon véhicule venant de Flic-en-Flac maintenant, alors, ça va un véhicule là, je peux être redirigé maintenant vers Geoffroy pour qu'ils soient répondre à la route de l'autre côté. Et aussi là, ce matin, alors, un véhicule du côté de M2 surtout, si nous prenons nous côté, du côté de Cocoterie jusqu'à Rochebois, alors la route, alors il y a un amas de débris long la route, donc nous pouvons, la route est praticable, et ben, nous achetons la route, nous pouvons être avec précaution quand je peux rouler. Alors, toujours, fais attention, le Saman place, là.
11: Et la police est sur place et également, hein, donc, le Saman.
12: Oui, sûr, ok. Bien sûr. Et, nous avons une feu de signalisation qui est au service du côté de Grande Rivière Nord-Ouest et qu'aussi du côté de Ménagerie. Alors, là-bas aussi, nous avons une policier qui est sur place. Donc, nous vous demandons juste qui suit ma instruction de bonne policier qui, alors, pour faciliter le passage. et partout ailleurs, la route plus praticable. Et que si nous avons un message à faire passer, ben test oral et pratique, donc qui est alors qui est prévu pour aujourd'hui, dans nos 3 test centers pour l'UQLP PFLAC, alors ça m'a intéressé à finir annulé. Donc, au fur et à mesure que nous gagnons des autres messages, bien sûr, nous pouvons mettre tout au courant.
11: Ah, très bien, merci beaucoup, Sergent Chekouwar, pour toutes ces précisions ce matin. Et on se retrouve tout à l'heure. Donc, nous rappelons un ban test pratique oral annulé, c'est-à-dire reporté, annulé aujourd'hui, mais reporté quand même à une autre date, qui lui concerne pour lui, QAPIP ou encore FLAC, selon les précisions du Sergent Chekouwar. Il y a la police sur place sur tout ça, ban, la route Côte-Finéna, justement, débris long la route, un peu nettoyé pour pouvoir justement être opérationnel sur le réseau routier ce matin. Merci à notre patrouilleur également, et Michael, qui nous envoie un message pour nous dire Pointe-Sable, Petite Rivière, Ponsage, autoroute à Phoenix, praticable. Et donc en ce moment, lui, il a pris la route un peu avant 7h. Merci beaucoup, Michael, pour toutes ces précisions. D'ailleurs, si vous êtes sur les routes ce matin, soyez hyper, hyper prudent et partagez avec nous. Pourquoi pas, amis patrouilleurs, on compte sur vous, le 58 53 77 21. Et toujours suivre directive, la police qui est sur place ce matin. Merci de rester bon chez Radio One. Sinon, pour les autres, on est à la maison. Très bonne écoute.
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11: Ah ben voilà une journée particulière chez nous, hein, Maurice. Voilà qui demande surtout à chacun de nous de la retenue, de la solidarité. On prend aucun risque inutile. We stay safe à la maison comme il se doit. Et nous, de notre côté, nous allons gérer l'actualité pour vous et rester bien branchés. Radio One, vous avez encore des questions, avec plaisir. On vous aiguille autant que possible. 58 53 77 21 ce matin via le WhatsApp de Radio One. On nous demande est-ce que ça va. Oui, on va bien. On va bien, on est safe, les amis, on est tranquille. Ici, nous, dans la case maman, comment nous dire, ouais. Nous vais prendre le petit café, le petit déj, il est là. On a même eu le temps de prendre le pain ce matin avant de venir. Donc, ça va, on est tranquille. Merci beaucoup de votre préoccupation là, aujourd'hui. Et puis, vous, là, comme vous êtes à la maison. Et vous allez pouvoir jouer avec nous. Parce que si en temps normal, vous êtes sur les routes à cette heure-ci, on est dans le rush du matin. Donc, pourquoi pas vous jouer avec nous. 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
2: Vous écoutez Radio 1, il est 7h30. Place à l'info-titre avec vous, Rodney Pierre-Louis. Nuit de violence à travers l'île.
3: Oui, hier soir, à Sainte-Croix, un cocktail Molotov a été lancé vers le poste de police d'Abercrombie, tandis qu'à Barclay, un 4x4 a été incendié. 6 policiers blessés, 3 suspects arrêtés pour l'heure, alors que les forces de l'ordre restent mobilisées dans plusieurs régions. Écoles, crèches et établissements d'enseignement supérieur fermés ce mardi. Les examens du grade 4 et grade 5 du National Examination Certificate du HSI et du SI annulés. Transport public a paralysé également ce mardi. Le métro express est à l'arrêt tandis que la UBS ne peut garantir le démarrage des services sur ces lignes et que les autobus de la Rosehill Transport Limited restent au garage. Appel à la responsabilité sur les réseaux sociaux en cette période de tension. Dans un communiqué conjoint, la CTA, l'IBA et le National Cyber Security Committee invitent le public à vérifier les informations avant de les partager. Le président de la République, Adaram Gokul, exhorte les médias et les utilisateurs des réseaux sociaux à faire preuve de retenue. Il invite également la police à agir, mais dans le respect de la loi. Il sera l'invité de Focus ce matin. Et puis dans la région, la marine nationale française arraisonne un pétrolier soupçonné d'appartenir à la flotte fantôme russe au sud de la Réunion. Le navire placé sous sanction européenne est soupçonné de transport illicite de carburant.
2: Merci Rodney Pierre-Louis, on vous retrouve à 8h pour la prochaine édition Info.
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température aujourd'hui en ce mardi. Très changeant côté ciel, il y a pas mal de vent également, avec des rafales quand même de 60 km/h. On a eu droit à quelques éclaircies sur la capitale. Et là, les nuages prononcés en ce moment, voire aussi quelques ondées, principalement au sud, à l'est et vers le centre de l'île, annoncées selon Météo Maurice. Donc on va composé, oui, voilà, avec ce temps. Et assez mi-couvert et chaud aussi vers les régions côtières, de 26 à 29 degrés. Aujourd'hui, il fera presque 30 degrés sur la capitale et de 22 à 24 degrés attendus vers les régions du centre. Merci d'être avec nous ce matin. On est tranquille à la maison. Et ben oui, 58 à 53, 77, 21. Et on partage ensemble avec vous.

0: Avec Giovanni, il est 7h35 et merci de prendre le temps là de nous partager ensemble avec nous. Eh ben oui, il y en a pas mal de recrutements aujourd'hui, donc on nous demande si c'est maintenu et il y a des personnes qui doivent circuler en bus. Nous connaissons qu'il y a un bus qui est papé opérationnel en ce moment, encore moins le métro express. Donc ça, on le rappelle, il y en a Rosil Transport et il y en a UBS. Donc les bus qui restent au garage hein. Et métro express également n'a pas pris les lignes encore, les amis. Donc si vous êtes en voiture et que vous devez vous rendre sur place pour votre travail, les recrutements d'une manière générale, Zotena Intransport qui est capable et en sécurité hein, bien sûr. Donc mais voilà, on se demande également si les recrutements sont maintenus, par exemple pour Air Mauritius. On nous a posé la question, nous attendons justement ce communiqué aussi, sachant que le département ouvre à 8h30 et Navan Djimoun qui vient sortir un peu plus bonheur. Donc s'il y a un des responsables qui nous écoute en ce moment, nous attendons aussi la confirmation par rapport à ce recrutement pour Air Mauritius aujourd'hui. Vous prenez contact avec nous 218 910 ou alors le 58 53 77 21. Et merci justement de prendre le temps de partager avec nous. Alors il y a eu aussi un autre communiqué donc qui informe le public que la situation est revenue à la normale, que les services du secteur public va reprendre donc au fur et à mesure, et que les fonctionnaires sont demandés à leur poste de travail aux horaires habituels selon ce communiqué. Bien sûr que on prend bien sûr sur le tas hein, d'une manière générale. Et puis on nous envoie aussi une photo du côté de, et merci beaucoup à notre patrouilleur Thierry vers Grande Rivière. Visiblement ça avance bon, et les feux ne fonctionnent pas, mais c'est le calme plat hein, quand même, et ça avance comme il se doit. Merci beaucoup Thierry de partager avec nous là ce matin au 58 53 77 21. Donc Zbedemanou, est-ce qu'il y a un renseignement, est-ce qu'il y a un bureau CWA pour ouvert comme annoncé? Ben oui, par rapport à Tank Delo, enregistrement dans le secteur de Rosebel. On va essayer de prendre toutes ces informations les amis pour vous aiguiller aujourd'hui, mais semble-t-il, si bien sûr le secteur public reprend place, donc reprend aux horaires habituels, forcément CWA capable pour ouvert, on dit, mais nous pour attendre, nous pour regagner une confirmation auprès de nos auprès des responsables, auprès des autorités comme il se doit. Merci d'être avec nous là aujourd'hui. On va reprendre en musique Train qui nous dit What if we try? What if we try to be calm today and smooth, et on laisse reprendre nos activités comme il se doit là aujourd'hui, parce que votre sécurité certes n'a pas de prix. On est d'accord, si vous pouvez rester à la maison tant mieux avec les enfants, et puis sinon on est là, et certes dans ces temps difficiles mais qui s'apaisent hein, au fur et à mesure. Vous êtes nombreux à reprendre la route là ce matin, donc soyez toujours très prudents. 58 53 77 21. Merci d'être avec nous là aujourd'hui. Et puis on me rappelle également que Luna Transport 123 Flic-en-Flac et Luna Transport 117 Congoma pas opérationnel aujourd'hui à la Lila. Nous pouvons gagner l'information qui va venir au fur et à mesure, et on est là. Donc on est parti, Train, What if we try to have a beautiful day quand même. Merci d'être avec nous.
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0: nouveauté du moment, c'est Train, What If We Try. Et merci à vous, chers auditeurs. Nous avons pu avoir justement les confirmations de la CWA qui confirme que oui, les bureaux sont ouverts aujourd'hui, également pour les enregistrements. Et donc, Tank Dello, comment se te connaît, qui ne commençait depuis hier. Donc, à la Lila, même dans le secteur, partout à travers l'île, CWA opérationnel aujourd'hui, comme il se doit. Et puis, écoutez, nous, on poursuit, bien sûr. Bah oui, vous avez joué avec nous, là, aujourd'hui, avec notre partenaire Culture Events. On va poursuivre vers le standard. Donc, je vois à la régie, ça s'agite. Voilà, à la régie en ce moment avec Hélène. Hélène, nous prenons la direction du standard. Qui est-ce qui a joué avec nous pour l'événement Sakifo Maurice avec la superstar Stogiti?
1: Prenons la direction d'Allemagne. Nous accueillons Francky.
0: Francky, bonjour.
2: Bonjour, Loana.
0: Bonjour, Francky. Comment ça va?
2: Ça va.
0: Ça va. Chez vous, ça va? C'est tranquille? Tout correct?
2: Pour l'instant, ça va.
0: Pour l'instant, ça va. Vous êtes safe à la maison, Francky, avec la famille?
2: Ouais, mais je crois que ça va gueule.
0: Ah, vous allez très bien. Donc, nous péquitte Allemagne, côte Saint-Nupé, allez tout à l'heure.
2: Quatre bandes,
0: ça va, c'est pas trop loin, donc vous devriez pas avoir de soucis sur la route. En tout cas, Francky, merci de prendre le temps de jouer avec nous là ce matin. Quel était le code d'inscription du jour?
2: Sakifo Maurice.
0: Bien sûr, là dans le même, bravo. Francky, vous pouvez gagner de l'entrée pour le concert Stogiti, donc à l'occasion de Sakifo Maurice, prévu le 23 octobre prochain au Café du Vieux Conseil. Soyez prudents sur les routes, Francky, je vous souhaite une bonne journée. Et bisous aussi à la famille, Francky.
2: Okay, merci,
0: ciao, bye bye. Ah ben voilà, Francky, il a joué avec nous deux billets, donc on sent qu'il a besoin d'aller travailler aujourd'hui et on l'embrasse aussi très très fort. Nous serons de retour demain. Je rappelle que les billets pour l'événement Stogiti est dispo, les réservations et les billets sur partyapt.mu. 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C'est l'événement de Culture Events le 23 octobre prochain, la première soirée de Sakifo Maurice.
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0: 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Il nous faut notre deuxième VIP ce matin avec ticketbox.mu. La question de ce mardi, en plus des soins du visage ou encore des expériences de bien-être, quel type de massage réconfortant vous propose Eternal Beauty and Spa? Est-ce que selon vous, c'est bains de massage relaxant ou alors des massages dynamisants? Donc, en pensez-vous, quel est, au-delà des soins du visage, quel type de massage réconfortant, je dis bien, propose Eternal Beauty and Spa? Est-ce que c'est massage relaxant ou alors massage dynamisant? Vous jouez avec nous, 58 53 77 21. 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
0: Merci d'être au rendez-vous aujourd'hui. Oui, vous êtes nombreux à nous écouter à la maison en ce moment avec les enfants également. Notre grand quiz de culture générale, 60 secondes chrono à hauteur de 10 000 roupies pour le jackpot. Un retour sur l'inscription du jour. Eh ben oui, à travers, attention, générique ce matin, cette série télévisée culte des années 90 portée par le duo Mulder et Scully aux frontières du réel. Il s'agit bien sûr de X-Files et clin d'œil aujourd'hui au créateur Chris Carter. Il est né en fait le 13 octobre et il fête ses 70 ans là aujourd'hui, d'où ce clin d'œil. Et en hommage à cette date, à savoir que dans la série, il a truffé de références au chiffre 10-13. Et la série X-Files fête ses 30 ans quand même cette année, hein, d'où ce clin d'œil également. Donc bravo à vous tous pour avoir trouvé la bonne réponse. Et donc Fox Mulder, joué par David Duchovny, et bien sûr l'agent Scully, joué par Gillian Anderson, qui est aussi dans le dernier film avec Ben Affleck et Kerry Washington, soit Animals, qui est disponible sur Netflix. Vous êtes à la maison aujourd'hui, allez-y. Pourquoi pas voir même Animals sur Netflix. Accueillons le challenger, ça y est. Nous sommes du côté de New Grove et nous avons Jerry avec nous ce matin. Jerry, bonjour.
4: Bonjour.
0: Bonjour Jerry, bienvenue.
4: Merci.
0: Comment ça va?
4: Ça va très bien.
0: Ça va, vous êtes pâtissier, Jerry, et on est à la maison, on laisse les fours tranquilles aujourd'hui.
4: Oui, on laisse les fours tranquilles aujourd'hui.
0: Très bien, et vous en profitez pour jouer avec nous là ce matin. Jerry, c'est votre première fois là aujourd'hui?
4: Oui, première fois.
0: Oh bah écoutez, vous savez quoi, moi je dis, on va remercier quand même cette situation particulière, parce que grâce à ça, vous êtes avec nous aujourd'hui pour 60 secondes chrono. Merci, Jerry. Et vous faites face à Thierry du côté de Grande-Rivière. Thierry, bonjour.
5: Bonjour.
0: Bienvenue Thierry, comment ça va?
5: Ça va bien, merci vous.
0: Ça va très bien. Thierry, vous êtes dans la comptabilité, c'est ça?
5: Oui, exactement.
0: Et vous êtes à la maison ou vous devez aller sur place aujourd'hui par rapport au boulot?
5: Non, je suis à la maison.
0: Ah ben très bien, ben très bien. Messieurs, je suis ravie de vous avoir avec nous là aujourd'hui. Thierry, c'est un peu comme une première fois, hein, parce que vous revenez après 5 ans.
5: Bien sûr.
0: Maman, 5 ans. Une bizangane cause, j'ai faux. C'est aujourd'hui pour que Thierry capte un vrai vinzoué. Donc, on va rester sur ce thème positif, bien sûr. Messieurs, Jerry et Thierry, vous aurez chacun 30 secondes pour répondre à nos 5 questions culture générale. Et c'est celui avec le plus de points, le meilleur score, qui va passer en finale ce matin. J'espère que ce mardi particulier portera chance à l'un d'entre vous. Vous n'hésitez pas, il faut dire passe si vous bloquez sur une question, d'accord?
5: Ok. D'accord.
0: Une proposition aussi, on l'a sortie, on ne sait jamais. C'est peut-être la bonne réponse. Vous jouez avec la petite famille, les réponses doivent venir de vous pour qu'on puisse les valider. Okay. Thierry, on se dit à tout de suite.
5: D'accord.
0: C'est avec Jerry que nous allons démarrer, ok? Jerry?
5: Oui.
0: Le chrono va démarrer à la fin de la première question. Vous êtes prêt?
5: Oui.
0: Allez, quand il faut y aller de toutes les façons. Jerry, dites-moi, quel super-héros milliardaire prend l'apparence d'une sorte de chauve-souris en costume, Batman, pour protéger Gotham City?
5: Batman.
0: Bien sûr. Quel pays est dirigé par Kim Jong-un?
5: Corée du Nord.
0: Oui, dans la saga Freddy. Les griffes de la nuit, quel nom porte la famille de Freddy?
5: Krueger.
0: Oui, le terme familier, le matou, désigne quel animal? Oui. Dans quelle ville américaine se trouve le siège du Pentagone?
5: À Washington.
0: Bien sûr. Et là, on dit bravo. Bravo. Maman, allez pour le kiff. Il nous restait en plus 8 secondes. Bravo, Jerry.
5: Merci.
0: Un sans faute ce matin. Restez avec nous, Jerry, d'accord? Thierry?
6: Yes, je suis là.
0: Ah, c'est chaud patate, mais vous avez toutes vos chances également, Thierry.
6: Bien sûr.
0: Le chrono va reprendre à la fin de la première question. Concentration. Thierry, paré?
6: Oui.
0: C'est parti. Thierry, dites-moi dans quel objet, je dis bien dans quel objet, la méchante reine de Blanche-Neige interroge-t-elle la beauté du royaume?
6: Le miroir.
0: Oui, le clébard est un terme familier pour désigner quel animal?
6: Le chien.
0: Bien sûr. Quel pays est actuellement dirigé par le Premier ministre Narendra Modi?
6: L'Inde.
0: Oui, dans quel pays riche en uranium se situe le Darfour?
6: Le pas.
0: De quoi a peur une personne souffrant d'arachnophobie?
6: Et des araignées.
0: Oui, le Darfour se trouve où? Dans quel pays?
6: En Arabie Saoudite.
0: Non.
6: Soudan.
0: C'est Soudan. Effectivement, c'est le Soudan. Là, je vais me tourner vers le panel.
6: Ah, yeah, yeah.
0: Pourquoi vous nous faites ça? C'est ouf. Et là, le panel qui me dit oui, il nous restait quelques millièmes de secondes et on prend, bien sûr, et on accepte. Bravo Thierry, long couteau ça Thierry.
6: C'est mon frère qui m'a aidé pour cela.
0: Excusez-moi, c'est pas le jeu de mots à utiliser aujourd'hui. Hein, voilà. Thierry, bravo votre frère, il s'appelle comment?
6: Kinsley.
0: Bab coucou à Kinsley ce matin. Bonjour.
6: Il t'a dit bonjour.
0: Ben voilà, on l'entend. Alors, Thierry et Jerry, we have a situation right now. 5 partout et place à l'épreuve du tie-break.
6: D'accord.
0: Jerry et Thierry, messieurs, est-ce que vous savez comment ça se passe?
5: À peu près, oui.
6: Oui.
0: Alors, je vais vous aiguiller. Donc, je découvre la question à l'instant sur l'écran. Merci d'ailleurs au panel. Donc, j'appuie sur OK. Ça y est, c'est open. Thierry et Jerry, une seule et même question pour vous départager ce matin. Nous parlerons planète aujourd'hui, attention. Et je vous poserai la question, puis la régie Kinsley va activer les 5 secondes. Votre mission, c'est de nous donner votre prénom d'abord et la bonne réponse. Est-ce que c'est compris?
5: Oui.
0: Si vous avez la bonne réponse et on n'a pas entendu le prénom, vous serez quand même disqualifié. Ça va aller très vite. Jerry et Thierry, faudra hurler bien, parce que Jerry et Thierry, donc une antique madiane, ils sont blancs. Donc, faudra hurler bien et votre réponse, votre prénom et votre réponse. Est-ce qu'on peut faire un petit test, messieurs? Ça vous dit?
6: Oui, bien sûr.
0: Allez, par exemple, si je vous dis Jerry et Thierry, à quel groupe doit-on le tube Message in a Bottle en 79?
6: Jerry.
0: The Bizarre
6: Jerry Sting.
0: Non, j'ai dit à quel groupe? Point, point, point, point.
6: The Police.
0: 5 secondes infinies seulement là. Sauf que Jerry a été quand même rapide, hein, on est d'accord.
6: Ouais, ouais.
0: Bon, ça c'était pour le petit test. Vous avez compris comment ça se passe. Messieurs, place à l'épreuve du tie-break. Concentration, Jerry et Thierry. Dites-moi quelle planète est située à environ 58 millions de kilomètres du Soleil.
7: Jerry, Vénus.
6: Mars.
0: Mais non. Aïe, aïe, aïe. Jerry, vous m'avez donné
7: Vénus.
0: Vénus. Et Thierry m'a dit
6: Mars.
0: Mars. Messieurs, c'était Mercure.
6: Aïe, aïe, aïe.
0: Ah, bah oui, la planète située à environ 58 millions de kilomètres du Soleil est Mercure, dans notre système solaire, bien sûr. Donc, en fait, il fait 57,9 millions précisément, hein. Donc, voilà. Mais il s'agit de Mercure ce matin. Messieurs, bah écoutez, vous savez quoi? No regrets, hein. No regrets parce que il a fallu donc ce petit congé obligé aujourd'hui pour que vous jouiez, pour que vous jouiez avec nous là aujourd'hui, pour que Maria Zevine jouait 60 secondes de chrono. On va rester sur cette note positive. Jerry, c'était votre première fois. J'espère que vous reviendrez.
5: Oui, oui, bien
0: bon,
5: sûr.
0: Pas besoin d'entendre l'autre conze la prochaine fois entre deux flancs ou deux napolitaines. Nous, capables, vous avez une goutte. Parce que vous êtes pâtissier. Jerry, ouais. Je vous embrasse.
5: Non, oui. Vous connaissez Roselyne?
0: Roselyne?
7: Oui, je suis.
0: Ah, une fidèle aussi. Une fidèle de Radio One qui, qui est aussi dans la cuisine, c'est ça?
7: Oui, oui, moi je suis le mari de Rose.
0: Manche, ben, vous embrasserez Roselyne de notre part. Donc aujourd'hui, qui c'est qui va faire la cuisine à la maison aujourd'hui, Jerry?
7: Ah, je crois que c'est Rose.
0: Ah ben oui, laissez partir, correct ça. Je vous embrasse, Jerry, merci beaucoup.
7: Au revoir.
0: Allez, allez, à bientôt sur Radio One, là, ce matin. Bah, écoutez, ce sont des choses qui arrivent. Thierry? Thierry?
8: Oui, oui.
0: Oui, oui, mon Thierry. Allez, écoutez, bah, on va pas attendre 5 ans, hein. Donc, ouais, voilà.
8: Revenez. Je vous fais un petit coucou?
0: Bien sûr, avec plaisir.
8: Je fais un petit coucou à mon épouse et à ma petite fille Théa. En fait, bon, si j'habitais à Rose, ben, à New Grove. À New Grove. Mm-hmm. Et là, je suis chez mes parents.
0: Très bien. Et tout le monde va bien à la maison, ça va?
8: Oui, tout le monde va bien.
0: Ben, génial. C'est ce qu'il faut là aujourd'hui. Donc Thierry, on se dit à bientôt sur Radio One. Ça marche?
8: Merci, à bientôt, toi aussi.
0: Merci, ciao, bye bye. Oh, ben voilà, oui, ça a été particulier aujourd'hui, hein, notre rendez-vous 60 secondes chrono là ce matin. Bon, ce sont des choses qui arrivent et donc pour la grande finale. Donc pas de finale aujourd'hui. Nous allons marquer une courte pause pub. Merci donc à Thierry de Grande-Rivière et Jerry de New Grove. Ce fut une belle aventure. 60 secondes chrono. Rapidos pause pub et à venir le journal avec Rodney Pierre-Lu. Je vous dis à tout de suite.
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2: Merci d'écouter Radio One et très bon mardi, 13 octobre, il est 8h passé d'une minute. La nouvelle édition Info avec vous, Rodney, Pierre-Louis, ce matin à la une. La police affirme que la situation est sous contrôle après les incidents de la nuit.
5: Les forces de l'ordre restent mobilisées. De nouvelles arrestations sont attendues. À Bambou, des obstructions persistent près de la cour de district, tandis que toutes les autres routes sont praticables. Les services publics reprennent le fonctionnement habituel ce mardi. Les fonctionnaires sont appelés à regagner leur poste aux horaires normaux. Dans le secteur privé, Business Mauritius privilégie le télétravail et les horaires aménagés. Transport public fortement perturbé ce matin. Le métro express est à l'arrêt, tandis que la UBS et la Rosyl Transport Limited ne peuvent assurer une reprise normale de leur service. En revanche, la CNT annonce un redémarrage graduel de ses autobus en coordination avec la police. Écoles, crèches et établissements d'enseignement supérieur fermés ce mardi. Les examens du grade 4 et 5 du National Examination Certificate du SI et HSI annulés. Le président de la République, Adaram Gokul, exhorte les médias et les utilisateurs de réseaux sociaux à faire preuve de retenue. Il invite également la police à agir, mais avec le respect de la loi. Il sera l'invité de Focus après ce journal. Et au Moyen-Orient, Iran, les gardiens de la révolution ont frappé un nouveau navire dans le détroit d'Ormuz. Autant pour les titres, merci d'avoir choisi notre antenne pour vous informer et bienvenue dans ce journal. Un policier blessé, des obstructions sur les routes, des pneus brûlés et une jeunesse en colère. À 2h ce matin, la police était encore à pied d'œuvre pour maîtriser la situation à Bambou, quand le vieux, cité Barclay, cité Mangalcan, Grand Gaube, Petite Rivière, Tamarin et Sainte-Croix, trois suspects ont été arrêtés. Nous faisons le point avec Clyde Augustin et Emmanuel Hédoux.
6: Les choses ont commencé à dégénérer vers 20h à Sainte-Croix quand un groupe de 10 individus encagoulés ont brûlé des débris et obstrué les routes avec les pneus usés. Deux jeunes ont ensuite saccagé les caméras de Safe City avant qu'un autre envoie un cocktail Molotov en direction du poste de police d'Abercrombie. Sur les réseaux sociaux, les vidéos deviennent virales. Des obstructions et incendies ont été aperçus à Rochebois, Cité-Richelieu, Grand Gaube, Bambou, Cassis, Maïbou, Camp-le-Vieux et Mangalcan. À Barclay, le poste de police a été pris d'assaut par des individus qui ont également mis le feu à un 4x4. Les policiers de service ont déserté les lieux pour leur propre sécurité. Ce n'est que vers 1h du matin que la situation s'est atténuée. Au niveau de la police, on fait état de 6 blessés, dont celui qui a été percuté par un fou furieux au volant d'une voiture non immatriculée.
5: Et la force policière indique dans un communiqué ce matin que les opérations se poursuivent pour garantir la sécurité de la population et le maintien de l'ordre public. Des arrestations ont déjà eu lieu et d'autres sont prévues dans le cadre des enquêtes en cours. Toutes les routes sont praticables à l'exception de celle de Bambou près de la cour de district où des obstructions persistent. Des policiers sont sur place pour rétablir la circulation. Les déplacements peuvent se poursuivre normalement, y compris pour les usagers des transports en commun. La police appelle toutefois chacun à la prudence et au respect des consignes des officiers déployés sur le terrain. En conséquence de ces tensions, tous les établissements scolaires et d'enseignement supérieur restent fermés ce mardi. Les cours se poursuivent en ligne dans les établissements d'enseignement supérieur. Les examens de grade 4, 5 du National Examination Certificate ainsi que les examens du SI et du HSI prévus aujourd'hui sont annulés. Les nouvelles dates seront communiquées ultérieurement. Les crèches restent également fermées ce mardi. Les transports publics sont fortement perturbés ce matin après les incidents survenus dans plusieurs régions du pays hier soir. Le métro express est à l'arrêt à la suite des dégradations constatées sur son réseau. Les équipes techniques doivent inspecter les infrastructures avant toute reprise, mais l'heure de redémarrage reste incertaine. De son côté, la United Bus Service Limited ne peut garantir le démarrage de ses services sur l'ensemble de ses lignes. Une reprise graduelle sera annoncée lorsque les conditions de sécurité le permettront. Les employés doivent contacter leur duty start avant de se rendre au travail. Enfin, les autobus de la Rosyl Transport Limited restent au garage jusqu'à nouvel ordre. La compagnie n'a pas encore annoncé de décision concernant une éventuelle reprise des opérations. En revanche, la National Transport Corporation, la CNT, annonce une reprise graduelle de ses services de bus en coordination avec les autorités policières. Les autobus circulent sur les itinéraires autorisés selon l'état des routes et les autorisations officielles. Les équipes travaillent à rétablir progressivement un service normal. Les usagers sont invités à prévoir des moyens de transport alternatifs et à se tenir informés des prochaines annonces concernant la reprise des opérations. Le président de la République, Daram Gokul, considère que les médias ainsi que les utilisateurs des réseaux sociaux doivent faire preuve de retenue en ces périodes de tension à travers le pays. Il estime que certains propos peuvent être source de dérapage. Réagissant dans le sillage des événements d'hier soir et qui découlent des incidents au cours desquels Elodie Thomas a été grièvement blessée par balle, il invite également les forces de l'ordre à agir avec fermeté, mais dans le strict respect de la loi. Daram Gokul qui est au micro de Velmounia.
3: Vous faites l'appel aux médias et surtout dans les réseaux sociaux. Quand il y a beaucoup de propos qui sont capables d'amener un dérapage. Vous faites l'appel à tout le monde qui est aux réseaux sociaux. Faire beaucoup attention. Assume votre responsabilité envers le pays. À nous pense pour qui Elodie regagne sur la santé et qui nous paye sur l'unité, sur l'harmonie, les préserver. Les forces de l'ordre, la police, les bisins agir, faut bisins agir avec fermeté, mais dans toute légalité. Prends tout ça bonne précaution là et me souhaiter qu'il nous passe ça bonne moment difficile là et le calme, l'harmonie et la paix régnent dans nos pays.
5: Le président de la République sera l'invité de Focus après ce journal. Et dans un communiqué conjoint, l'ICTA, l'IBA et le National Cyber Security Committee appellent le public à vérifier toute information avant le partage sur les réseaux sociaux. Avec la situation de tension auquel le pays fait face, il est souligné que le partage de certaines informations peut perturber l'harmonie sociale. L'ICTA, l'IBA et le NCC appellent à la responsabilité des internautes. La CTA souligne son rôle de régulateur tout en rappelant qu'il est de la responsabilité des administrateurs de modérer les contenus diffamatoires et injurieux. Alors que les tensions ont éclaté dans plusieurs localités de l'île hier, Jonathan Thomas, l'époux d'Elodie Thomas, a lancé un appel au calme dans une vidéo publiée sur les réseaux sociaux. « Nous pas bisa ça là », a déclaré le père de famille. Sa priorité, explique-t-il, reste la santé de son épouse et son retour rapide au domicile familial. Écoutez.
7: Beaucoup de monde dans plusieurs endroits, banapé, manifestation, des choses que je peux faire pour passer un appel tout ça va du monde s'il vous plaît de tout cœur. C'est pas ça qui fait bien, ce qui fait bien là actuellement c'est prier que si mon madame dans l'armée de terre, faudrait pas que je fais mes affaires comme ça pour rester là là, faudrait pas je fais ça parce que ça va de terre là je vais travailler maridier capable faire mon madame retourner à la case avec moi avec mes enfants.
5: Et le dit Thomas a quitté le bloc opératoire hier soir vers 23h30. Les médecins sont parvenus à extraire la balle logée dans sa nuque, une intervention considérée comme un succès par le ministre de la Santé, Anil Bechou. Aucune complication n'aurait été signalée durant l'opération. La jeune femme doit toutefois subir de nouveaux examens aujourd'hui, notamment pour évaluer l'état de sa colonne vertébrale. Anil Bechou qui est au micro de Rebecca François Boncoeur.
8: En trois temps des opérations, des hard work, je ne réussis pas sa boulette là. Je ne réussis tirer. C'est bien difficile, mais je vais ne réussir faire lui. Ah, c'est le premier quelque chose que je vous dire. Maintenant, les restes sont à suivre. Nous tenons disponibles d'autres travail pour faire, par exemple, MRI, pour ce brain, et ce spine, tout ça là, de vous faire. Mais c'est un grand succès, une grande victoire, parce que vous prenez compte de l'état qui était, c'est bien difficile, mais je vais ne réussir faire lui. Pour nous, c'est une grande chose, une bonne nouvelle.
5: Le directeur des poursuites publiques a revu les charges provisoires contre le sergent de police Gautam Singh Thakur après le drame survenu à Caen-le-Vieux vendredi dernier. Deux nouvelles charges sont préconisées. L'utilisation d'une arme à feu pour intimider Tirvasen Subrayen et des blessures involontaires sur la personne d'Elodie Thomas, grièvement blessée par balle. Ces délits sont passibles de peines pouvant aller jusqu'à 15 ans de prison. Des détails avec Ashley Victor.
9: Le directeur des poursuites publiques précise qu'à ce stade, les éléments recueillis par la police ne permettent pas de retenir une accusation plus grave, notamment une tentative d'homicide involontaire. L'enquête se poursuit toutefois, les rapports médico-légaux sont attendus et plusieurs témoins, dont un passager de la camionnette, n'ont pas été entendus. Le DPP n'exclut donc pas de nouvelles charges en fonction des éléments à venir, comme nous l'avions annoncé samedi. Autre volet de cette affaire, le DPP recommande également une enquête sur les autres policiers et membres de la Special Mobile Force présents lors des faits. Il s'agit de déterminer s'ils ont commis un éventuel cas de non-assistance à personne en danger. Le DPP demande à la police et à l'Independent Police Complaints Commission de faire avancer rapidement les investigations. Faute de progrès significatifs, il envisage d'instituer une enquête judiciaire devant la cour de district de Rosyle. Samedi, la National Human Rights Commission avait déjà réclamé l'ouverture d'une enquête judiciaire devant la même cour.
5: Et savoir manier une arme ne suffit pas. Encore faut-il être psychologiquement apte à s'en servir. Après l'affaire Elodie Thomas, la question de suivi psychologique des policiers revient au premier plan. Si les agents bénéficient d'un entraînement régulier au maniement des armes, aucun suivi continu ne permettrait, selon les intervenants, d'évaluer leur état psychologique et leur aptitude à en porter une. Pour Satish Abaljiwan, président de la Police Fighters Union, le policier reste avant tout un être humain exposé au stress et aux problèmes de santé mentale. Il estime qu'une évaluation psychologique régulière est primordiale. Des discussions devraient d'ailleurs être engagées prochainement en ce sens.
10: Cette personne-là, depuis son rentrée, son service, après ça, son mental, il paraît pareil. J'ai là beaucoup de stress, j'ai là un problème familial. Et alors, je finis affecté mentalement. N'importe à quel moment que je dois pas faire une petite chose. N'importe qui dit moi, il est comme ça, pas un policier. Tu veux bien faire bander, définitivement. Bientôt, nous vous rejoignons pour nous discuter là.
5: L'ancien inspecteur de police, Ranjit Djoku, partage cet avis. Un supérieur hiérarchique.

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4: La suite de ce journal, Rodney Pierre-Louis, un super pétrolier touché et en feu dans le détroit d'Ormuz.
5: Les gardiens de la révolution iranienne revendiquent cette nouvelle frappe contre un navire qui aurait tenté de franchir la zone sans autorisation, en désactivant son système de navigation et en ignorant les avertissements de la marine iranienne. Téhéran affirme contrôler ce passage stratégique par lequel transitait avant la guerre un cinquième des hydrocarbures mondiaux. Depuis le début du conflit au Moyen-Orient, les navires qui s'y aventurent sans autorisation sont régulièrement ciblés. De son côté, Washington impose un blocus naval aux ports iraniens et escorte des pétroliers dans le détroit. L'agence britannique de sécurité maritime UKMTO a également signalé 4 incidents distincts impliquant des navires dans cette zone dimanche dernier. Voilà, c'est la fin de cette édition. Merci de l'avoir suivi. Louana, c'est à vous pour la suite.
4: Merci Rodney Pierre-Louis, on vous retrouve tout à l'heure 8h30 pour l'infotitre.
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0: 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Radio One, il est 8h16. Incident dans la nuit d'hier. Focus ce matin donne la parole au président de la République, Daram Gokul, qui appelle à la responsabilité de tout un chacun. Il répond ce matin à vos questions. Val Mounia, bonjour.
1: Bonjour Luana, bonjour Daram Gokul.
2: Bonjour.
1: Monsieur le président, Finena Boukou, Rimbekintia qui est suite à l'incident de Caen-le-Vieux où Elodie Thomas fin grièvement blessé par un coup de feu tiré par un sergent de police. Hier soir, Finena paie des autres dans certaines localités. Qui message ou tient envie passe à Ban Mauricien en cette période difficile?
2: Tout d'abord, nous ban penser bizin à vers Elodie. Li pe passe pas ban moment difficile, mais ban nouvelle qui mouen an, ban intervention qui en an, péal dans la bonne direction et comment tout du monde aussi mauvais prier et m'a fait une cause avec Jonathan, nous prier qui Elodie sur la santé améliorée. Deuxièmement, c'est vrai, un an un peu tension dans le pays et malgré qu'il ban responsable politique dans l'ensemble, je ne fais preuve de beaucoup de sagesse et de maturité, je ne fais un appel au public de garder le calme qui l'unité et l'harmonie dans le pays y régnait. Malgré ban l'appel qui me faire, malgré ban citoyen aussi fin dire qui nous besoin faire tout pour qu'il n'y ait aucun dérapage et un an quelques incidents isolés. Et malheureux parce que c'est pas le moment. Nous dans une période beaucoup de monde de faire la prière et aussi ban l'examen pour ban enfants et donc c'est pas le moment pour qu'il nous ait ban dérapage, ban incident contenant la violence, la provocation. Nous faisons l'appel à tout ban citoyen de pas rentrer dans ban provocation, pas donner l'occasion pour la violence. Garde le calme, à nous préserve l'unité et l'harmonie. Ça, c'est très important. Vous faites l'appel aussi aux médias et surtout dans les réseaux sociaux. Quand il y a beaucoup de propos qui sont capables d'amener un dérapage. Vous faites l'appel à tout le monde qui est aux réseaux sociaux. Faire beaucoup attention. Assume votre responsabilité envers le pays. Encore une fois, vous faites l'appel à tout les Mauriciens. À nous penser pour qui Elodie regagne sur la santé et qui nous paye sur l'unité, sur l'harmonie, les préserver. Avant de terminer, je voudrais aussi dire que les forces de l'ordre, la police, les besoins agir, qu'on besoin agir avec fermeté, mais dans toute légalité. Prends tout ça bonne précaution là, et me souhaiter qu'il nous passe ça bonne moment difficile là, et le calme, l'harmonie et la paix régner dans nos pays.
1: Monsieur le Président, merci beaucoup.

0: Je vous remercie.
1: Merci et très bonne journée. L'édito tout à l'heure avec Ashley Victor. Il revient bien sûr sur Élodie Thomas qui lutte pour sa vie. Mais déjà, la colère, les règlements de compte et les jugements prennent le dessus jusqu'à reprocher à un mari en détresse de ne pas souffrir comme certains l'exigent et de mettre le pays à feu. Pardon Élodie, c'est le titre de l'édito d'Ashley Victor. Rendez-vous après 8h30.
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1: Il est 8h20 pour la météo là aujourd'hui en ce mardi. Il y a pas mal de belles éclaircies quand même, beaucoup de nuages. Attention, il va pleuvoir peut-être dans l'après-midi au sud à l'est et vers le centre de l'île. Et par la suite, il continuera à faire beau. Le vent nous vient de l'est à sud-est de 20 à 30 km/h et quelques rafales de 60 km/h. La mer, elle est forte là, des récifs, des vagues de 2,50 m. Les sorties en haute mer déconseillées. Marée haute, 13h30. Marée basse depuis 7h30 ce matin et à 20h10 ce soir. Et un coucher du soleil attendu à 18h11.

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2: Radio One, il est 8h21, nous faisons un point sur l'actualité routière ce matin avec le sergent Chekouar avec nous au téléphone. Rebonjour sergent.
3: Bonjour à vous, bonjour à tout le monde et à tous les usagers de la route. Alors, pour ce matin, ce que nous allons dire, ce qui concerne la route même, donc nous rappelons du côté de Bambou, alors du côté de la cour de Bambou même, Black River, donc la route est toujours bloquée en ce moment, donc un véhicule venant de Petite Rivière qui peut diriger vers Flic-en-Flac et donc ne peut être redirigé vers Saint-Martin, et ben véhicule sautant de Flic-en-Flac qui peut passer, qui peut aller vers Bambou, donc ben là peut être redirigé du côté de la route Geoffroy. Et que si là il est important pour nous mentionner du côté de l'autoroute M2. Alors si vous pouvez sortir le nord, vous pouvez venir vers pour lui, donc Cocoterie. Quand on peut passer au retrait vers Rochebois, alors ça va de place, ça nous démontre un débris sur la route, donc faites attention donc quand vous pouvez rouler, et que si il y a une feu de signalisation qui est au service du côté du Grand Rivière Nord-Ouest et que aussi du côté de Ménagerie, et bien sûr il y a un policier sur place, donc vous devez suivre aussi un policier donc pour faciliter votre passage. Et en ce qui concerne la route même, donc ce matin, alors pas beaucoup de véhicules le long de la route, donc que ce soit du côté de M1, M2 ou M3, et nous trouvons qu'il a circulation, nous avons dit assez fluide ce matin. Donc toujours précaution sur la route. Et très bonne journée à tout le monde et à très bientôt.
2: Alors, sergent, permettez-moi de nous rappeler également qu'il y a un test toujours pratiqué oral et reporté aujourd'hui. Hein.
3: Exactement, oui. Alors, un test pratique et oral, je suis net reporté donc, du côté de tout un test center, que ce soit pour lui, ou bien Flac.
2: Ah, très bien. Merci, sergent Koua, pour toutes ces précisions ce matin. Donc, la route, elle est quelque peu fluide, sauf du côté de Bambou, toujours. Les autorités sont sur place, bien évidemment. Soyez prudents, sinon on reste à la maison. Et merci de rester branché Radio One.
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2: Allez, on se mardi. Merci d'être avec nous là ce matin. Vous êtes nombreux à nous partager justement cette info que comme quoi et fonction publique pas opérationnelle aujourd'hui. On vous rassure les amis, it's a fake news. Donc c'est la raison pour laquelle on vous demande d'être hyper prudent. Ce qu'on peut voir sur les réseaux sociaux, donc fonctionnement normal des services publics et maintien justement des activités économiques par rapport au secteur public. Donc face à une fausse information qui peut circuler en ligne en ce moment. Donc le bureau du Premier ministre appelle nous, auditeurs également, médias en général, tous ceux qui nous capables de trouver loin de réseaux sociaux, donc à la plus grande vigilance, ne pas relayer sans vérification. Et forcément, l'équipe de la rédac est au taquet et nous avons cette confirmation que c'est un fake news, les amis, et que donc pas de perturbation dans la fonction publique aujourd'hui. Les autorités confirment que ce mardi 13 octobre est une journée de travail tout à fait habituelle pour les services publics. Là, aujourd'hui, donc CWA par exemple, zone Révine vers nous, est-ce qu'il est ouvert? Oui, CWA opérationnel partout à travers l'île et même que les enregistrements sont maintenus aujourd'hui. Merci d'être avec nous là ce matin et puis écoutez, nous avons comme toujours pour vous des cadeaux. Nous sommes bien sûr en ce mois festif d'une certaine manière pour le Wake Up Show à l'occasion des 13 ans de votre matinale. 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
2: Merci d'écouter Radio One, 8h30. Le rappel des titres, Rodney Pierre, lui, la police affirme que la situation est sous contrôle après les incidents de la nuit.
5: Les forces de l'ordre restent mobilisées et de nouvelles arrestations sont attendues. À Bambou, des obstructions persistent près de la cour de district, tandis que toutes les routes sont praticables. Les services publics reprennent leur fonctionnement habituel ce mardi. Les fonctionnaires sont appelés à regagner leur poste aux horaires normaux. Dans le secteur privé, Business Mauritius privilégie le télétravail et les horaires aménagés. Transport public fortement perturbé ce matin. Le métro express est à l'arrêt, tandis que la UBS et la Rose Hill Transport Limited ne peuvent assurer une reprise normale de leur service. La CNT, elle, annonce un redémarrage graduel de ses autobus en coordination avec la police. Écoles, crèches et établissements d'enseignement supérieur fermés aujourd'hui. Les examens du grade 4 et 5 du National Examination Certificate ainsi que ceux de Cambridge pour le SI et le HSI sont annulés. Le président de la République d'Aram Gokul exhorte les médias et les utilisateurs des réseaux sociaux à faire preuve de retenue. Il invite également la police à agir dans le respect de la loi. Et puis au Moyen-Orient, Iran, les gardiens de la révolution ont frappé un nouveau navire dans le détroit d'Ormuz.
2: Merci René. Pierre-Louis, on vous retrouve après 8h40. Parlons économie. À tout à l'heure.
6: Ça n'a rien de ce que compte, Mahmoud. 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
1: Nous interrompons ce programme pour un breaking news sur le scandale chez Panerai Motors, représentant des marques Hyundai, Volvo, Forlan et Genesis. Nous rejoignons notre envoyé spécial sur place pour une déclaration et la direction.
2: Suite aux récentes allégations de prix scandaleux au sein de l'entreprise, Panerai Motors prend l'entière responsabilité des offres qui ont été proposées à la population récemment. Dans son effort de totale transparence et dans le but de ne pas discriminer les retardataires, la direction invite sa fidèle clientèle à consulter les sites internet des marques respectives pour prendre connaissance du détail des prix honteusement bas pratiqués. Nous prenons aussi l'engagement de les maintenir jusqu'à épuisement du stock.
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0: Radio One, il est 8h34, l'édito en ce mardi avec vous Ashley, Victor, vous titrez ce matin, pardon Élodie, bonjour.
1: Bonjour Lona, bonjour à toutes et à tous. Il y a ceux qui passent leur vie à faire reculer les préjugés et ceux qui, en quelques heures, réduisent à néant le travail de plusieurs générations. Après les émeutes de 1999, il a fallu reconstruire bien plus que des murs, retisser des liens, combattre les clichés, redonner de la dignité à des quartiers trop souvent montrés du doigt. Des femmes et des hommes se sont battus contre la haine pour que leurs enfants puissent vivre autrement. Hier, alors que toute l'actualité aurait dû être tournée vers Élodie Thomas, vers la nécessité de lui rendre justice et d'établir les responsabilités des policiers impliqués, certains ont choisi de raviver les flammes, littéralement. Comme si la colère autorisait tout, comme si brûler, casser et menacer pouvaient réparer quoi que ce soit. Oui, les frustrations existent, les blessures sociales sont réelles. Mais depuis quand détruire devient-il une manière de réparer ? Il fut un temps où des chauffeurs de taxi hésitaient à entrer dans certaines cités, où des habitants devaient rentrer à pied, parfois tard dans la nuit. On a même cru qu'en rebaptisant les quartiers populaires en résidences, on finirait par changer les regards, les mentalités. Mais les mots ne suffisent pas lorsque les préjugés survivent aux générations. Si nous devons constamment réparer ce qui a été cassé au lieu de faire avancer notre société, comment espérer sortir un jour de la misère ? L'eau qui manque à nos plantations et à nos robinets devrait servir à faire vivre, pas à éteindre les incendies provoqués par quelques irresponsables.
0: Alors justement, Ashley Victor, sur les réseaux sociaux, certains critiquent par exemple le mari d'Élodie. Comment est-ce qu'on peut expliquer un tel comportement, Ashley ?
1: Eh bien, par une incapacité à se mettre à la place de l'autre. Nous avons tous nos blessures, nos peurs, nos démons. Mais nous n'avons pas le droit d'imposer aux autres la manière dont ils doivent souffrir. Un homme risque de perdre sa femme qui est entre la vie et la mort. Et certains lui reprochent d'être allé voir le Premier ministre ou de rencontrer les médecins qui tentent de la sauver. D'autres lui reprochent de rester trop calme. Mais qu'attendait-il de lui ? Qu'il crie, qu'il s'emporte, qu'il pleure, qu'il donne en spectacle sa détresse pour prouver qu'il souffre ? En quoi la colère changerait-elle quoi que ce soit à la situation d'Élodie ? S'énerver servirait à quoi, sinon à ajouter de la souffrance à la souffrance ? Au nom de quoi juge-t-on la douleur d'un homme ? Depuis quand la compassion est-elle devenue un concours où chacun prétend savoir mieux que celui qui est directement touché ? Comment il devrait réagir ? On peut critiquer le gouvernement et son premier ministre, mais instrumentaliser le drame d'une famille et dicter à un mari en souffrance la manière de se comporter, c'est franchir une limite. Pendant ce temps, l'essentiel nous échappe. Une femme lutte pour sa vie. Un enfant risque de grandir sans sa maman. Une mère peut perdre sa fille. Et un homme vit peut-être les heures les plus terribles de son existence. Alors, pardon Élodie. Pardon pour ceux qui invoquent votre nom pour justifier la violence. Pardon pour ceux qui transforment la souffrance de vos proches en tribunal populaire pour exister. Pour l'heure, il n'y a ni victoire politique ni revanche à célébrer. Il n'y a qu'une vie à sauver, une famille à respecter et une société qui doit retrouver son humanité et sa dignité. Voilà, c'est tout pour moi pour aujourd'hui et très bonne journée à tous.
0: Merci beaucoup Ashley et Victor pour votre édito. Ce matin, vous l'avez titré, vous l'avez dit, pardon Élodie.
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0: À 8h39, nous voyons les températures aujourd'hui, en ce mardi, des nuages, quelques belles éclaircies quand même par moment, et cette température varie entre 22 et 24 degrés vers les hauteurs, et de 26 à 29 degrés aujourd'hui vers les régions côtières. Merci d'être avec nous ce matin, c'est quelque peu un mardi venteux également, avec quelques rafales de 60 km/h. Très bonne journée.
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0: Merci de rester branché Radio One ce matin. On est ensemble avec vous, et ben oui, pour les prochaines 20 minutes jusqu'à 9h. Et ce matin encore, oui, on essaye de répondre à toutes vos interrogations en ce moment via le WhatsApp de Radio One vers le 58 53 77 21 ce matin. Et merci à vous tous, hein, donc pour vous nous témoignez vos messages à l'édito d'Ashley Victor ce matin, qui a titré donc pardon Elodie. Merci beaucoup de prendre le temps de nous envoyer justement vos appréciations, on va dire ça comme ça, hein, par rapport à l'édito du jour. Et puis on fait attention les fake news, la prolifération des fake news en ligne en ce moment. Il y en a tellement les amis, donc même si nous ne t'écoutons pas une fake news, nous taille radio, non, allez. voilà, mais je vous rassure, hein, on va rien éteindre du tout, bien au contraire, on sera bel et bien avec vous. Toute l'équipe se mobilise, la rédaction, pour vous informer et sur Radio One, et surtout nous, là, votre wake-up show. On a revu bien sûr un peu notre programmation, mais toujours avec la participation de nos partenaires dans la place. C'est parce que vous êtes à la maison aujourd'hui, un petit congé forcé pour beaucoup d'entre vous, et n'a pas besoin work from home. On revoit un peu le schedule du jour, il n'y a pas école forcément, donc les enfants sont à la maison, et on essaye de s'adapter et de se réadapter pour ceux qui doivent prendre les routes. Là aujourd'hui, on reste toujours très prudent, et il y a pas mal de nettoyage sur le réseau routier d'une manière générale des forces de l'ordre, donc on respecte ce qu'il faut et on reste toujours très prudent sur les routes. Métro Express toujours pas opérationnel jusqu'à maintenant, hein. Nous attendons le communiqué et officiel pour dire que oui, ça y est, c'est donné le go, mais on vous tient informé. Et puis test pratique orale, encore une fois nous rappelle l'in reporté annulé aujourd'hui, donc qu'il pour lui que pipe ou encore flac papinamantes pratique et orale. Le sergent Couard également nous avait donné plus de précisions un peu plus tôt. Merci d'être avec nous, donc avec notre partenaire justement, et nos différents partenaires jeux et cadeaux, ticketbox.mu, une dernière chance peut-être pour nous balancer la bonne réponse. Vous l'avez manqué un peu plus tôt parce qu'elle a hélas de fait clévé de soi là, et donc dites-nous, en plus des soins du visage et des expériences de bien-être, quel type de massage réconfortant nous propose Eternal Beauty and Spa? Est-ce que ce sont des messages relaxants, ou alors massages relaxants ou massages dynamisants? Ben voilà, 58 53 77 21. Je vous souhaite bonne chance avec ticketbox.mu. En musique, Tammy Pala. Allez, prends le relais, c'est quelques petites minutes et on se retrouve juste après avec notre partenaire Gilles.

0: oui, pour la version remix avec Jenny. Dracula pour vous sur Radio 1, 8h45. Avant de passer à la page économie rapidos, les amis, merci à vous tous d'avoir joué avec nous là ce matin. Le cadeau pour souffler, surtout, souffler un peu, c'est bien avec Agilis que ça se passe. Et à l'occasion des 13 ans de pur bonheur avec vous, de partage également, et pour le Wake Up Show, et ce, chaque matin depuis 2013. Merci beaucoup de votre fidélité. Merci également de vos encouragements, de votre support aussi. Donc, on est ensemble, hein, chaque matin. Whatever happens, nous l'armèmes, nous ensemble avec Zot. Allez, prenons la direction du standard. Vous étiez au rendez-vous au 210-8910. Hélène, dites-moi, Hélène, qui est avec moi ce matin, Hélène?
1: Et oui, nous accueillons Véronique ce matin de Rosil.
0: Bonjour Véronique.
2: Bonjour Loana. Bonjour.
0: Qui manière? Qui manière Véronique?
2: Ça va, et
0: ça
2: vous?
0: Va, correct. Rosil là-bas, que tout. Et le chemin, que tout, la case, tout correct?
2: Au fait, non, pas tellement.
0: Ou capable, explique-nous. Donc, non, est-ce que vous.
2: Je suis une fautine, ça va le matin.
0: Oui.
2: Le bon chemin, il met du feu, tout voilà.
0: Mais est-ce qu'il y a un bonhomme correct?
2: Oui, ça va.
0: Ça va, ok. Donc, l'INRESI arrive le seul lieu de travail?
2: Oui, mais sauf qu'il n'est pas capable à la place qu'il est bizarre. Et vous êtes retourné, là.
0: Ah, l'île au chemin retour?
2: Ouais.
0: Ok, mais bon, pas mal. Pas plus oui, mal, comme oui, ça, on gagne un bonhomme avec vous, la zone est là.
2: Oui,
0: mais oui, exactement.
2: On sait l'école, ça, là.
0: Les enfants, combien il y a à la maison, Véronique?
2: Un seul,
0: qui l'a Zéna?
2: 6 ans.
0: Oh yo, ouais, voilà, tranquille. Donc, garçon ou fille?
2: Garçon, s'appelle Cédric.
0: Il s'appelle Cédric. Il est déjà debout, là?
2: Oui, bien sûr.
0: Surtout quand il n'y a pas école. En tout cas, Véronique, merci de partager avec nous. J'espère que tout passe bien, surtout et dans vos côtés, dans vos quartiers là-bas, et que Bolom rentre bien la case. All right?
2: Ah bon.
0: Véronique, alors, 13 ans ou avec nous, 13 ans dans le Wake Up Show. Merci beaucoup pour vos fidélités. Et moi, j'ai l'immense plaisir ce matin, Véronique, de vous offrir le super pack cadeau. Oui, avec notre partenaire Agilis. Bravo, Véronique. Oui, tu as bien vu ton téléphone, hein, maman?
2: Merci beaucoup et happy birthday à Wake Up Show.
0: Bien sûr, merci. Yes, ensemble, c'est l'anniversaire là. Et nous pédonnions un joli pack cadeau Promex Junior et adulte. Et puis 5 kilos Basmati Fatima Gold et une boîte de lait en poudre Caroline. Tout ça, c'est pour vous ce matin, Véronique.
2: Merci beaucoup. Là, on connaît, il y a 3 radios, mais écoute-moi. Un dans la chambre, un dans le salon, un dans la cuisine.
0: Maman, Radio One, peut résonner pas tout là?
2: Oui, pas tout.
0: Ah, ben on vous embrasse très très fort, Véronique. Et stay safe, la case, tranquille, all right?
2: Oui, merci.
0: Allez, bisous.
2: Bye bye, bonne journée à vous.
0: Merci, bonne journée à vous également. Bisous, et puis bah, cadeau à récupérer très prochainement chez Radio One. On est parti, économie et tout change.

0: parler ce matin, René Pierre-Louis, de DTOS à Londres, mobiliser les investisseurs pour concrétiser le potentiel africain.
1: Effectivement, DTOS participera le 13 et 14 octobre prochain, donc en ce moment, au sommet AFSIC Investing Africa à Londres. L'objectif, contribuer aux réflexions sur le financement des projets africains et les moyens afin de les rendre davantage légitimes pour les investisseurs internationaux. L'un des membres du groupe d'IBL sponsorise également le Mauritius Investment Summit prévu aujourd'hui au Parc Plaza de Londres. La finalité de cette rencontre est principalement tournée vers les structures de financement qui pourront apporter leur soutien aux projets et investissements internationaux, principalement en Afrique. Et puis à l'étranger, une fois encore, le rôle de l'intelligence artificielle dans la résilience de l'économie mondiale est pointé. L'accélération de l'IA et les colossaux investissements qu'elle génère sont ceux qui permettent à l'économie mondiale de maintenir une croissance de 3%, a résumé hier Kristalina Georgieva, directrice générale du Fonds monétaire international depuis Bangkok, où se tiennent les assemblées d'automne du FMI et de la Banque mondiale. Dans ses nouvelles perspectives publiées ce mardi, l'organisation qui veille sur l'économie mondiale décrit une conjecture tiraillée entre la flambée des prix de l'énergie et le boom de l'intelligence artificielle.
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0: Allez, on vérifie tout ce qu'il faut online ce matin pour toute transaction et on s'intéresse au rand là aujourd'hui.
1: Ah oui, effectivement, qui s'achète à 2,82 € et qui se vend à 3,08 €. Le dirham s'achète ce matin à 12,76 € et se vend à 13,55 €. Le dollar américain, 46,88 € à l'achat et 48,28 € pour la vente. Il faut compter 52,54 € pour l'achat d'un euro et pour la vente, 54,11 €. La livre sterling s'établit à l'achat à 62,09 € à l'achat donc, et puis à la vente à 63,95 €. Le dollar australien, 32,87 € à l'achat, 35 € à la vente, et puis le yen, 29,61 € à l'achat et 30,49 € à la vente.
0: Merci beaucoup René Pierre-Louis pour le flash à 9h. Ce sera tout à l'heure le bulletin en anglais présenté par Anushka Bagalusantak.
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0: Allez, on est ensemble avec vous comme toujours. Et bah oui, je disais nos partenaires aussi, dont le plus fidèle, les supermarchés Wea à hauteur de 3000 roupies. C'est cadeau dans votre Wake Up Show, c'est ce vendredi le grand tirage. Vous étiez avec nous ce matin, bah oui, à la maison. Donc du coup, on a profité pour jouer via nos plateformes SMS. Nous prenons la direction du standard Hélène. On accueille qui aujourd'hui ?
3: Accueillons Marie-Ange de résidence Mangacan.
0: Bonjour Marie-Ange.
4: Bonjour Loulou, ça va ?
0: Bien, correct ou même Marie-Ange Mangacan, que tout là-bas qui position ?
4: Mangacan, là, pour le moment, correct, mais hier soir, c'est un peu chaud.
0: Oui, c'est vrai qu'il nous trouve pas mal d'images aussi, sur les réseaux sociaux, mais, et, pour le moment, on me connaît, ben, là, se poser pévin nettoyer, comment nous dire?
4: Oui, ben, voilà.
0: Mais chez vous, ça va? Voisin, la famille, tout correct?
4: La famille, tout correct. C'est ok pour le moment.
0: D'accord, très bien. Nous espérons qu'il reste comme ça même, n'est-ce pas, et Marie-Ange. Et merci d'avoir pris le temps de jouer avec nous. Marie-Ange, maintenant le plaisir annonce qui est notre deuxième sélectionné. Ouais, bravo Marie-Ange.
4: Merci beaucoup, merci.
0: Vendredi nous fait sa grand tirage là, all right.
4: D'accord.
0: En attendant, on est à la maison avec la petite famille, nous organiser un petit rôti, un petit crêpe et la totale.
4: Bah oui.
0: Je vous embrasse Marie-Ange, bonne journée.
4: Un gros bisous à vous Loulou, merci.
0: Merci. Bye. Ciao, bye bye, bonne journée et merci de votre fidélité. Donc Marie-Ange accède à cette deuxième place là ce matin et on revient demain avec les supermarchés. Oui.

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5: Allez, justement, ouvrons les volets sur Ticketbox.mu et vous avez joué avec nous là ce matin. Hélène, je me tourne vers vous, vers le standard avec notre partenaire, la plateforme de quoi réserver en toute liberté. Comme vous êtes à la maison aujourd'hui, ah, check un coup de vous autres, Ticketbox.mu, vous gagnez tous ceux qui bisent un lot là. Hélène, on va où?
6: Et nous prenons la direction de Petite Rivière, nous accueillons Joyce.
5: Joyce, bonjour.
7: Bonjour Loana.
5: Bonjour Joyce, correct ou même, qui manière?
7: Correct.
5: Correct, la case, tout bien, tout bon?
7: Ah oui, écoute-moi, tranquille, mais seulement il y avait des...
5: Oui.
7: Le feu, une bonne chemin. Mais là, correct, là, puis nettoyer.
5: Oui, c'est vrai qu'il y en a pas mal aussi, c'est le voisinage même, hein. Donc, il y en a, trouver nos photos, nos réseaux sociaux, il y en a un voisin même, puis elle nettoyer, donc...
7: Oui,
5: voilà, donc, nous peut faire nous des voies civiques, comment nous dire, donc, nous mettre propre nous-mêmes, parce que c'est vrai qu'il y a eu quelques excités des autres régions qui ne viennent faire des autres, dans les autres régions en fait. Hein, donc
7: voilà.
5: Mais heureusement.
7: C'est vrai.
5: On est d'accord parce que nous partibisons ça là. Vous voyez, donc, ouais. En fait, nous pas besoin du tout, bien évidemment. Mais heureusement, on espère que tout se passe bien et qui nous manière nous capable de remettre tout bien nos affaires en place comme il se doit. Joyce!
7: Oui.
5: Tout le monde va bien à la maison, Joyce, hein, on est correct.
7: Heureusement.
5: Bien, bon. Joyce, nous écrivons avec ticketbox.mu. On revient sur la question du jour. Donc, en plus, de soins du visage et expérience de bien-être, quel type de message réconfortant propose Eternal Beauty? Beauty and Spa, dis-moi.
7: Relaxant.
5: Bien sûr, mais bravo Joyce.
7: Merci,
5: ben oui.
7: Merci.
5: Un petit massage relaxant, pas si vous mal, là, Zodi.
7: Ah,
5: oui. Oh là là. Joyce, en tout cas, une chose est sûre, une deuxième VIP avec Ticketbox.mu, tirage vendredi. All right?
7: Ah, je croise les doigts. J'aimerais bien.
5: Oh, ben écoutez, je vous crois, hein, pour un voucher de 2000 roupies chez Eternal Beauty and Spa, de quoi vous faire plaisir. Je vous souhaite bonne chance, Joyce.
7: Merci, bonne journée à vous, gros
5: bonne
7: bisous.
5: Journée. Bisous et merci justement de partager avec nous, et ben oui, que vous soyez branchés Radio One. Merci à notre partenaire Ticketbox, on revient demain.
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2: Allez, nous allons prendre justement la direction du standard, cette fois-ci avec notre partenaire Lavanie Nature Park. Vous avez joué avec nous depuis très tôt ce matin, vous étiez au taquet parce que voilà, on est resté à la maison, donc du coup les inscriptions c'était fastoche aujourd'hui. Alors pour fêter les 13 ans en ce mois d'octobre, Hélène, nous célébrons avec qui là aujourd'hui?
3: Nous accueillons Arnaud de Pointe-Sable.
2: Arnaud, bonjour.
4: Bonjour. Toute l'équipe, les Diehard qui sont là ce matin.
2: Ouh, je peux vous dire que c'est quelque chose, hein. Comment ça va Arnaud de votre côté?
4: Ça va, merci.
2: Ça va. Chez vous, du côté de Pointe-Sable, donc nous trouvons un cocotier que tu peux prendre du fait, ça va?
4: Non, ça va.
2: Enfin, pas cocotier, excusez-moi. C'était les feuilles. Oui, voilà. Et il y a un petit rigolo quelque part qui a pris des feuilles et il a mis ça au milieu de la route. Et du coup, mais ça va, hein, donc ça a été éteint entre temps. Tout a été enlevé comme il se doit. Chez vous, à la maison, tout le monde va bien, Arnaud?
4: Ça va. Tout le monde peut porter bien, heureusement.
2: Très bien. Vous work from home aujourd'hui?
4: Effectivement, voilà.
2: Ah bah écoutez, c'est pas plus mal quelquefois, hein, ça fait toujours du bien. On est d'accord. Arnaud, vous jouez avec notre partenaire la Vanille Nature Park. Quelle était la créature emoji du jour?
4: La tortue ninja.
2: Bien sûr, c'était la tortue. Bah oui, bravo. Bon, la tortue ninja, c'est sûr que côté ninja, vous n'allez pas le voir là-bas. Ou du moins, ça commence à minuit. Mais pour vous, vous êtes sûr de voir la tortue sur place à la Vanille Nature Park. 4 billets pour vous, 2 adultes, 2 pour enfants, Arnaud.
4: Nice,
2: super. Ouais, very nice. Ah bah écoutez, moi je vous embrasse. Vous avez un coucou pour la famille?
4: Ben oui, un petit coucou à tout le monde. Et que tout le monde se porte bien, en fait, pas pour la famille, mais pour toute la population. Faites attention à vous.
2: Ben voilà, donc vous l'avez dit, vous avez tout dit. Arnaud, à vous aussi, on vous souhaite une excellente journée, on vous embrasse.
4: Ciao.
2: Bye. Merci à vous. Ah ben voilà. Merci à notre partenaire, justement, Lavanie Nature Park. Sans transition, on enchaîne sans plus tarder, ben oui, avec notre partenaire Nescafé cette fois-ci. On vous fait chin-chin ce matin, ben oui, parce que Nescafé nous a donné du bon et du groove. On va de quel côté, Hélène?
3: Tour de l'île à Cup-Pipe chez Kinsey.
2: Kinsey, bonjour.
5: Bonjour
2: Kinsey, comment ça va?
5: Bonjour, Lana, ça va très bien.
2: Ça va, quoi de ça, où était la nuit bétendée? Moi, j'ai oublié la route.
5: Oui, mais dans BIS.
2: Ou dans BIS, qui BIS ça?
5: UBS.
2: Ou dans BIS, UBS. Donc ça y est, donc Oupé prend direction vers le travail, là, c'est ça?
5: Oui.
2: Kinsey?
5: Oui,
2: d'accord. Donc, Nupé son ticket à pipe, quoi de ça, Nupé, allez, Kinsey?
5: Pas trop loin,
2: Ménil. Ah, ok, ça va. Donc, dans le coin là même, tout correct, sur la route, peine un problème.
5: Oui, ça va très bien.
2: Ah, ben génial. Kinsey, merci de prendre le temps de jouer avec nous. Dans qui secteur vous travaillez?
5: Moi, je suis masseuse.
2: Qu'est-ce qu'on appelle masseuse, là, Zodila? Kinsey, je vous taquine, bien sûr, je comprends. C'est par rapport au boulot. Mais stay safe toujours, hein, on reste prudent, bien sûr. Ouais. Kinsey, on revient avec la question Nescafé ce matin. Par quoi commence chaque grande idée ou changement positif? Est-ce par une tasse de café ou alors par une VADELO? Qui nous prend avant?
5: Une tasse de café.
2: Bien sûr! Eh ben oui, bravo. On vous embrasse et vous pouvez gagner ou pas cadeau Nescafé Make Your World ce matin. Nescafé, le pot 50 grammes, la petite cuillère, la tasse rouge, le travel mug, le diary Nescafé, comme ça, avant ou à Takuban massage, ou prend un Nescafé avec vous. All right?
5: All right, merci beaucoup.
2: Je vous embrasse, Kinsey, soyez prudente toujours.
5: D'accord, merci.
2: Merci, ciao, bye bye. Avec des bonne journée, des bisous doux et des bisous fous. 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Merci à l'équipe qui était au taquet ce matin, hein, de la rédac et Rodney Pierre, lui, et oui, pour les points infos. Également, Hélène, vous restez en studio, Hélène? Oui, avec exactement Christopher qui va prendre le relais. Merci beaucoup à Kinsley qui était bien sûr à la réalisation ce matin. Nous serons avec vous, bien sûr, en journée. On est là, on est au taquet comme toujours. Christopher, il prend le relais. Bonjour Christopher.
6: Bonjour Loana, bonjour à tous les auditeurs de Radio 1.
2: Alors je m'excuse, on a pris un peu de temps parce que voilà, l'actualité oblige.
6: C'est
2: aussi. Oui, on a aiguillé autant que possible nos auditeurs. Vous prenez le relais et pas mal de
6: questions.
2: Questions, ouais,
6: oui, effectivement. Donc pas mal de questions. on essaiera, tant bien que mal, de répondre à un maximum de vos questions, surtout concernant le transport, entre autres. Donc, il y aura tout ce qui s'en suivra. On attend, d'ailleurs, vos questions sur le 210-8910 ou par WhatsApp sur le 58-53-77-21.
2: Vous êtes arrivé ce matin et RAS sur la route du côté de chez vous
6: Des débris.
2: Oui,
6: des
2: bien
6: débris,
2: sûr.
6: Pas de gros soucis par contre, mais il n'y avait pas d'autobus ce matin. Oui. En tout cas, c'était très compliqué du côté de Cuepip ce matin au niveau transport public.
2: Bah, très bien, donc vous allez suivre tout ce qu'il faut. Moi, je vous souhaite une excellente journée. Soyez prudents, toujours. Merci de votre fidélité.
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1: Est enlevé et que la routine déjà reprend son cours normal. Donc, peinard aucun diversion dans un secteur. Et voilà. Et sinon, les autres, la route partout ailleurs. Regardez qui est M1, M2 ou bien même du côté de M3. Alors, la route peut rouler normalement. Avec ce matin, le rap est dit encore que le nombre de trafic que l'on demande la route à l'eau est moins ce matin. Donc, la circulation est assez fluide pour ce matin. Et là, c'est que le coup dit encore du côté de Bossonge. Bossonge, la route principale, c'est une cas ancienne route. Du côté de VSD Letchi, alors ça m'a placé à nous remarquer qu'il y a une obstruction, nous gardons la route. Et dans ce secteur-là même, nous pouvons faire nous rediriger le trafic vers une nouvelle route. C'est à nouveau la route qui finit d'être construite vers Ficanflac. Donc nous devons dire qu'il y a un policier sur place, alors suivre conseil de un policier. Sinon, pour tout à l'heure, nous avons le trafic qui est roulé, bien que moi déjà mentionné. Donc, nous vous demandons tout le monde à l'eau d'être attention toujours pour la route qui peut rouler. Et qu'aussi, là, nous remarquons qu'il y a un véhicule venant du nord qui peut venir vers pour lui, du côté de Cocoterie et aussi du côté de Rochebois sur l'autoroute. Alors, certaines places, il y a une obstruction, on ne peut pas dire. Alors, faites attention à la route qui peut venir. Sinon, la route est praticable par tout ailleurs. Voilà. Très bonne journée à tout le monde, avec beaucoup de prudence sur la route et à très bientôt. Merci.
2: Merci beaucoup, Sergent Chekoua, pour vos conseils et précisions ce matin.
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9h17 sur les ondes de Radio 1. Bonjour à tous et bienvenue dans cette édition d'Enquête en direct en ce mardi 13 octobre. Au micro, Christopher Sowambert pour vous accompagner au cours de ces deux heures d'émission au standard pour réceptionner vos appels et vos doléances. C'est Hélène qui nous accompagne ce matin sur le 210, le 8910, le 58 53 77 21 pour vos messages au WhatsApp et à la technique. Et réalisation de l'émission ce matin, c'est Marley qui nous accompagne. Je vous remercie de votre fidélité à Radio 1. Alors, chers auditeurs, vous le devinez. Donc, édition plutôt spéciale ce matin avec les événements d'hier soir. Donc, ce matin, nous ne pas pour forcément prendre des cas à l'antenne, mais nous pour ouvrir l'antenne pour zut, ben, auditeur, pour ceux qui ont envie d'intervenir avec nous, bien sûr, dans une façon très disciplinée et l'Olam pour bien strict. Hein, beaucoup très très strict même, je suis capable de passer votre message à l'antenne, nous donnons autre le temps d'antenne, mais d'une façon civilisée, s'il vous plaît. Donc ça c'est une chose. Et puis nous pouvons essayer aussi renseigner autres par rapport aux communiqués, de nombreux communiqués parfois pas même connaît que tout pour guetter là-dedans. Il y a beaucoup de fake news aussi malheureusement. Il y a des gens qui servissent à une situation là pour pas se mauvaise information. Alors concernant le service de transport.

0: travail, en fait, tout ce qui suit, nous pouvons essayer de gagner une bonne question. Vous êtes capable de téléphoner nous sur le 210-8910 ou le 58-53-77-21. Hélène pour réception de l'appel et de ban message ce matin. Alors hier, pour faire un retour sur ça, ce qui finit d'arriver, malheureusement, nous trouvons les images partout, hein, partout à travers l'île, que ce soit du côté de Saint-Démarais, du côté de Sainte-Croix, à Bercombi, ensuite l'île étend à d'autres régions, quand le vieux Inal. Du côté de Barkley, il y a aussi du côté de Terre Rouge, résidence Valleji, et également à Akiapiposi, résidence Atli, résidence Mangalcan. Là, au plus tôt ce matin, Tiena Bambou également, et aussi du côté de Maribou, d'après ce qui nous entendait, Phoenix aussi, Tiena Banban Échauffouré. Mais malheureusement, Tout ça, séquence là, c'est ban quelque chose qui finit accumulé. Et, accumulé, c'est une chose, mais il y a aussi ban tête brûlée qui, malheureusement, il y en a un petit peu plus loin dans l'histoire pour enlever la provocation. Donc, et puis, tête brûlée, oui, mais il y a une autre tête brûlée encore, malheureusement. C'est une démo par un policier qui, malheureusement, là, c'est toute la force policière qui peut subir les conséquences. Subir les conséquences, oui, mais il y en a qui peut enlever sa provocation-là pour aller bien plus loin dans cette affaire. Donc, s'il vous plaît, chers amis, chers patriotes, donc, pas à cause Ndimoun, Infani, comment nous dire dans le langage créole, pas à cause Ndimoun Infani, qui c'est toute la force policière qui bisait dans le même panier. Ça non, mais bien sûr, ça Ndimoun qui fait les choses d'une mauvaise façon, li pou bisait subir les conséquences li de ce ban acte. Ça c'est la cour qui peut juger, et bien sûr, nous connaît qui beaucoup Ndimoun peut attendre aussi pour connaît, mais qui peut arriver li pour la suite. Ça, c'est une chose. Mais nous lançons un appel au calme, chers auditeurs. Nous pas là pour mettre de l'huile au diffé, comme certains médias faire, certains pseudo-médias faire. Radio One, nous passe l'information d'un langage franc, direct et vérifié. Malheureusement, c'est pas tout du monde qui agit de la sorte. Donc, nous espérons qu'ils pourront rester branchés Radio One pour capable connaître un petit peu plus sur l'évolution de la situation, et nous espérons aussi qu'il pas arrive encore une situation pareille. Donc, chers auditeurs, nous attendons votre appel sur le 210-8910 ou le 58-53-77-21. Pour tout de suite, nous, pour aller du côté du QG, du head office du Metro Express Limited, nous peut accueillir Vincent Ocam, qui est le responsable de communication au Metro Express Limited, qui est avec nous. Vincent Ocam, bonjour.
1: Bonjour Christopher, bonjour à l'équipe de Radio One et aux auditeurs de Radio One.
0: Bonjour Vincent, alors merci, vous pouvez répondre nous l'appel ce matin. Alors, c'est surtout pour faire le point sur la situation par rapport au Metro Express, donc qui part en cours en temps service à l'heure qui nous était. Qui finit arriver exactement? Est-ce qu'il y a un dommage sur la station? Est-ce qu'il y a un dommage sur la ligne du Metro Express? Qui finit arriver exactement, Vincent Ocam?
1: Alors, Christopher, merci de me donner l'antenne et de pouvoir communiquer au public surtout sur l'aspect opérationnel de Metro. Comme vous avez bien dit dans l'introduction, hier, il y a eu pas mal de cas de saccage et de vandalisme sur le réseau de Metro Express. Et malheureusement, aujourd'hui, le métro n'a pas pu opérer normalement. Donc, on a beaucoup de stations qui ont été endommagées, pour certains qui ont été complètement saccagées, à savoir toutes les machines présentes sur les stations, mais aussi tout ce qui est équipement de communication. À savoir que le métro a un système de communication qui permet de communiquer avec la station. Donc c'est pour dire à quelle heure le métro arrive, mais aussi de donner le signal, le feu vert pour pouvoir démarrer ou même de stopper le métro. Malheureusement, ça a endommagé ces systèmes de communication. C'est pour ça qu'à chaque fois, on lance des communiqués pour informer le public en général, pour leur dire est-ce que ça va fonctionner ou pas. Mais malheureusement, à ce stade, de plus en plus, quand on regarde, on fait les enquêtes techniques, on voit que le dommage fait aux infrastructures de métro sont bien réels. Par contre, je peux vous rassurer que le matin, on a une équipe technique présente. Ils essaient tant bien que mal de réparer tout ce qui a été endommagé par l'incident d'hier. Donc, on est en train de travailler au fur et à mesure, de résoudre les problèmes, de réparer tous les dégâts. Mais malheureusement, je vous le dis en direct, mais aussi aux auditeurs, que cette installation était vraiment endommagée par des actes de vandalisme.
0: Et nous, Pécose, qui station exactement là, Vincent?
1: Alors, on a pas mal de stations, donc aux alentours, à partir de Coromandel, pour aller jusqu'à, on va dire, Van der Mesch. Donc, beaucoup d'équipements présents sur les stations ont été endommagés. Donc, malheureusement, ça va toucher entre 35 000 à 36 000 personnes qui utilisent le métro quotidiennement. Donc, il y aura, on va dire, un effet négatif sur l'aspect expérience client, surtout que les machines ne pourront pas être réparées immédiatement. À savoir qu'on doit acheter des pièces qui viennent de l'étranger, donc ça prend pas mal de temps, mais on va quand même mal essayer de trouver une solution pour réparer les machines, pour que les clients puissent voyager avec le métro. Et surtout l'aspect communication entre le métro et la station, et aussi tout ce qui est signalétique, ce qui permet, au fait, on va dire, de gérer tout le système de métro qui a été endommagé, donc on est en train de travailler dessus.
0: D'accord. Et bon, nous pouvons comprendre qu'il y a un feu de signalisation dédié au métro, surtout qui finit endommagé là. Est-ce que ça, il y a uniquement près des stations ou alors sur le tracé en lui-même? Est-ce que ça peut, ou penser que ça peut impacter sur la circulation aussi?
1: Alors, oui, au fait, il y a des jonctions où le métro utilise les mêmes feux de signalisation que les véhicules. Donc, c'est pour ça aussi que la cause de ce problème technique, on va dire, que les feux de signalisation ne fonctionnent pas, le métro ne circule pas actuellement. Parce que l'équipe doit trouver d'où vient la faute, est-ce qu'ils peuvent réparer, et à savoir que c'est des câbles électriques qui donnent des signaux. Donc, si malheureusement ça a été sectionné quelque part, ça prend encore plus de temps pour aller trouver d'où vient la faute pour pouvoir réparer.
0: Et on a une estimation du coût qui s'appelle représenter.
1: Alors, là, actuellement, notre priorité, c'est surtout les réparations pour que le métro puisse fonctionner assez rapidement. Mais oui, définitivement, il y aura l'aspect, on va dire, coût financier qui sera lié aux réparations, mais aussi aux dommages causés.
0: D'accord. Et en ce qui s'agit de la remise en service, là, est-ce qu'il y en a peut-être une heure qu'ils ont une prévoir, une trial, allons dire, parce que là, on a l'impression qu'il y a une visibilité sur la remise en service. Donc, est-ce qu'il y en a une heure peut-être qu'ils ont une mettez un target time, allons dire, pour qu'ils capables envisagent une remise en service?
1: Alors, depuis ce matin, si les personnes regardent un petit peu les voies, il y a toute l'équipe technique présente sur la voie ferrée. Mais aussi, on a mis un métro sur la ligne pour tester tous les équipements. Comme je viens de vous dire, on va dire un peu plus tôt, malheureusement, notre système de communication sur plusieurs stations et sur plusieurs jonctions ont été endommagés. Donc, les réparations prendront le temps qu'il faut. Parce que on joue pas avec la sécurité des personnes, à savoir que chaque métro qui circule sur les réseaux parcs, il y a 300 personnes. Donc, on mettra pas en sécurité, on va dire, la vie de 300 personnes. Donc, on doit s'assurer que tout fonctionne et que tout le monde voyage en sécurité, que ce soit nos personnels, mais aussi les usagers de métro.
0: D'accord. Et alors, pour le moment, donc nous ne croyons comprendre là qu'il peut faire un test, hein, qu'il peut faire un test, et que c'est pas prévu là pour tout de suite. Donc, pas dans les heures qui peuvent venir. En tous les cas, qui pourra pas venir dans le service éventuellement, si tout va bien d'ici cet après-midi. Mais qu'en est-il des stations qui ont pu dire nous n'abandonne l'appareil, qui pas peut marcher, etc. Est-ce qu'il ben dimoun pour capable prendre le tram dans l'eau sa bonne station là ou alors le tram pas pour arrêter même à sa bonne station là, est-ce qu'il finit déjà prévoir sa bonne éventualité là?
1: Alors, à l'instant que je vous pose le téléphone, Christophe, on a une réunion de comité qui regroupe l'aspect technique, mais aussi le management et de l'opération de la maintenance. Mm-hmm. On prendra des décisions aujourd'hui, parce que comme je vous ai indiqué un peu plus tôt, on a des stations qui sont vraiment, vraiment endommagées. Mm-hmm. Donc, toutes les machines sur les stations ont été saccagées, les fils retirés, les écrans... on va dire cassé. Mmh. Donc, définitivement, si le système de communication entre la station et le métro ne fonctionne pas, malheureusement, je pense que l'équipe technique devra prendre une décision plus tard, mais aussi l'opération. Mais ça, je reviendrai vers vous par la suite avec un communiqué spécial pour tout ce qui est station, mais aussi arrêt du métro. Mais pour l'heure, je ne peux pas vous dire oui, le métro ne va pas s'arrêter, ou non, il va s'arrêter, parce que ça dépend aussi tout ce qui est réparation des fils électriques et de fils de communication qui ont été endommagés.
0: D'accord. En tout cas, merci beaucoup Vincent Ockham pour toutes ces précisions. En tout cas, nous pour là jusqu'à 11h au plus tôt. Vous ne connaissez pas l'émission pour poursuivre après, mais vous êtes capable de communiquer avec nous si il y a une retombée urgente qui vous souhaitez communiquer avec nous ou sentir au fruit. Vous êtes capable de contacter nous le plus rapidement possible.
1: D'accord, pas de souci. Merci.
0: Merci, beaucoup, merci beaucoup Vincent Ockham.
1: Merci. Bon, bonne journée.
0: Bonne journée. Merci à vous de même. Voilà, chers auditeurs, c'était Vincent Ockham, responsable de communication du Métro Express, qui fait de nous bonnes indications quant à la remise en service du Métro Express. Pour tout de suite, nous marquons une courte pause et nous serons de retour juste après.
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0: sur les ondes de Radio 1. On poursuit dans votre émission d'enquête en direct. Et juste avant, nous finissons les explications de Vincent Occam du côté du Metro Express Limited qui explique-nous que la remise en service du Metro Express prendra du temps. Malheureusement, à cause des dommages causés hier sur le réseau concernant appareil de ticketing, entre autres. Donc, il y a pas mal de choses qui finissent endommagées du côté de Coromandel jusqu'à Vendée-Hémèche. Donc, plusieurs stations de métro finissent endommagées, d'où la raison qui n'est pas capable de remettre le service en place là pour le moment. Et il n'y a aucune visibilité là pour le moment d'après les explications de Vincent Occam. Il y a une réunion qui peut tenir en ce moment pour capable connaître qui peut faire et dans les heures qui suivent. Bien évidemment, vous pensez pour bien capable d'avoir une communication à ce sujet. On continue sur le sujet du transport et nous avons avec nous le traffic manager de la compagnie UBS avec nous, Youssouf Sahir Ali, qui est avec nous au téléphone. Bonjour Youssouf Sahir Ali.
1: Bonjour Christophe.
0: Bonjour, bienvenue sur les ondes de Radio 1. Alors, oui. Nous pouvons contacter où, puisque finalement, il y a une perturbation aussi avec le service de bus, le service du transport public de UBS. Qu'en est-il là, Youssouf Sahir Ali? Est-ce que ce service il reprend normalement ou alors c'est une flotte réduite qui est dans la route en ce moment? Qui est capable de dire nous, Youssouf Sahir Ali?
1: Non, c'est-à-dire, vu qu'il est en train de s'opérer, c'est-à-dire, normalement, à partir de 4h30, 5h, nous finissons par travailler.
0: Oui.
1: Et avec sa manche qui est là-bas, qui vient là, nous, puis j'attends qu'il nous gagne une clearance à l'autorité pour nous faire un bus. Et à partir de 6h15, par là, c'est l'un des trois bus, c'est qu'il finit de mettre l'autre chose.
0: Oui.
1: Par la route que nous trouvons, il y a un problème pour ma. Dans le passage à l'hôpital, dans le passage, tu finis de mettre bus.
0: Oui.
1: Pour vendre les autres la route, c'est à part dire c'était à moins 15 qui nous passe. Ça allait être mauvais qu'aujourd'hui, on a une soixantaine de bus pour rouler sur le chemin.
0: D'accord.
1: Mais vu qu'il va fonctionner aussi, pas de travail, je peux travailler à la maison. Et il y a le coup. C'est-à-dire qu'il y avait réduit là.
0: Oui. Ouais. D'accord. Finena, une mise en service, mais à fréquence assez réduite sur les routes.
1: Pardon?
0: Mopédia où? Finena, une mise en service, mais un service réduit.
1: Oui.
0: C'est pas toute la flotte qu'il a.
1: C'est pas ça conséquent, là, le chemin, parce que pourquoi faut passer beaucoup de monde pendant le travail ici.
0: Oui. Hein? Par exemple, pour pousser celle, bon, il y a certainement une adimoun qui finit avec une difficulté concernant le transport, etc. Mais l'après-midi, est-ce qu'il pense pour augmenter les autobus ou alors il pourrait sa fréquence réduite aujourd'hui?
1: Définitivement, si notre fréquence passager là peut augmenter. C'est pour nous, ici, nous faut augmenter la quantité de bus. Mais dépend quand c'est passager qui prennent, ils sont venus bien à ça compte bus quand même, nous promettez.
0: Ouais. D'accord. Ok. Est-ce qu'il y a un message à un passager, un usager de UBS?
1: Bon, vous avez prendre le mal en patience parce qu'il y a beaucoup de gens qui travaillent aussi. Je suis pas carré ici, mais je travaille ici parce que je suis dépendant un peu de l'UBS. Parce que je suis un peu tard, je suis tard. Peut-être ban attente, l'UBS, il est capable d'un petit peu plus conséquent que l'ordinaire.
0: D'accord. Mais voilà, en tout cas, merci pour ce bon détail qui au fin de nous là, Youssouf Sahir Ali. Moi, j'espérais que nos auditeurs puissent prendre note de ce qui vous peut dire. Merci beaucoup, Youssouf Sahir Ali.
1: Merci, oui.
0: Allez, bye bye. Alors, voilà, nous pouvons poursuivre, chers auditeurs, concernant ce qui est arrivé hier et le message qui m'a gagné pour passer là, c'est qu'il y a beaucoup de personnes, c'est principalement d'après les informations qu'ils ont gagnées, c'est surtout ban jeunes de certains quartiers qui finalement mettent du fait, etc. dans ban localité. Donc c'était ban personnes encagoulées, etc. qui t'y place. Et malheureusement, comment vous êtes entendu, le commissaire de police indien qui pouvait na ban conséquences à cela. Et c'est attendu aussi qu'il y ait une arrestation au cours de la journée, d'après ce qui nous fin apprendre, pour une arrestation, pour une suite, bien évidemment, à tout ce qui nous fin demander, tout ce qui nous fin trouver aussi hier. Certainement, pour une une suite à tout cela. Mais je vous rappelle aussi, chers auditeurs, qu'ils sont capables de contacter nous sur le 210-8910, le 210-8910, ou alors le 58-53-77-21, si vous avez envie d'intervenir avec nous ce matin. Pose-nous une question aussi, et si vous avez envie aussi, passez un message à la population, à ceux et celles qui nous comprend, hein, qui est là, une certaine, nous sentit ça d'ailleurs depuis hier, qui... tu peux sentir un genre de tension et malheureusement fin arrive ce qui fin arrivé hier. On espérait qu'il ne soit pas pour aller plus loin qu'il ça encore, en tout cas d'ici cet après-midi ou dans les jours à venir. 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Nous marquons une courte pause et nous serons de retour avec vos appels juste après.
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0: 9h53 sur les ondes de Radio 1, bien évidemment une playlist adaptée hein, pour le contexte de ce jour. Et ben, tout bonne santé qui pour puis rappelle-nous ben très bon souvenir de la solidarité mauricienne, de ben bon moment, sa santé qui fait que Zuela par exemple, enfants pays Maurice, ça rappelle les Jeux des îles de 2003, Cotinen l'harmonie en tout du monde. 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Donc, ça m'a senti là, certainement fait rappel, très bon souvenir. Alors, nous payons un très bon compliment concernant la programmation musicale aussi. Ben, merci beaucoup, ça me fait tellement plaisir, puisque au fin, moi-même choisis certains de ces chansons. Donc merci pour vos compliments. Nous allons poursuivre avec Vicenne, c'est ça, du côté de Beaubassin, de Rosil. Bonjour Beaubassin. Ouais. Bonjour Vicenne, bonjour.
1: Oui, bonjour à tous les auditeurs. Moi c'est juste qui est en même guette aux réseaux sociaux hier, on veut toutes sur les affaires assez une révolte du peuple, au fait. 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Mais, vous dire qui, ni si on y passe, ou un volcan, à dernier temps là. C'est juste, c'est un goutte d'eau qui me fait du beau de vase, ça. 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C'est juste un goutte d'eau. C'est pas une révolution, c'est une révolte, mon médiateur là. Dans place, à le faire, ben, la police paye sur ça à la cause. Un du monde dans une année, qui, ben, la police qui vient payer conséquence là. Moi, je pensais. Sérieusement, qui n'est pas responsable. Enfin, pour le temps groupe, vous-même, vous faites même n'importe quoi. Pas moi d'accord. Mais seulement, là, quand on est arrivé, c'est à cause de sa dominaire, membre des deux, coûte de la vie, tout ça fait, nous faisons une manif pacifique pour faire comprendre. Vous êtes même pas à nous, des compatriotes à nous, et c'est nous parce que moi, un petit comique, un camarade qui nous connaît pour faire ça, et il a mis une société meilleure, et qui a à faire. C'est un coquin, ben avant un coquin, depuis combien d'années, 50 ans, il y a un ambulant, PR6, vous êtes allé. Mais, tout le temps, on dit, la faute à qui? La faute à les peuples, et les peuples, ils ont dit tout, mais les peuples, ils étaient bondés. Là, je vous dis, vous me dire hier soir, on trouve, me dire bouson, hein. Bouson. Parce que les peuples, ils merde, les peuples, ils en colère, les peuples, pas d'accord avec ça qui a été dominé, avec ça qui a été
0: oui, enfin, je comprends ce qu'il vous peut dire, mais c'est pas forcément la raison pour qui est capable à le faire sa bonne qualité quelque chose là. Ça, non. Mais oui, il y a une certaine colère, il y a une certaine frustration, puisque, ben, la semaine qui finit précédée, finit enchaînée avec le ban coupure des l'eau, financé avec l'augmentation prix de l'essence, financé avec pas mal de choses aussi, qui fait qui ça quelque chose, un instant, vini, vini, greffe. Les comédiens, quand on sait ça, comment nous ça fait mon rappel l'émission de Cornet de Santé de vendredi, quand le docteur qui t'y présente, il dit, nous, une bonne cellule morte qui vini, voilà, il vient greffer, et finalement, il vient en affaire, quand, c'est lui-même, il vient autonome dans nous les cours. Donc, les comédiens, quand on sait exactement, donc, il y a une petite histoire qui est arrivée dans la société qui fait, qui dit mon en colère, les autres quelque chose viennent agripper, par exemple, ça a commencé avec l'histoire des pensions, la réforme des pensions, après, ou gain augmentation prix, ou gain l'achète de la vie, ensuite, ou vient problème des lots, là, fin arrive ça incident, ça malheureux incident de ce policier là, qu'il est fin fait, donc, malheureusement, tout ça là vient accumuler et il y a un cancer et malheureusement, arrive ce qui est arrivé. Mais c'est pas une raison pour agir de la sorte. Il y a pas mal de façons qui sont capables d'exprimer un mécontentement. Il y a la mort pacifique, etc. qui me fait sans violence. Moi, pensez, si Jimoun, par exemple, mon papa dit Jimoun a fait ça, attention, si Jimoun t'y morsé en silence dans la rue, ça, t'es capable, il a bien plus poids qu'il va le faire, ou à le mettre du fait d'une station, ou à le prendre une barricade, ou bloquer ses mains, etc. Moi, penser qu'il t'y prenne encore plus du monde, t'es capable à le vers sa qualité. La mort pacifique là, qui a le vers une des autres qui me fait hier, parce qu'hier, on trouvait que c'est un groupe de personnes, ou pas on trouve du monde, ou pas on trouve tonton, ma tante, grand-mère, grand-père, l'olari hier. C'est pas ça du tout, c'est un groupe de personnes qui finent halle dans la rue pour faire un désordre. Là, c'est pas ça. C'est pas ça du tout. Donc, il y a une différente façon. Oui, il y a la colère, il y a la frustration, il y a tout ce qui s'ensuit. Mais malheureusement, c'est pas la façon qui t'y bien fait, parce que là, c'est un groupe de personnes qui n'en fait des autres. C'est pas, comment on pourrait dire, c'est pas tonton, ma tante, grand-mère, grand-père, tcha-tcha, tcha-tchi, nani, nana, etc., qui n'en fait ces bonnes affaires là. Donc, nous pouvons enchaîner avec Zotban Lappel, pour la deuxième partie de l'émission L'Enquête en direct. Nous arrivons à 10h. Nous, bien évidemment, nous pas pour dépasser les horaires. Nous allons terminer la première partie de l'émission L'Enquête en direct. Appelez-nous sur le 210-8910 ou le 58-53-77-21 pour vos messages au WhatsApp. Pour tout de suite, ce sera le point info avec Rodney Pialui.
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0: Bonjour et bienvenue sur les ondes de Radio 1, il est 10h. Le point info présenté par vous, René Pierre-Louis, bonjour.
4: Bonjour Christophe, bonjour à tous. Les transports publics est toujours perturbé. La National Land Transport Authority assure que des dispositions sont prises pour rétablir le service normal dans les meilleurs délais. Plusieurs lignes d'autobus sont affectées par les routes obstruées. Les difficultés rencontrées par certains employés pour rejoindre leur dépôt. La United Bus Service Limited fonctionne avec un nombre réduit d'autobus, mais sa flotte sera renforcée en fonction de la demande. Le Metro Express Limited reste, lui, à l'arrêt. Des actes de vandalisme ont notamment été signalés à Barclay et à Coromandel. Pour l'heure, aucune reprise prochaine du service du Métro Express n'est annoncée. Plusieurs incidents ont également été signalés dans la nuit d'hier à Floréal et Curpipe. À Cité Mangalcan, des manifestants ont obstrué la route avec des débris et des pneus en feu avant de lancer des pierres sur les policiers. Des gaz lacrymogènes ont été utilisés pour disperser la foule. À Forestside, des pneus ont également été incendiés et le pare-brise d'un camion endommagé par un jet de pierre. Des caméras du réseau Safe City ont été vandalisées dans plusieurs secteurs. À Yanpalak, 4 personnes, dont 2 mineurs âgés de 16 et 17 ans ont été arrêtés et inculpés pour participation à une émeute. 2 suspects ont été placés en détention, tandis que les 2 mineurs ont été libérés sur parole. Aucun blessé n'a été signalé. Le président de la République, Dharam Gokul, considère que les médias ainsi que les utilisateurs des réseaux sociaux doivent faire preuve de retenue en ces périodes de tension à travers le pays. Il estime que certains propos peuvent être source de dérapage, réagissant dans le sillage des événements d'hier soir qui découlent des incidents au cours desquels Elodie Touma a été grièvement blessée par balle. Il invite également les forces de l'ordre à agir avec fermeté, mais dans le strict respect de la loi. Et dans un communiqué conjoint, l'ICTA, l'ABA, le National Cyber Security Committee appelle le public à vérifier toute information avant de partager sur les réseaux sociaux. Avec la situation de tension auquel le pays fait face, il est souligné que le partage de certaines informations peut perturber l'harmonie sociale. L'ICTA, l'IBA et le NCC appellent à la responsabilité des internautes. L'ICTA qui souligne également son rôle de régulateur, tout en rappelant qu'il est de la responsabilité des administrateurs de modérer les contenus diffamatoires et injurieux. Et en France, plusieurs supermarchés ont été victimes dans la nuit de dimanche à lundi d'une cyberattaque inédite visant leurs installations frigorifiques, dont 150 à 200 magasins Intermarché et au moins d'une centaine de points de vente de coopératives U. Des tonnes de produits frais pourraient être jetées pour éviter tout risque sanitaire, tandis qu'une enquête a été ouverte à Paris. Voilà pour ce point info. Merci de l'avoir suivi. Christophe, c'est à vous et on se retrouve à 11h.
0: Merci beaucoup, Rodney. Vous l'avez dit, prochain point info à 11h. Alors, information additionnelle, chers auditeurs, l'information que la route du côté de Bambou rétablie. Donc, prudence toujours sur nos routes, chers auditeurs.
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c'est le décès de Monsieur Sheikh Ali Saheb Amir Saheb. Le décès de Monsieur Sheikh Ali Saheb Amir Saheb, âgé de 79 ans. Le convoi mortuaire sortira de chez... Le convoi mortuaire sortira de son domicile aujourd'hui à 14h pour se rendre au cimetière de Dorga à Kassi. Le décès de Monsieur Jean Clovis Cécile. Le décès de Monsieur Jean Clovis Cécile, âgé de 57 ans. Le convoi mortuaire sortira de chez son frère, Monsieur Morkis Aïlou, à Jasmine Lane Batimaré, aujourd'hui à midi, pour se rendre à l'église du Sacré-Cœur, à Rivière des Anguilles, et de là au cimetière de Souillac. Le décès de Monsieur Oumesh Soubel. Le décès de Monsieur Oumesh Soubel, âgé de 46 ans. Le convoi mortuaire sortira de chez son père, Monsieur Pritmatlal Soubel, à Soubel Lane, Payot-Vakwa, aujourd'hui à midi, pour se rendre à l'incinérateur de Solferino numéro 5 à Vakwa. Le décès de Monsieur Kassambaï Miaosen. Le décès de Monsieur Kassambaï Miaosen, âgé de 71 ans. Le convoi mortuaire sortira de chez son fils, Monsieur Mohamed Midin Miaosen, à Closel Road numéro 1 Phoenix, aujourd'hui à 11h, pour se rendre au cimetière de Pointe des Lascars. Le décès de Madame Kavita Orpal. Le décès de Madame Kavita Orpal, née Dubouri, âgée de 55 ans. Le convoi mortuaire sortira de chez sa fille, Mademoiselle Aditi Orpal, à Senec Road, Pointe des Roches, aujourd'hui, à midi, pour se rendre à l'incinérateur de l'aventure. Le décès de Monsieur Rengasamy Adakelem. Le décès de Monsieur Rengasamy Adakelem, habitant de Boundary à Rosil, âgé de 72 ans. Le convoi mortuaire sortira de sa résidence au numéro 39 Boundary Rosil aujourd'hui à 13h30 pour se rendre au crématoire d'Alébriand. Et le décès de Monsieur Marie Jean-Yves Carossin. Le décès de Monsieur Marie Jean-Yves Carossin, habitant R1 Road, Carrois Cassia 3 Boutiques, âgé de 88 ans. Le convoi mortuaire sortira de la chapelle ardente d'Elienson en route royale Beaubassin aujourd'hui à 14h pour se rendre à l'église de Sainte-Hélène et de là à l'incinérateur de Vallée des Prêtres. À toutes les familles endeuillées, Radio One présente ses plus vives condoléances.

beaucoup d'humanité dans ces moments-là. Appelez-nous sur le 465 4900 ou sur notre hotline 8916. Ellie & Sons, pour une paix d'esprit.

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1: Vous évadez en pensée et avec tout ce qu'on vous a ramené de Corée du Sud. Ce sera pour la deuxième heure de votre magazine. Marley est avec moi pour la technique du club aujourd'hui. Au taquet, Marley, je constate. Aujourd'hui, c'est génial. Et puis lui, il fait son grand comeback. On avait bavardé avec lui il y a 6 mois environ. Et que de choses. En 6 mois, il sera là pour tout nous raconter. Notre GSB Morning Game national. Et pour se mettre dans le bain, un de ses nombreux medley. Il n'est pas tout seul. Old is Gold 2, c'est pour vous.

0: Ah, ça, on n'a pas le choix. Pour bien monter, c'est bien monter. Le medley All This Gold, tout avec Frico Labelle, Emily Poupard, Sylvain Kalicharan, Nitish Diogana et, vous l'avez entendu à l'instant, Wilson Félix. Il a réuni ce beau monde sur cette belle compilation, ce florilège de grands succès. Lui, c'est JSB Morning Game. Bonjour.
1: Bonjour Miguel, bonjour tout le monde, auditrice Radio One.
0: Comment ça va?
1: Ça va très bien, merci.
0: Une journée un peu spéciale, nous connaissons aujourd'hui dans Maurice, mais nous continuons en lit.
1: En lit, amène positivité.
0: Ah là et là, c'est important, on en a besoin. Et merci de venir partager votre actualité avec nous. C'était déjà programmé, c'est déjà calé. On va rien changer et on va poursuivre notre club bien comme il faut. Qui ça ramène-nous comme souvenir quand on tanli All This Gold 2 là? Parce qu'il y en a ce 1, hein, pas oublié.
1: Donc le 2. Pareil que ma première, ben, l'enfance déjà.
0: Ouais.
1: Et après,
0: du cal,
1: moment qui nous passait dans le studio, enregistrement, comment une faire pour essayer de guetter, comment capable, gagner eux-mêmes pour capable mettre sa compilation là. Et qu'aussi, poser qui m'en coûte, toujours un nom en tête qui se casse aujourd'hui pour qu'on réalise. Ah. Et nous pouvons faire en sorte qu'il est réalisé dans les avenirs qui peuvent venir.
0: Ah là, on peut répondre à Pierre, ce qui m'a enlevé depuis le commencement. Puis déjà, moi, je pose toute cette question là. Elisabeth 3 là, quand peut venir?
1: Voilà, il est en préparation bientôt. Et le fait qu'on se guette qui va nous mettre là, pareil comme on a fait la dernière fois. Nous attaquons tout à la dernière minute parce qu'il y a beaucoup de travail qui Pierre qui milite durant l'année.
0: Ouais.
1: Mais nous espérons qu'il, comme on a dit, à troisième là, il est pour un peu différent encore.
0: Okay.
1: Parce qu'il premier là, tu plisses l'amour. Deuxième là, plisses l'ambiance.
0: Ouais.
1: Tout presque à la même vitesse.
0: Troisième là, vous faites mélanger deux.
1: Et troisième là, bien envie, comme on a dit, il attaque une autre thématique.
0: Ok.
1: Et il Il commence à une autre façon.
0: J'ai. Allez, on va pas spoiler, parce qu'il y a des travails faux.
1: C'est après,
0: Des gens choisis ceux qui, ou les approchent, ou alors on peut
1: négocier. Ils approchent, peut-être deux jours, là.
0: Deux jours. OK.
1: Parce qu'ils traînent les autres projets, qui tirent en attente. Mais vous avez complété, parce qu'ils n'ont pas oublié qu'ils m'ont pas fait juste, la musique.
0: Ah, vous avez plusieurs cordes à votre arc maintenant.
1: Ouais, on a une vidéo aussi bien faite. Donc,
0: vous pas mettre anglais mercredi dernier, je fais cause avec Caroline Jodin qui est là.
1: Non,
0: pour ce dernier clip, la case m'a lancé.
1: Tant qu'il est positif, on va vous anglais.
0: Oh, parce que je vais me faire. danser dans la place. Mais le résultat, on l'a vu. Le clip est sorti.
1: Donc, mieux vaut nous prendre plusieurs prises pour nous sécuriser, qui nous prend juste des prises à cause de fatiguer là-bas. Après, quand on fait un montage, nous trouver qu'il y en a défaut.
0: Alors, justement, ce choix de se positionner en dehors de la musique, faire des vidéos, être vidéaste, monter. Comment est venu peut-être ce déclic-là, Jeff?
1: Ben, de base, depuis qu'on commence la musique, depuis la première fois qu'il te tient vitement le plateau.
0: Aïe, là, nous peut dire ça, nous papa.
1: Premier vidéo.
0: Parvier, là, hein.
1: Non, mais première vidéo qui te trouvé pour moi, le réseau social, c'est moi-même qui te fais montage.
0: Oui, exactement.
1: Donc, depuis le commencement de la musique, même on refait mon bonnes affaires parce qu'il partient à personne pour être moi.
0: Ouais.
1: Papa connaît code pour aller. Après, moi, je suis content et j'étais un peu loin internet. Comment faire?
0: On vous parle d'une période de il y a 10, 11 ans à peu près.
1: Ouais,
0: là, hein?
1: Du coup, moi, je peux enregistrer moi-même la case, moi-même. Mm-hmm. Moi, je peux faire mon petit montage vidéo, moi-même. Un découte, moi, j'en ai qu'un des camarades. Guette, moi, à l'époque, tu n'as, et moi, c'était offert aussi.
0: Okay.
1: Un découte, je peux faire vidéo déjà pour banner les autres artistes.
0: Ouais.
1: Et tu peux produire apparemment à l'époque. Et moi, ben, des fois, on fait les trappes caméra pour me faire montage. Ou bien, n'importe qui c'est là que moi, je peux trouver. Et le coltor qui m'a dit, capable de frapper une caméra sans casser, et me donne ni caméra là, moi finir régler les, moi j'allais filmer moi même te babouse beaucoup reste fixe qu'on voit que ça l'on monte à mon travail moi.
0: Zodi si vous êtes qui oublie qu'on t'en fait santé
1: tout ce qui concerne la musique.
0: Ok,
1: tout ce qui concerne la musique parce que
0: l'autre finalement
1: moi content la musique et moi content vidéo aussi, surtout créer un scénario.
0: Ouais,
1: parce que de base à l'époque quand moi j'étais en cours l'école, mon rêve c'est soit moi venir un ingénieur, soit un chanteur, soit un acteur.
0: Oh. Okay.
1: Et dans la musique, on retrouve tout là-dedans.
0: Voilà. Tout ça, bien, tout ça là.
1: Parce qu'il y a besoin d'un ingénieur aussi pour capable trouver une formule pour capable d'un public. Parce que tout le temps, la demande du public est changée et vous adapter.
0: Alors, peut-être faire des vidéos pour les autres, ça paraît simple, parce qu'il a, ou derrière caméra, etc., ou tourne clip les autres du monde. Mais quand c'est où, clip, ou comment on fait ça là?
1: Pour moi, les plus simples, pour l'artiste.
0: Okay.
1: Parce que l'artiste, c'est être quand fatigué lors d'un tournage, parce que quand on met moi à la place d'un artiste sans être réalisateur, qu'un autre du monde filme les moi, il est fatigant parce qu'il prend laps de temps, fait le tournage. Un tournage qui a dur 24 heures, comment qu'à dire, un jour, des jours, comment 25 semaines dessus. Tout dépend qui a été vidéo préférée. Mais la personne en lui-même, quand il peut faire acting là-dedans, c'est une énergie qu'il peut dépenser. Donc, il est fatigué. Ouais. Mais il est plus facile pour l'artiste parce qu'il peut gagner une directive.
2: Ouais, qui exactement. Il faut l'écoute pas, l'écoute pas.
1: Voilà. Ouais. Mais par contre, le réalisateur, lui, il est peut-être une caméra qui est capable de 5, 7 kilos et que ce stabilisateur.
2: Ça va.
1: On devine l'habitude de chier.
2: Mais quand, où l'objet de votre clip, quand on peut faire ou propre clip, ouais. Là, comment ça passe? Ou via caméra là, ou?
1: Et
2: ou bien le Dimensi.
1: Pour le cadreur. Ah. Mais seulement, il vient une double réflexion parce qu'il okay. Moi-même, des affaires vidéo.
2: Ouais.
1: Du coup, quand il peut filmer les mois, quand on peut guetter, même trappe caméra là, façon il peut filmer, moi, je connais comment il peut filmer. D'accord. Le côté pas bon. À chaque fois, moi, il va dire non, pas prendre ça comme ça, prendre l'autre façon. Et ça, c'est un problème.
2: Ouais.
1: Parce que mon esprit, dans ce boîte de caméra là, moi, là, je fais mon tourner.
2: Tu
1: comprends?
2: Donc, vous pouvez réfléchir pour des affaires en même temps.
1: Voilà.
2: Ben, écoutez, en même temps, vous avez la tête dans le guidon et vous le faites.
1: Et je pédale le vélo.
2: Ah, les pédales. Mais ça, où tu peux sentir ça, non? Et là, des fois, attends. Pédale le vélo. Toujours le vélo, non?
1: Hein?
2: Toujours faire vélo? Toujours
1: oui.
2: Faire le vélo?
1: Oui. Si. Ou pédale
2: le
1: vélo. Moi.
2: Dans le quartier. JSB Money. Ah, pas là, c'était du pain, bon, les pédias. Qui connaît? Peut-être? La blanchie pas loin, j'espère. Allez, on marque la pause et on se retrouve juste après pour continuer à bavarder avec JSB Morning Game autour de sa nouveauté, The Leaf Farm Nipédia. On va découvrir tout ça dans une poignée de secondes.
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2: Très, très bon mardi à vous, Radio One. Il est 11h30.
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0: Mammouth, toujours avec Zout.
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0: C'est le titre que nous chantait là, Just Be Morning Game. C'est aussi la dernière chanson qu'il était venu partager avec nous. Ça remonte à avril de cette année. Et on en parlait, pour ceux qui nous suivent sur le live Facebook, vous entendez. C'est sans doute le morceau le plus important de votre... Oui. Parcours musical jusqu'ici.
1: C'est de ma vie aussi.
0: Ouais.
1: Et mon papa, on sait qu'il pouvait n'être pour plus rien pour autant qu'il sache.
0: Ok.
1: Parce que là-dedans, on a un bon souvenir qui vraiment tient moi à cœur. Hein? On a mon copine qui apparaît dedans.
0: Ouais.
1: Et surtout ma petite famille.
0: Parce qu'il y a un grand développement entre avril 2026 et octobre 2026. Et on a une si bonne famille, il apparaît dans des cours, là,
1: ouais,
0: on va
1: ouais,
0: dire,
1: ouais,
0: là.
1: Ouais, ouais, ouais.
0: Félicitations, Jeff.
1: Merci beaucoup, merci beaucoup.
0: Donc, elle a quel âge, là, votre petite fille, là?
1: 6 mois.
0: 6 mois. Et elle se prénomme?
1: Leïna.
0: Leïna, waouh. Donc, là, c'est du boulot, maintenant, là.
1: Oui, oui, oui.
0: Ça m'a une vie de bon gars, ils sont bien essayés, tout ça, là.
1: C'est depuis 2020, mon bon gars.
0: Oh, bon, on est tout à fait dans l'autre, quoi.
1: Oui.
0: Mais mon bêta qui nous, évidemment.
1: 2020.
0: Mais c'est vrai que là, c'est une responsabilité. Devenir parent, c'est être davantage responsable. Mm-hmm. Tout pas une badinaz, évidemment.
1: Pas qu'à faire n'importe quoi, n'importe qui, n'importe quand.
0: Ah là, et là.
1: Voilà.
0: Alors, comment vous gérez cette parentalité, là? Ça fait quoi d'être papa, là?
1: Ça va, ah, ça va, ça va. Et c'est pas des enfants difficiles.
0: Oh.
1: Donc,
0: et elle motivie.
1: Ouais.
0: Il tient de la mère, il tient du père. Elle tient de la mère, elle tient du père.
1: Les deux.
0: Ça vaut pas qu'un problème, ça.
1: Après, parce qu'il est. Enfin, il est spécial. Et aussi, c'est un enfant qui est pour pleurer quand il a faim, enfin, il a soif.
0: Ok. Bon, ce qui est un peu normal.
1: Ah, ouais, c'est hein? Tout.
0: Parce que c'est pas qu'à causer.
1: Il n'a pas fait trop. Et ben, ça fait. On va dire, une petite crise. On va dire qu'un parent pas là. Il
0: okay.
1: Fait beaucoup de tapas. Okay. Non, il a sa grand-mère qui était bien.
0: D'accord.
1: Et après, il n'est pas mort. Non, il est donc.
0: Eh ben, c'est génial. Beaucoup d'amour, surtout. C'est ça l'essentiel. Ouais. Hein. Voilà, et que l'enfant soit en parfaite santé. Mm-hmm. C'est tout ce qu'on vous souhaite. Et puis, ben, ce n'est que le début, j'imagine,
1: ben,
0: de
1: là,
0: cette aventure de la
1: comme
0: vie.
1: Ça. Là, pour l'instant, c'est comme Alors... ça. Après, il faut faire son petit caprice après. Apparemment, les filles sont capricieuses.
0: Moi, pas connais. Jeff me laisse même rentrer dans sa problématique. Là, moi, pas pour accompagner. Alors, juste la petite parenthèse aussi. Donc, elle est moitié mauricienne, moitié réunionnaise. Là, je dis pas de bêtises quand je dis
1: on
0: ça.
1: On veut dire internationale.
0: Oh, internationale. Allez, bien bon. Donc, ce qui démontrera que Jeff, qui te désappelle souvent la réunion, là, lui, encore plus souvent la réunion qu'avant. Quoi.
1: Ouais, ouais.
0: Voilà. Ben, en tout cas, que du bon pour votre petite famille.
1: Merci
0: beaucoup d'amour et le meilleur. Allez, ça, c'est pour le volet très personnel. En même temps, moi, du monde public, nous, en tout cas, pas évoqué ça. Et là, c'est du positif, donc on aime.
1: Oui.
0: Et ce qui vous amène aussi, c'est une nouveauté.
1: Oui.
0: Un morceau, Zoli Femme.
1: Mm-hmm.
0: Comment elle est née, ça, là? Qu'est-ce que c'est dans ça, Zoli Femme, là? Et mais on pas tout seul, dans sa santé, là, aussi, là.
1: Oui. Au fait, comment m'habituer à faire la musique. Ça veut dire, me prend un peu de tout ce qui me passait dans ma vie.
0: Ouais.
1: Et en même temps, j'ai des histoires qui finissent arriver avec mon copine, ça veut dire que tu fais une mise en scène.
0: Ouais.
1: Par rapport à la sortie du son Mosezer.
0: Ok.
1: Ça veut dire à l'époque que la mise en scène, c'était qu'il vienne rejoindre moi au Plalada. Ça veut dire à la Réunion, à la discothèque. Et qui, ben, nous profiter, nous fait une vidéo au téléphone. Et moi, me fait une buzz le réseau pour dire mon père de satisfier qui m'ont trouvé au plat là-dedans.
0: Alors, c'était le scénario qui entourait la sortie de la chanson
1: Mosezer.
0: Ouais.
1: Du coup, à chaque fois qu'on m'a fait le tour au plat là-dedans, ben, du monde qui, soit qui animait ou bien le gérant lui-même, j'ai trouvé plat là-dedans, il me fait bonheur, putain, fais te rencontre tes copines. Du coup, là, ben, n'a pas connu le mise en scène qui finit là.
0: Ouais.
1: Donc, je te focus l'eau là. Du coup, moi, quand on fait ça nouveau morceau là, moi j'ai dit, bien, il faut que ça donne sa sens là.
0: Ok.
1: Depuis qu'il m'a fait une trouver dans la foule, il était mollé que ça virait.
0: Très bien.
1: Donc,
0: là, on fait d'une vie au scénario carrément.
1: Voilà.
0: Mais en chanson.
1: En chanson.
0: Et vous êtes rejoint par qui justement sur la chanson?
1: Choupinou Style.
0: D'accord. C'était... Alors, qui est-il? On ne le connaît pas.
1: Choupinou, c'est un ancien ragaman.
0: Ok.
1: À l'époque, Tchinaban, à l'époque, Kaf Malbo, tout ça.
0: Ouais, ouais, ouais.
1: Et il se fait sous ban raga, Tchinaban clash qui t'y déroulé. À l'époque, et c'est à l'époque-là, il me bien fait ce nom connu. Après, il me prend une retraite dans la musique.
0: Ok.
1: Pendant un bon moment, peut-être 10 ans, 15 ans, on va connaître, pas trop suivre. Et à partir du commencement de cette année-ci, il me refait ce comeback.
0: Ok.
1: Avec un de ses gars.
0: Ouais.
1: Et qui appelle, si je ne me pas trompé, Promesse.
0: Ok.
1: Donc, le son, il cause la jalousie du monde quand tu avances dans la vie. Et ça fait un buzz, la Réunion.
2: Ok.
1: Et jusqu'à présent, il y a encore pu tourner sur ma prochaine chanson et fonctionner. Et moi, j'ai apprécié ce thème des voix déjà, N, qui est spécial. Et qui aussi, c'est pas ce vrai thème de voix.
2: Ok.
1: C'est un thème de voix qu'il y prend juste pour faire la musique, mais ce vrai thème de voix, c'est pas ça.
2: C'est pas ça. Alors, c'est où qui a proscrit là? C'est lui qui vient vers
1: moi qui n'a proscrit.
2: Allez, la suite de ça, on va en parler juste après. Qui nous découvre un mot cela? Qui vous dit? Nous, allez, écoute, Lien, écoute, Zoli Farm avec GSB Morning Game et
1: Choupinou Style.
2: Ah là, il a. C'est parti dans votre club sur Radio 1.

0: FM avec JSB Morning Game et Chopinou Style de La Réunion sur les ondes de Radio 1. Happy, Jeff, content de cette collaboration-là?
1: Oui. Il fallait un peu fluide. Et moi, tu as juste refrain, couplet. Après, il y a juste ce couplet. Après, dernier couplet, là, nous travaillons ensemble. Moi, je fais mon porting, je fais ce porting. Mais quand il fait ce porting, je suis là.
0: Ok. À distance.
1: Moi, je suis là.
0: Ouais.
1: Du coup, c'est déjà un petit couplet. Une surprise pour moi, comme on est
0: très bien.
1: Une très bonne surprise. Parce que satisfait.
0: Ouais.
1: Et après, ce qui est bon là-dedans, nous tous les deux, nous tiens que la famille.
0: Ok.
1: Donc, ils racontent sur la vie, moi, raconte-moi la vie. Et tous les deux, ils jouent ensemble parce que nous tous les deux, nous bonnes parents.
0: Ah, ben voilà.
1: Donc, voilà.
0: Vous avez des points communs.
1: Discours
0: sensé, hein, c'est fou. Ça s'appelle la sagesse, la maturité. Et on avance, évidemment, sur
1: aussi.
0: Le parcours de vie normal. Jeune papa, hein, pour notre Jeff, Steve, Ben, JSB Morning Game. On marque la pause et on se retrouve juste après pour la suite de votre club.

0: Total. À bientôt.
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nouvelles du temps pour ceux qui iront à la plage cet après-midi. En tout cas, pour ceux qui vont y aller, hein, on précise. Mi-couvert en général, annonce Météo Maurice, avec quelques gouttes de pluie sur la partie sud et est de l'île. Pour ce qui est des températures, les maximales entre 27 et 29 degrés sur les régions côtières. Pour les minimales entre 20 et 22 degrés, toujours sur le littoral. Et le soleil, c'est une minute de gagné. Il ira se coucher aujourd'hui à 18h11. Belle journée à vous.

0: The Jazz Morning Game et Choubinou Style de l'île de la Réunion. La chanson est là. Elle est disponible sur une plateforme déjà.
1: Encore, le 23, il est disponible.
0: Donc c'est vraiment le cadeau que vous nous faites aujourd'hui.
1: Ouais,
0: là.
1: Ça fait déjà depuis le moment qu'ils m'ont envoyé toi ça. On a envoyé ça aussi la Réunion, les radios.
0: Ok.
1: Et ça fait jouer tous les jours.
0: Génial. Et clip.
1: Clip,
0: vidéo.
1: Puis on veut faire clip. Mais vous avez pris un billet d'avion pour faire clip.
0: Ah ben oui.
1: Papé connaît qui date, mais vous avez trouvé une solution pour vous. T'as pas fait ça tourner, ça parce qu'il est important.
0: Là où vous faites appel à une cadrelle, là.
1: Ou bien vous. Amoureux d'un cadrelle, soit amoureux d'un camarade, moi fais les filmer, moi fais montage.
0: Très très bien. Ouais. Alors, ça c'est votre rayon, vous savez mieux que quiconque comment vous débrouiller et comment le faire.
1: De toutes les façons, le cadreur là, moi besoin l'isis pour vendre prise pour moi.
0: Ça même.
1: Et que bonne prise côté moi et client ensemble.
0: Ouais.
1: Après, le reste, moi-même, au cas.
0: Vous-même tracez, ça c'est sûr et certain. Ben, Jeff, quand on va le proposer pour rejoindre nous, l'on s'en prosé là, comment l'y réagir? Style.
1: Déjà, de base, je me rencontrais lui deux, trois fois, lors, quelques sorties qu'il nous fait en bon camarade parce qu'il nous est un camarade en commun.
0: Ok.
1: Nous nous venons d'un programme événementiel ou bien quand on battait maintenant.
0: Ouais.
1: Si on a fait comme ça.
0: Nous avons l'occasion. Privé, quoi.
1: Ouais, nous avons l'occasion de communiquer vite fait, du check-up, big up. Après, nous dire, un jour, si l'occasion présentée, nous gagnons un travail, puis n'a pas de problème.
0: Donc, il y avait déjà sa petite idée en tête, quoi. Ouais.
1: Courtoisie, entre artistes, ce travail pas dégueulasse, ce travail pas dégueulasse non plus. Donc,
0: on
1: a deux matières, fait quelque chose, et on attend juste le bon moment. Et au final, comme on trouve, il fait ça, ses gars promettent ça. Il travaille avec un camarade qui nous est en commun.
0: OK.
1: Et qui appelle Tchèque Record.
0: Ouais.
1: Nissa, c'est Frédéric Waro. Et moi, je trouve le travail qui Frédéric il fait là, plus ce travail qu'il a mené. Je me dis, ben voilà, c'est le moment. Et travail là, propre.
0: Donc, ça, c'était le déclic pour vous, pour qu'il voilà, voit le VLI, pour qu'il dit, allez, nous faisons ça.
1: Voilà. Il continue de travailler là-bas. Et il continue, God, ça flambeau là. Parce qu'il y en a beaucoup d'artistes, je fais de la musique. Après, je ne suis pas capable de God la continuité.
0: Ouais.
1: Mais Lili Péressi, God, ça.
0: La constance,
1: trouve,
0: quoi.
1: Ouais. Il me trouve ça formidable. Parce qu'il n'y a pas beaucoup d'artistes qui ont fait ça. Parce qu'il y a un artiste qui appelle ça un one time.
0: One hit one days, là. Voilà. Une santé. Et puis.
1: Et voilà, mon mari content, il retourne après beaucoup d'années. Et qu'il lui propose la population, le public, ce genre de musique.
0: Quoi. Eh ben, nous, on a droit à la chanson et on a hâte de découvrir la vidéo bientôt. À la Ida.
1: Merci. Et après, nous fait un mot sur Love, poussant un peu de ce registre qui peut faire actuel. Ce registre qui peut faire actuel, c'est cause au dit la fille.
0: Ok.
1: Ouais. Après, les causes, le banadi mon longtemps, ils donnent d'autres coups de mais pour grandir, aujourd'hui, j'ai là, j'ai une bonne éducation, et pas trouve ça bizarre qui je peux avancer dans la vie. Et tout ça, là, j'ai qui ça pose une grande famille.
0: Ok.
1: Donc, tout le temps, les révines à, et ben du coup on a envie de faire la méchanceté et puis on les trouve avancer du coup nous cassons un coup nous causons un peu l'amour aussi mais même ça est là quand tu comptes du coup on a du monde qui jaloux donc l'idée ça là dedans aussi
0: là mais en même temps on en a besoin de partager du positif de partager de l'amour voilà merci
1: donc,
0: en tout cas
1: nous garde le verre à moitié plein nous guetter à moitié plein à moitié vide.
0: Nous
1: garde le positif continuez à garder ça veut dire continuez à guetter nous continuons à avancer nous du monde nous comptons les nous.
0: Sagesse, quand tu nous tiens. Jazzy, comment on fait pour vous suivre sur les réseaux? Toujours Jazzy Morning Game. Ça n'a pas changé.
1: Non, pas tout.
0: Voilà. Et c'est vrai qu'il nous tue pas évoqué à un moment donné, maintenant que vous signez les clips, il y a pas mal d'artistes qui font appel à vous pour la réalisation des urban vidéos. Comment on vous retrouve sur les réseaux pour cette partie-là?
1: Amaury Dumprod.
0: Ouais.
1: Ou bien c'est que moi, personnellement, il y a mon numéro de téléphone.
0: Ah,
1: je communique avec moi. Si je ne pas payer moi le téléphone normal, s'il n'est pas passionné, ça veut dire mon département, c'est avant même ça.
0: Ça dit pas libre, si pas répondre, c'est pas libre, non?
1: Pas parler, mais c'est au départ.
0: Non, pas parler, pas libre. Ça dit pas libre pour répondre.
1: Pas mot pas libre. C'est capable de mot pénal.
0: Pas là. Ok. Oui, mais si vous parlez, je vais vous répondre, vous pourrez rappeler après.
1: Moi, tout le temps, mot libre.
0: Tout le temps, libre.
1: Oui, pénal, mot libre. Pour vous prendre un téléphone là. Si mot pas libre, mot pour prendre un téléphone là pour me dire.
0: Vous parlez.
1: Téléphone-moi.
0: Oh là là. Ah ben écoutez. Bon, vous apprenez comme secrétaire alors. Merci, Jess Bimonique.
1: Non, c'est important. C'est important de mettre au courant la personne qui te laisse en vente, de ne pas prendre ce call.
0: Ah non, mais si on n'est pas disponible, on ne répond pas.
1: Mais vous répondez, moi, Jess, vous n'êtes pas disponible.
0: Mais on revient après pour répondre et pour dire oui. On me cherchait. C'est pourquoi.
1: Comme moi, d'accord, directement. On va donner les temps.
0: Alors, Jeff, merci d'être venu nous voir aujourd'hui pour partager cette nouveauté. Nous attendons ça All This Gold 3, là. Nous pas nous dire, là.
1: Ouais.
0: Mais on laissait, tu peux attendre ça All This Gold 3, là. Donc, 2026 même, là.
1: Je nous fais tout pour. Tout dépend Kevin Joseph. Hé, hey, Kevin Joseph, là, faut se manier un petit peu, là.
0: Ah, et... Non, mais faut dire qui Kevin aussi, parce qu'on a un moment difficile aussi, avec le décès de son papa. Donc, là, on l'embrasse.
1: Ben, justement, par rapport au moment difficile, c'est le moment pour qu'il y rentre dans la musique, pour qu'on m'a dit, lui, exprime-lui, lui mettre plus sentiment en cours.
0: C'est de l'émotion, là-dedans.
1: Voilà. C'est lui converti, ça, l'émotion triste, là, on les a fait positif. Et c'est ce qui m'a fait, des fois motrice, mais c'est moi qui me sentais une chanson l'amour. Je me demande, mais comment t'as fait pour mettre autant l'émotion? Mais l'émotion là, motrice, moi, mais c'est moi qui me fais une parole positive. Donc je gagne l'émotion là.
0: Allez, mon profite aux présences aussi, Jeff, pour nous écouter un mot, cela, Tilipié Ferrosé, tellement ceux qui ont pas en tasse avec vos camarades, Julien Vellop, qui s'est marié, parce qu'on a vu ça sur les réseaux, une belle affaire. Et on le félicite, lui et son épouse, et on lui souhaite tout le bonheur du monde.
1: Allez,
0: pas trop Ferrosé dans Tilipié, c'est moi.
1: Mais vous commencez à jouer là, après le mariage, mais. Pas que les pieds d'une ferrosette.
0: Non, nous parlons dans le détail. S'il vous plaît, Jeff, qu'est-ce que c'est là? Assez. Le fait que tu veux dire maturité que ça, je veux ça. Assez. Merci d'être venu.
1: Une ferrosette et bouteille à la table, mon perrodier.
0: Nous ne veux pas dire le contraire, moi.
1: Parce que c'est une bande chinoise. C'est un principe, on comprend, c'est ça, je joue là-bas. Autre principe, si il y a 10 la table, le sac la table, je faisais boire une verre.
0: Ah oui.
1: J'ai enveloppé moi ça avec ce bouteille black.
0: Ok.
1: Il y en a 26 la table.
0: Modération pour l'alcool, s'il vous plaît, merci.
1: Il y en a 26 la table. Imagine toi, 26 la table, il boit un vélo, 26 la table. Ça veut dire même la moitié moriaz, le programme, la moitié moriaz. Si puis avoir lu la case côté, il peut être moriaz, il m'y a passé.
0: Bon, on dit amusé.
1: Ah oui.
0: Ça fait bon, alors. Allez, merci beaucoup pour ce partage. Et on s'écoute, Tilipié Ferrosette avec, bien sûr, le duo Jazzy Morning Game et Julien Vellop. Encore une fois, on le félicite et on lui souhaite tout le bonheur du monde pour sa nouvelle vie de

0: Est avec Jazzy Morning et Julien Vallop sur les ondes de Radio Man à venir, le journal avec l'équipe de la rédaction présenté, vous l'aurez bien compris, par Rodney Pierre-Louis qui s'installe.
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0: Merci d'être à l'écoute de Radio One, il est midi passé d'une minute. L'heure de s'informer, le journal présenté par Rodney. Pierre-Louis, Rodney, bonjour.
4: Bonjour Miguel, bonjour à tous.
0: Et en une, ce midi, le gouvernement se réunit en urgence cet après-midi pour faire le point sur les incidents d'hier soir.
4: La stratégie de communication des ministres sera également revue face à la circulation de faux communiqués et de deepfakes sur les réseaux sociaux. Malgré un retour au calme dans plusieurs localités, la situation reste préoccupante à la Goulette. Les transports publics est toujours perturbé. Le métro express n'opérera pas aujourd'hui suite à des actes de vandalisme à Barclay et Coromandel. Les compagnies d'autobus, elles, reprennent progressivement leurs activités. Tension à Bambou ce matin, Balmik Jiten appelle au calme. Le conseiller du village plaide pour le dialogue et la responsabilité collective afin d'éviter une escalade. À Port-Louis, le magasin Motor Club cambriolé aux petites heures ce mardi. Un butin estimé à 500 000 roupies. Son propriétaire témoigne dans ce journal et appelle la population à ne pas aggraver les tensions actuelles. Une opération de 7 heures menée avec succès à l'hôpital Jitou hier. La balle a pu être retirée et les signes vitaux d'Élodie Thomas sont bons selon le ministère de la Santé. Son état nécessite toutefois une surveillance médicale continue. Et à l'étranger, mer Noire, Ursula von der Leyen dénonce une nouvelle escalade de la guerre en Ukraine après des attaques de drones contre deux navires marchands au large de la Bulgarie. Voilà l'essentiel de cette édition. Merci d'écouter le journal de Radio One. Le gouvernement tiendra une réunion au sommet cet après-midi à Port-Louis afin de passer en revue les événements qui ont secoué le pays hier. Plusieurs décisions devraient être annoncées par la suite. Dans la même veine, les ministres ont été appelés à ne plus évoluer en solo en ce qui concerne de leur communication. Ils devront désormais s'en remettre au Government Information Service pour éviter que leur ministère ne soit victime de deepfakes, comme on a pu le constater ce matin. Nous faisons le point avec Vel Mounia et Vince Bryan.
5: Les ministres de l'Alliance du Changement se réuniront en urgence cet après-midi dans le sillage des échauffourées qui ont éclaté dans plusieurs localités de l'île hier soir. Ces événements découlent de la frustration causée par la hausse du coût de la vie ainsi que des coupures dans la distribution d'eau qui ont culminé avec l'incident de Camp-le-Vieux vendredi soir, au cours duquel Élodie Thomas a été blessée par une balle tirée par un sergent de police. Le déficit de communication en ces temps difficiles devrait être au menu des discussions. Dans la même veine, les ministres seraient appelés à ne plus communiquer sur les pages Facebook officielles, mais de tout centraliser au niveau du Government Information Service dans le but d'éviter la propagation de faux communiqués sur les réseaux sociaux. Sur le terrain, même si un semblant de calme est revenu à Bambou, Camp-le-Vieux, Cité Barclay et Petite Rivière entre autres, il semble que la police soit dépassée par les événements à La Goulette. Des hommes en cagoulé et armés de sabres ont attaqué un camion distribuant des boissons alcoolisées, comme certains ont pu le constater sur les services de messagerie.
4: Et justement, des individus masqués, sabres à la main, défileraient sur la route principale à La Goulette. Selon un témoignage, plusieurs commerces seraient contraints de fermer leurs portes face à la situation. Le témoin lance un appel à l'intervention des forces de l'ordre pour assurer la sécurité des habitants et des commerçants. Un retour au calme est observé à Sainte-Croix. Les commerces de la localité ont repris leurs activités normalement et les routes sont de nouveau accessibles après le déblayage des voies obstruée depuis hier. Du côté du poste de police d'Abercrombie, la situation est également calme. Le nettoyage des débris se poursuit dans la mesure du possible. À Bambou, les habitants se sont réveillés ce matin entre incompréhension et frustration au lendemain des incidents survenus dans la localité. Si certains dénoncent fermement les actes de violence et le pillage des biens publics, d'autres y voient l'expression d'un ras-le-bol grandissant face aux difficultés économiques et à la hausse du coût de la vie. Tous ne partagent toutefois pas le même point de vue. Pour certains, ces actes ne feront qu'aggraver les difficultés auxquelles les familles sont déjà confrontées. D'autres estiment que ces événements traduisent le mécontentement d'une partie de la population face à une situation devenue difficile au quotidien. C'est un sujet signé Amanda Elisabeth et Fabien Hector.
3: Tout en reconnaissant que certaines mesures gouvernementales ont compliqué le quotidien des Mauriciens, Rajiv dit ne pas comprendre le pourquoi de ces violentes manifestations.
6: Des millions de nos voisins sont nous de nous dans des autres déos, mais quand nous venons, on a recommencé à vous écouter, on va vous reçoit le chemin. Et on fait ça, on va vous écouter dans la cour, quoi de moi.
3: Une autre habitante condamne pour sa part les actes de vandalisme et le pillage du supermarché de la localité. Selon elle, ces agissements risquent d'avoir des répercussions importantes sur les familles de la région. Sarah estime de son côté que la population souffre depuis trop longtemps et que l'expression de cette colère était à ses yeux devenue inévitable. À noter qu'il y a une forte présence policière à Bambou depuis ce matin.
7: Mais il parle pas bon parce qu'ils ont fait 2 minutes, tout ça fait pour monter l'essence, monter comme chaud, monter la paix, pas piasser, tout ça fait ça, chaud, pas rien, guetté.
4: Et à la suite de ces incidents, à Bambou, le conseiller du village Balmik Jiton exhorte les habitants à faire preuve de retenue et à privilégier le dialogue pour exprimer leurs préoccupations et leurs revendications. Il estime que les dégradations ne feront qu'aggraver la situation. Il appelle ainsi à la responsabilité collective afin de favoriser un retour au calme et de préserver la sécurité de tous. Balmik Jiton s'est exprimé au micro d'Anushka Begalou Santok.
8: Le dialogue, le calme, il est capable de trouver une solution à un problème. Bon, il connaît un bien qui est difficile, le problème de l'eau, le problème de l'augmentation de prix, ben, tout le monde a bien une décision de frustration. Ben, ça va beaucoup résoudre le problème. Le problème, c'est qu'il vient essayer de résoudre dans le dialogue, il va faire une manifestation, mais c'est pas une guerre pacifique. Parce que la violence, là, bon, il n'est pas ce que le pays même. Hein. Vous imaginez, si demain, il vient à l'antique dans la boutique, il vient à l'antique, comment vous voulez, comment vous voulez, il est difficile pour nous-mêmes. Mais c'est trouver une solution à un problème qui s'en est revendiqué.
4: Le poste de police de Barkley est celui qui a été le plus touché par les incidents survenus hier soir. Selon Souhel Lidialam, responsable de communication du Police Press Office, il appelle la population au calme également et exhorte les Mauriciens à respecter les lois en vigueur. Il prévient que toute infraction constatée sera sanctionnée conformément à la loi. Par ailleurs, les policiers sont mobilisés dans plusieurs régions de l'île afin d'évaluer la situation, de constater les dégâts et de faire le point sur les incidents. Incident signalé, Souhel Lidialam est au micro d'Anushka Begalou Santok.
9: Une station qui est plus affectée, c'est le poste de police de Barkley. Mais dans les autres stations, nous parlons d'un grand issue. À Bambou, il y a quelques véhicules de police qui finissent endommagés et qui, avec combien, pas finir dommage au poste de police. Nous faisons l'appel au calme au public parce qu'il fait des autres, crase partout, il n'est pas bénéfique à personne. Mais la police, comme mentionné par le commissaire de police, nous pas pour rester les bras croisés vis-à-vis à ça. C'est une bonne infraction qui peut faire par rapport à la loi, ou faire des autres, ou faire craquer quelque chose, ou peut faire peur d'un petit riot, comment nous dire, ou peut faire une petite rébellion. Mais la police pour arrêter, la police pour action, et qu'on vise à répondre devant la justice.
4: Le député Adrien Duval réclame le rappel immédiat de l'Assemblée nationale afin que le Parlement puisse prendre connaissance de la situation entourant Élodie Thomas et obtenir les réponses qu'il juge indispensables. Il se dit également insatisfait des charges retenues contre le sergent Gautam Singh Thokour et réclame que les sanctions les plus sévères prévues par la loi soient prises à son encontre. Adrien Duval condamne par ailleurs ceux qu'il qualifie de pyromanes et fragilise le tissu social du pays. Face à l'ampleur de la situation, il estime que des mesures doivent immédiatement être prises pour apaiser les tensions et rétablir l'ordre et la paix dans le pays. Il est au micro de Vince Bryan.
10: Nous choquer avant tout par une action du pyromane Serge Antecourt qui finit de mettre en péril la paix et le tissu social dans nos pays. Nous réclamons d'ailleurs une sanction plus sévère qui est contre lui et nous pas satisfait actuellement par une charge qui peut être retenue contre lui. Nous aussi choqués par une pyromane qui depuis hier soir peut mettre le pays à feu et à sang. C'est pour cela qu'il nous peut demander au gouvernement, rappelle le Parlement immédiatement pour qu'il, premièrement, nous capable prendre connaissance de la situation de Élodie Thomas et qu'il nous capable prendre une mesure qui est nécessaire pour rétablir le calme, l'ordre et la paix dans nos pays.
4: Le service du métro express reste suspendu à la suite des dégradations survenues lors des échauffourées de la nuit dernière. Plusieurs stations et équipements ont été endommagés, notamment à Coromandel, Barclay, Beaubassin et Vandermeche. Selon Vincent Ockham, responsable de la communication de Métro Express Limited, le service ne pourra pas reprendre aujourd'hui. Ses explications au micro de Christophe Sohamber.
11: La décision de la direction de Métro Express est que le métro ne circulera pas aujourd'hui du fait de l'ampleur des dommages causés sur le réseau, des cas de vandalisme et de saccage qui a eu lieu hier soir et ce matin. Pour la sécurité de tous, surtout pour les usagers de métro, mais aussi pour les employés, la direction a pris la décision que le métro ne circulera pas aujourd'hui. Le métro est un bien de tous, utilisé par 35 000 personnes quotidiennement, de préserver ce beau moyen de transport. Ce qu'on a vu un petit peu, surtout l'équipe technique, les dommages causés sur l'infrastructure, le métro, la station et les feux de signalisation.
4: Et en ce qui concerne des compagnies d'autobus, la CNT indique avoir rétabli près de 70% de ses opérations. La Rosil Transport Limited a également repris ses dessertes sur quatre lignes, notamment vers Port-Louis, Bagatelle, Rosil et Saint-Patrick. De son côté, la United Bus Service Limited fonctionne toujours avec une flotte réduite qui sera renforcée en fonction de la demande. Le métro express reste à l'arrêt, comme je vous le disais, à la suite des actes de vandalisme. Le magasin Motor Club situé rue Brabant à Port-Louis a été cambriolé aux alentours de 3h ce matin, selon son propriétaire, Naouchad Dil Mohamed, plusieurs produits ont été emportés pour un montant estimé à environ 500 000 roupies. Il affirme que le butin aurait pu être encore plus important sans l'intervention de la police. Face à ces actes, alors que le pays traverse une période de tension, le commerçant exprime son inquiétude et appelle la population à ne pas envenimer davantage la situation. Naouchad Dil Mohamed témoigne au micro d'Anouchka Begalou.
12: Peut-être pas les 3h30, 4h du matin pour là, puis apparemment, on ne peut pas me tout ce qui est regardé. Et comme au final, arrive dans le mot de la police, puis déjà sur les lieux, tu voulais apparemment être zone récupère 4 motocyclettes, environ 500 à 600 000 roupies par là. Un bon skate de grosse valeur. On nous lance un appel au public eux-mêmes, là. Donc, d'accord, nous avons un problème de dos. D'accord, nous avons pas un problème, donc, au niveau de la police qui est arrivé récemment. Il ne fallait pas nous réaliser des choses. Donc, ensemble, la tête posée, que nous capables de trouver une solution, ou sinon, si nous faire des autres partout, pas aggraver la situation.
4: Et en ce qui concerne l'état de santé d'Élodie Thomas, l'intervention chirurgicale de 7 heures s'est déroulée avec succès. La balle a pu être retirée. Les signes vitaux de la jeune femme sont bons, selon la direction de l'hôpital Jitou. Le directeur de l'établissement, Umesh Chamlol, souligne que l'opération a pu être menée à bien grâce à la disponibilité d'un appareil spécialisé. Élodie Thomas réagit également lorsqu'on lui parle, mais son état nécessite toujours une surveillance médicale. Le ministre de la Santé a fait le point sur son état de santé ce matin à l'hôpital Jitou aux côtés d'experts médicaux venus d'Inde. Et justement, nous écoutons des détails du docteur Umesh Chamlol.
13: C'est une opération très compliquée et nous faisons des infirmiers à l'hôpital Jitou parce qu'ils nous donnent l'appareil spécial ici qui nous appelle un operating microscope et c'est à travers ça même qu'ils nous font trop mal là exactement quand il était et dernier moment nous servissons à l'appareil là même pour qu'il attrape, pour qu'il attire sans faire dommage de tissu qui tout autour. C'est une opération qui est très bien passée, nous faisons là, nous faisons veiller pendant tout ce ban signes vitaux où nous avons fait tout bien bon, sous tension, tout bien l'affaire pour elle. Ramater no final.

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1: D'inacceptable et exprimer le soutien de l'Union européenne à la Bulgarie. Elle estime que ces frappes constituent un nouveau front d'escalade dans la guerre menée par la Russie en Ukraine. Voilà, c'est la fin de cette édition. Merci de l'avoir suivi, Miguel. C'est à vous pour la suite.
2: Merci beaucoup, Rodney. Vous reviendrez à 13h pour un nouveau point sur l'actu. À venir, le journal des sports avec Fabien Hector.

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4: Et on en vient au journal des sports présenté par Fabien Hector. Fabien, bonjour.
5: Bonjour Miguel, bonjour à tous.
4: Du cyclisme pour commencer, championnat d'Afrique, les Mauriciennes en stage au Kenya.
5: Oui, les quatre représentantes mauriciennes mettent le cap sur les championnats d'Afrique de cyclisme sur route. Aurélie Alvax, Raphaël Lamuse, Camille Château et Lucie Lageste entament depuis hier un stage de préparation à Kimuzu au Kenya sous la direction de l'entraîneur national Vincent Krasik. L'objectif, peaufiner leur préparation et s'acclimater aux conditions locales avant la compétition prévue du 21-25 octobre. On reste dans l'actualité sportive avec un rendez-vous de basketball qui devra attendre. Le match entre l'US Bobas-Saint-Rosier et les Magic, prévu ce soir, a été reporté à une date ultérieure. La nouvelle date de cette rencontre n'a pas encore été communiqué. En natation, le Mauritius Sports Council annonce la fermeture jusqu'à nouvel ordre de 5 piscines placées sous sa responsabilité en raison d'un manque d'approvisionnement en eau. Sont concernées la piscine Serge Alfred à Beaubassin, la piscine du pavillon à quatre bornes, celle de Rivière du Rempart, la piscine de Mardalbert et celle de Souvenir à Calbas. Cette mesure a été annoncée dans un communiqué publié aujourd'hui et restera en vigueur jusqu'à nouvel ordre. Toujours dans les préparatifs des grandes compétitions cap désormais sur les Comores où le compte à rebours des Jeux des Îles est lancé à moins d'un an des Jeux des Îles. L'océan Indien prévu du 10 au 19 août 2027. Les travaux avancent à près de Moroni. 200 villas sont actuellement en construction pour accueillir les différentes délégations. Des membres du Conseil international des Jeux sont sur place pour évaluer l'avancement des champs et faire le point sur les préparatifs de ce rendez-vous sportif régional. Et pour terminer, place au football. Retour, un défi de taille pour nos représentantes mauriciennes sur la scène africaine. La sélection féminine de Maurice joue gros ce soir au stade de Essipong au Ghana, battu 3-0 lors du match aller par les Black Queens. Les Lady Dodo doivent combler un retard de 3 buts pour espérer poursuivre leur parcours dans leur qualification pour les Jeux Olympiques de Los Angeles 2028. La mission s'annonce particulièrement difficile pour les Mauriciennes qui tenteront néanmoins de livrer une prestation convaincante en déplacement. Et une soirée européenne animée attend les amateurs de football. L'affiche phare opposera l'Atlético de Madrid à Manchester United à 23h pour le compte de la deuxième journée de première de la Ligue des Champions. Plusieurs autres rencontres sont également prévues à la même heure. Galatasaray Barcelone, Arsenal Lille, Leipzig PSV, Villarreal Naples, Inter Milan Club Bruges, Viking, Bayern Munich. Et en début de soirée, Lens accueillera le Sporting Portugal à 20h45, Miguel.
4: Merci beaucoup Fabien pour toutes ces précisions. L'actu sportive revient cet après-midi sur les ondes de Radio 1. À suivre la suite du club, mais d'abord les avis de décès.
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0: Gibbs pour une paix d'esprit.
1: Les avis de décès, c'est de monsieur Louis Harold Marquet. Monsieur Louis Harold Marquet, âgé de 67 ans, connu sous le nom de Babom. Le convoi quittera son domicile numéro D4, résidence Jade Cantier, aujourd'hui à 13h pour se rendre à l'église Sainte-Ursule à Flac et de là au cimetière d'Olivia. Un décès de monsieur Désiré Laval Martin. Monsieur Désiré Laval Martin, âgé de 59 ans, connu sous le nom de Gassienne. Le convoi quittera le domicile de sa fille Martin Calou. Marie-Christine Cynthia Martin Calou, au numéro A37 NHDC, La Tourquenigue, aujourd'hui à 14h30 pour se rendre à l'église de Saint-Mathieu à La Tourquenigue et de là au cimetière de Rochebois. Décès de monsieur Cheikh Ali Saeb Amir Saeb, âgé de 79 ans. Monsieur Cheikh Ali Saeb Amir Saeb, âgé de 79 ans, connu sous le nom de Cheikh Ali, le convoi quittera son domicile aujourd'hui à 14h pour se rendre à Darga, au cimetière de Darga, Kassi. Décès de monsieur Rajasivan Guingamp. Monsieur Rajasivan Guingamp, âgé de 77 ans, connu sous le nom de Siven, le convoi quittera le domicile de son épouse Vinoda Guingamp à Dr. Ennis Gomani Street, Plaisance, Rosil, demain 14 octobre à 11h pour se rendre au crématorium de La Chaumière. Et décès de madame Krishnawati Ramprasad, madame Krishnawati Ramprasad, née Mahabir Singh, âgée de 73 ans, connue sous le nom de Tifia, le convoi quittera le domicile de son fils Atish Ramprasad à Kanlabou, Montagne Longue, le 15 octobre prochain à 9h30 pour se rendre au crématorium de Crèvecœur. Radio One présente ses sincères condoléances à toutes ses familles endeuillées.
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0: Et cette information importante à vous communiquer, sachez qu'un conseil des ministres spécial se tiendra à 14h30. L'équipe de la rédaction mobilisée, évidemment, pour vous tenir informés et des derniers développements et de ce qui s'en suivra. Donc, pour l'info que m'a communiqué donc la rédaction de Radio One, là, sachez qu'un conseil des ministres spécial se tiendra à 14h30 en ce mardi.
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0: Le club continue, Miguel avec vous jusqu'à 13h, jour spécial, on l'aura bien compris, mais on a besoin d'évasion et on maintient notre programmation et on va même vous emmener en voyage. Marley m'accompagne pour la réalisation technique de ce club. Et je vous le disais, le voyage continue après la Malaisie la semaine dernière où nous avons pris la direction de Shanghai en Chine. C'est là où nous avons d'ailleurs pris le bateau, le Spectrum of the Seas, the Royal Caribbean. 5 jours à bord de ce magnifique paquebot. Vous l'avez suivi en détail lors de nos émissions de la semaine dernière. Pour la croisière, c'était jeudi. Et on poursuit sur cette belle lancée. Pour rappel, du 19 au 29 septembre dernier, eh bien, le club Radio One et moi-même avons été invités à vivre ce voyage en Asie de l'Est. Voyage organisé par KT Tours et ses partenaires. Je vous en ai ainsi parlé de la croisière. On retient Once a Cruiser, Always a Cruiser. Une expérience à vivre au moins une fois dans sa vie et je vous le souhaite vivement. Sur ces 5 jours de traversée en mer, nous avons eu droit à cet arrêt à Busan. C'était au 3e jour. Busan est la 2e ville la plus importante de la Corée du Sud. C'est là où nous jetons l'ancre pour la suite de l'aventure.

0: Ah, peut-être. La K-pop à l'honneur plus que jamais. Nous sommes le vendredi 25 septembre dernier. Le Spectrum of the Seas a accosté le port de Busan en Corée du Sud. Il est 9h, heure coréenne, quand nous, une dizaine de personnes, avec des confrères et des membres de l'équipe de KT Tours, posons nos pieds en Corée du Sud. Il est évident que de la Corée, je connaissais la musique coréenne, soit la fameuse K-pop, les séries coréennes, à l'instar de Squid Game, ou encore le fameux Buldak, pour les connaisseurs, des épices coréennes très hot and spicy accompagnant vos nouilles. Perso, je n'en mange pas, mais on connaît. Pas de piment. Mais la surprise sera de taille et on y revient après la pause.
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0: Très bon mardi à vous, Radio One, midi 30.
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0: Dynamite dans votre club, la K-pop à l'honneur, parce que nous sommes, oui, en Corée du Sud, à Busan, en voiture pour une journée afin de découvrir Busan, la deuxième ville la plus importante de la Corée du Sud, direction le temple Haedongyeongsa pour de bien belles découvertes, lieu de culte bouddhiste et des vues de la côte à couper le souffle. Sur place, on peut même contempler les statuette du zodiaque chinois. Ensuite, direction le village culturel de Gamcheon. Et là, ce qui va sauter aux yeux, c'est la présence de la culture française. Oui, vous avez bien entendu, là-bas, on voue un véritable culte au Petit Prince de Saint-Exupéry. Entre statuettes et autres fresques à l'effigie du Petit Prince, ce coin de Busan est un passage touristique obligé pour tout un chacun. Et en parcourant la grande allée de ce village culturel, des magasins de souvenirs, porte-clés, aimants pour frigo ou autres produits dérivés, une boutique attire mon attention, celle que tient la jeune Mo, une boutique où résonne la culture coréenne et sa musique K-pop. Je vous propose cette rencontre avec Mo. Dans le club, on a le plaisir de vous parler en direct de la Corée du Sud, à Busan précisément, du phénomène mondial, le phénomène K-pop. Je suis dans un magasin aux côtés de Mo, qui va nous parler un petit peu de ce phénomène mondial. Et là, c'est impressionnant, entre les labubus d'un côté et justement les membres du groupe BTS et autres phénomènes K-pop qui trônent dans les magasins, entre photos, t-shirts, vêtements, figurines, c'est impressionnant. Mo, hi.
1: Hi.
0: How are you?
1: I'm great, thank you.
0: How do you say hi in Korean?
1: 안녕하세요.
0: It's a pleasure to meet you. I'm from Mauritius, a small island in the Indian Ocean. Oh. We are here in Korea, in Busan today. And can you tell us a bit more about that phenomenon? K-pop is everywhere nowadays.
1: Yeah.
0: Why is it so famous?
1: Well, fun fact, I'm not Korean.
0: From where are you?
1: I am from Myanmar.
0: Yeah.
1: And I actually learned Korean because of K-pop, actually.
0: Really? That's amazing.
1: Yeah. So, yeah, I came here. I came to Korea to learn Korean as well. Yeah, I was a K-pop fan, but now I don't really listen to it anymore.
0: Okay.
1: Yeah.
0: And so, what explained the success of that musical style?
1: I'm not so sure, but when I was a teenager, like, K-pop culture came to our country as well. Like, they had the look, the music, I wasn't very sure about the music, but anyway, like, it attracted, especially to the teenagers or younger generation. Maybe I was a teenager at that time.
0: Yeah.
1: So I somehow was, you know, attracted by K-pop. And then I started to be interested in Korean language as well. So yeah, that's how it became.
0: For the teenagers at the time, and for the young ones also, when we see movies like K-pop Demon Hunters, and all the success, of course. I can see images in your shop, t-shirts, and so many
1: BTS
0: gadgets
1: mainly.
0: About BTS. Still famous, the group, in 2026?
1: Yeah, I guess, especially this year, they had the world tour. They started their world tour again
0: after coming back
1: out of the military. So, yeah, this year they became, like, popular again. And they are still popular, for sure. But and also Busan is the hometown of two members.
0: Okay.
1: Yeah, from BTS. Well, if you went there that way, you have seen the mural painting of two members.
0: Yeah.
1: Yeah. So a lot of fans come here for that too.
0: And which of those articles is the bestseller about BTS?
1: Well, mainly like small items, keychains, all the t-shirts also. Yeah.
0: And are they still teenagers and young ones, or even the adults?
1: But now,
0: they like it now.
1: Yeah, amazingly, now I see a lot of elderly people, so yeah, who like BTS a lot.
0: Mo, thank you for answering our questions.
1: Yeah.
0: And hope to see you one day in Mauritius.
1: Yeah, I really want to go there also. But even though I'm not so sure about where it is.
0: Where it is? East to Madagascar. And to the big African continent. Yeah. A small dot in the Indian Ocean. South to Seychelles and east to Madagascar.
1: Oh, all right.
0: So one day, maybe we're going to meet in Mauritius.
1: Yeah, I hope to see you there.
0: Pleasure. Thanks for answering our questions.
1: Well, my geography is not very good. So.
0: Thank you very much and see you soon. Alors, il y avait plein d'objets, justement, à l'image, à l'effigie des membres de BTS, d'ailleurs, qui résonnent, même si c'est vrai que dans le magasin, Rihanna, parce que c'est une queen là-bas, elle aussi, elle donne de la voix. Cette rencontre humaine spéciale avec cette jeune Mo, qui a quitté son pays, vous l'avez entendu, pour vivre sa passion pour la K-pop. Busan, c'est la ville d'ailleurs d'où viennent deux des membres du groupe mondialement célèbre, les BTS. Une fresque dans ce village culturel de Gamcheon leur est d'ailleurs dédiée. Et à savoir, pour les connaisseurs, donc, que Jimin et Jungkook sont donc de ce petit coin, voire ce grand coin de Corée du Sud. Après le village culturel, allez, vient l'heure du repas. Et là, waouh. En un mot, waouh. Pour moi, c'est le repas. Le fameux Korean barbecue avec rien de plus simple que de la viande, du riz et de la salade. Un régal. D'ailleurs, j'en parle. J'ai encore le goût. J'ai encore le goût de ce repas. Marley qui me dit des choses à l'oreille. Voilà, on peut pas tout répéter. Une adresse, The Premium Grilled Barbecue. Si vous vous rendez en Corée, je vois Andy qui est tout attentif. Si tu te rends en Corée du Sud, c'est vraiment une enseigne qu'il faut à tout prix visiter. J'en salive rien que d'en parler. Allez, un peu plus loin, je découvre un autre magasin. K-pop Friends. Alors là, si on a connu avec la boutique de Mo déjà tout l'univers de la K-pop, imaginez-vous ce magasin K-pop Friends spécialisé dans le merchandising spécial K-pop. Alors une petite vidéo pointera le bout de son nez sur la page du club et vous verrez cette petite visite. Et là, c'est pas que les BTS, hein, c'est Blackpink et tant d'autres, donc que vous retrouvez dans ce magasin, que ce soit les disques, les vinyles, les t-shirts, les vêtements, les coussins, toutes sortes de gadgets, eh bien, on a rencontré de mordus de K-pop. Alors, c'est vrai que l'anglais posait peut-être un peu problème dans notre communication, mais ça n'a rien changé à justement la passion que portent John et Eugene. Ah, la K-pop, écoutez ce court extrait. What is your favorite group?
2: La Surfing.
0: Yes, and which song maybe you like and why you like K-pop?
2: I like the Unforgiven, and it gave me a lot of power for life and doing anything.
0: Okay, and you have a great collection of pictures, CDs, vinyls?
2: Yeah, I chose maybe song, album.
0: Yeah, good. And what's your name?
2: Yuchun. Yeah.
0: And what is your favorite group?
2: This, Easy. I like the member in Ecos Yuna. I think I love the Yuna better, so I see these people.

sud, c'est la culture, le patrimoine, la gastronomie et ne l'oublions pas, le cosmétique entre masques, produits de beauté en tout genre, parfums, on constate dans les boutiques la place qu'occupent justement les produits de beauté, la beauté tout simplement en Corée du Sud. Une journée courte mais ô combien intense. Il est 16h, heure coréenne, c'est surtout l'heure de regagner le bateau, le Spectrum of the Seas de Royal Caribbean, qui 2 heures plus tard lèvera à nouveau l'ancre pour repartir vers Shanghai en Chine. Alors le soir même, il y a eu une soirée K-pop à bord du bateau, avec spectacle et danse organisée. Et là, je peux vous dire que c'est toutes les générations qui sont réunies pour danser, notamment sur du Gangnam Style de Psy. On voit les mamies, les papis. Bref, tout le monde se donne à cœur joie. Au rythme aussi, les chansons phares du film d'animation K-pop Demon Hunters. D'ailleurs, vous entendez justement Golden. Alors, imaginez-vous une soirée spéciale avec en fond sur écran géant 3 écrans LED immenses, les images justement du clip, du film d'animation et tout le monde qui danse sur Golden ou encore Soda Pop. Croyez-moi, c'est une croisière de 5 jours et 4 nuits qui est passée donc par cette fameuse Corée du Sud, un must-see si vous avez l'opportunité de le faire. Allons, on s'écoute encore un petit peu de Golden pour le plaisir. Laissez-moi chanter et danser, quoi.

pour notamment cette soirée spéciale K-pop avec la musique du film d'animation K-pop Demon Hunters. Et pas seulement, les Blackpink aussi étaient de sortie pour bien rythmer tout ça.

Ça, c'était l'escale à Busan en Corée du Sud. Allez, it's time to go back to the boat. Hein? On est de retour sur le paquebot, le Spectrum of the Seas. Et là, direction à nouveau Shanghai en Chine.

0: retour à Shanghai. Nous sommes le dimanche matin, le dimanche 27 septembre. En autocar, ce fut la grande vadrouille à Shanghai. Un mot pour décrire cette ville chinoise. Émerveillement. De jour comme de nuit. Quelques mots de notre guide Chéri, une belle rencontre qui nous parle notamment de la fête de la lune célébrée justement pendant ces quelques jours où nous y étions.
1: In China, we have the Spring Festival, and also we have the Lantern Festival.
2: Like the Spring Festival, yeah, we celebrate together, and under the moon, you eat chai tea, yeah. Spray the moon cake. Public holiday. Yeah, we get 3 days, we get 1 day free, and because we're together with the Saturday and the Sunday, so we get 3 days. Yeah, so some of us will go out to maybe travel for somewhere. But you know, yeah, Shanghai, you know, many people will go here, we go outside. We will go to the next province, maybe hiking, maybe enjoying the view for the village. Yeah. But most of us, because the Middle Autumn Day is close with the National Day. You know, the 1st of October is the National Day. We get 7 days vacation.
0: Ah, mal la chance, hein. En tout cas, Chéri, qui fut notre guide à Shanghai, en Chine, une journée dominicale hyper chargée avec la visite au Xintiandi, un quartier piétonnier de l'ancienne concession française dans le centre-ville de Shanghai où se trouvent de nombreux restaurants, bars et commerces depuis l'organisation des Jeux Olympiques là-bas, en Chine. Et puis, Shanghai City God Temple Commercial Area, où là, on trouve de tout. Shanghai, c'est aussi le plus grand Starbucks d'Asie, deuxième au monde. Et puis le fameux Louis Vuitton Boat, en plein cœur de Shanghai, et les bâtiments, les uns plus vertigineux que les autres, la Oriental Pearl Tower ou encore la Shanghai Tower. Cette dernière est la plus haute en Chine et la deuxième plus haute au monde. Mais la Chine, c'est aussi et surtout sa cuisine, ses succulents plats et la découverte de Thaï entre hot pot de crustacés vivants, dans certains restaurants évidemment, ou alors les boulettes et dim sum chez Nangxiang Xiao Long Bao. Ah, j'ai réussi, je suis content. Une particularité pour cette adresse, ce restaurant est recommandé par le guide Michelin, et ce depuis 9 années consécutives. Et pour y avoir goûté, je peux vous dire que c'est une recommandation amplement méritée. Après 2 jours à Shanghai, il est temps de faire nos valises et de rentrer à Maurice. On y reviendra d'ailleurs jeudi avec le dernier chapitre, le dernier volet de ce trépidant voyage avec des invités en studio. Ce voyage qui a été rendu possible, vous le savez, grâce à Cat et Tours. Je salue d'ailleurs l'équipe au passage si elle nous écoute en ce moment. 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Voilà pour ce volet consacré à la Corée du Sud et à Shanghai. Les photos vont suivre, hein. Je vais les partager évidemment sur les réseaux sociaux, les petites vidéos aussi pour vous faire découvrir davantage tout ça en images. Moi, ça me fait tellement plaisir. En fait, là maintenant, je peux réaliser ce qui nous vive là-bas. C'était donc du 19 au 29 septembre dernier. Ça m'a parlé, hein, qui m'aide sur ce coup-là, en studio. Et puis Rajiv, qui a été d'une très grande aide pour la récupération de tout plein d'audio. Voilà en tout cas pour boucler cette troisième étape en ce mardi. On y reviendra jeudi pour la suite et fin de ce voyage. Allons, on s'écoute encore une fois. Ça, c'est la chanson référence de la musique chinoise. The Moon Represents My Heart, avec la grande Teresa Tang, avant d'accueillir la grande Daniela Grandcourt pour One, Two, Three.

0: Represents My Heart et Teresa Teng sur les ondes de Radio One. Et nous sommes rendus à la fin de notre club en ce mardi. Ça a été un plaisir d'être des vôtres et de vous accompagner, de partager de la positivité, de la bonne humeur. On en a besoin et ça va continuer avec Daniela qui prend le relais pour One, Two, Three. D'ailleurs, elle s'installe, elle va nous dire un petit coucou. Daniela, bonjour. Miguel. Comment ça va?
1: Ah, qu'est-ce que j'ai voyagé, ça m'a fait trop de bien.
0: Ah ben, je suis content.
1: Ce voyage était extraordinaire.
0: C'est génial. Et je vous conseille vivement une croisière, un de ces
1: quatre. Mais vous m'avez convaincu, il n'y a pas de souci, il n'y a pas de souci.
0: C'est Katé qui sera content. Daniela qui poursuit avec One, Two, Three, histoire de se
1: détendre. Exactement, ouais. Tout à fait. On en a vraiment, mais vraiment besoin.
0: Ah mais c'est clair, on compte sur vous pour la suite. Merci Marley qui a assuré la technique du club aujourd'hui. On se retrouve demain avec des invités en studio pour poursuivre évidemment nos belles rencontres. Prenez bien soin de vous, gros bisous, bon mardi, beaucoup d'amour et de positivité.

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5: 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Il est 13h.

0: L'heure d'un point sur l'actualité avec vous, Rodney Pierre-Louis, bonjour.
1: Bonjour Daniela, bonjour à tous. Un immense soulagement pour la famille d'Élodie Thomas après le succès de son opération de 7 heures à l'hôpital G2. Son époux Jonathan remercie la population pour son soutien et ses prières. Il dénonce également les fausses rumeurs qui circulent à son sujet et appelle à chacun à ne pas se fier aux informations non vérifiées. Il se dit aujourd'hui rassuré par l'évolution de la santé, de l'état de santé de son épouse. Il s'exprimait ce matin lors d'une conférence de presse à l'hôpital G2 aux côtés de médecins et du ministre de la Santé. Quant aux parents d'Élodie, ils retrouvent aussi un peu d'espoir. La jeune femme réagit lorsqu'on lui parle et aurait même serré la main de sa mère, un geste qui a profondément ému ses proches. Ils sont au micro de Nicoletta Estasi-Sandian.
2: Oui, je trouve bien amélioré, bien guette-nous, mais lui même reconnaître nous.
3: Oui. Ça, oui.
2: On trappe la maison, maman, une serrée.
3: Oui, ça c'est vrai.
2: Et pour nous, un grand soulagement.
3: Un grand soulagement,
2: ça. Il a une bouche sur la main, une trappe sur la main, une serre sur la main. Arrêtez, écoute tout, bonne fausseté. Vite les faits qui sont arrivés, mais oh, t'es correct. Oui. Ils ont confiance. Priez, nous la même grand matin, t'as entendu sur votre nous restez, nous veillez, mais tu es confiant.
1: Comme nous vous l'annoncions dans notre édition de midi, un conseil des ministres spécial se réunira à 14h30 cet après-midi à Port-Louis afin de passer en revue les événements qui ont secoué le pays hier. Plusieurs décisions devraient être annoncées par la suite. Dans la même veine, les ministres ont été appelés à ne plus évoluer en solo en ce qu'il s'agit de leur communication. Ils devront désormais s'en remettre au gouvernement, au Government Information Service, plutôt pour éviter que les ministères ne soient victimes de deepfakes, comme on a pu le constater ce matin. Le député Adrien Duval réclame le rappel immédiat de l'Assemblée nationale afin que le Parlement puisse prendre connaissance de la situation entourant Élodie Thomas et obtenir les réponses qu'il juge indispensables. Il se dit également insatisfait des charges retenues contre le sergent Gautam Singh Thakur et réclame que les sanctions les plus sévères prévues par la loi soient prises à son encontre. Adrien Duval condamne par ailleurs ceux qu'il qualifie de pyromanes et fragilise le tissu social du pays. Face à l'ampleur de la situation, il estime que des mesures doivent immédiatement être prises pour apaiser les tensions et rétablir l'ordre et la paix dans le pays. 10 personnes ont été arrêtées par la police à la suite des incidents survenus hier soir. 8 d'entre elles ont été placées en détention, tandis que 2 mineurs ont été remises en liberté sur parole. 3 policiers ont également été blessés lors des incidents. L'un d'eux a dû être hospitalisé. Des individus masqués, sabres à la main, défileraient sur la route principale à La Golette. Selon un témoignage, plusieurs commerces seraient contraints de fermer leurs portes face à la situation. Le témoin lance également un appel à l'intervention des forces de l'ordre pour assurer la sécurité des habitants et des commerçants. Un retour au calme est toutefois observé à Sainte-Croix. Les commerces de la localité ont repris leurs activités normalement et les routes sont de nouveau accessibles après le déblayage des voies obstruées depuis hier. Du côté du poste de police d'Abercrombie, la situation est également calme. Les transports publics reprennent progressivement leurs activités, mais le métro express reste à l'arrêt ce mardi. Plusieurs stations et équipements ont été endommagés lors des échauffourées, notamment à Coromandel, Barclay, Beaubassin et Vandermeche. Selon Vincent Occam, responsable de la communication de Métro Express, aucune reprise n'est prévue aujourd'hui. Du côté des autobus, la CNT indique avoir rétabli près de 70% de ses opérations. La Rosil Transport Limited dessert à nouveau 4 lignes, tandis que la United Bus Service Limited fonctionne avec une flotte réduite. Et puis, actualité à l'étranger en France, plus précisément, plusieurs supermarchés ont été victimes dans la nuit de dimanche à lundi d'une cyberattaque inédite visant leurs installations frigorifiques, dont 150 à 200 magasins Intermarché et moins d'une centaine de points de vente de coopératives U. Voilà, c'est la fin de ce flash. Merci de l'avoir suivi. Daniela, c'est à vous tout de suite pour 1, 2, 3.
0: Merci Rodé Pierre-Louis. L'info revient à 14h pile sur Radio 1. À tout à l'heure.
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2: Manière. En tout cas, nous sommes ravis de vous retrouver. Quelle chance, en tout cas, de voir se lever le jour aujourd'hui. On est happy d'être là et de vous accompagner malgré cette situation très, très difficile que vivent les Mauriciens aujourd'hui. Donc, on va essayer le temps de cette émission de se détendre, de relativiser et surtout... de s'ambiancer tout simplement. Hein. On vous accompagne, on espère que ça va de votre côté, même si tout ce qu'on voit défiler autour de nous est extrêmement choquant. La prudence reste de mise. C'est incroyable. On ne pensait pas voir qu'un jour donc ça arriverait de nouveau donc à Maurice, ce genre de situation. En tout cas, on a tous intérêt à porter tout cela dans nos prières parce que voilà, la paix doit régner parce que demain, ce sont nous qui allons payer pour toutes ces casses.

0: 3 Radio 1 à vous qui passez par ici. J'espère que vous êtes au top, la famille. Nous sommes le mardi 13 octobre. 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À vos claviers et bonne chance à vous.
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1: Ou à Marlène donc, qui voudrait dire un grand merci à tous ceux et celles qui ont prié pour Elodie et surtout celles et ceux qui ont partagé cette belle chaîne de prières. En tout cas, nous avons une pensée spéciale pour elle, heureuse d'avoir en tout cas de nouvelles, de très bonnes nouvelles la concernant. Et c'est vrai que l'île Maurice, c'est aussi cette belle chaîne de soutien. On va continuer bien évidemment à lui envoyer plein d'ondes positives et beaucoup d'amour. Voilà, ensemble jusqu'à 15h pour le meilleur de la musique, mais aussi vos cadeaux qui tombent sur le 58 53 77 21.
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0: semaine avec le Smile, les sons et la team qui ne vous veut que du bien. On est ensemble jusqu'à 15h et c'est parti pour la Minute Feel Good.
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0: Aujourd'hui, prenons un instant pour réfléchir à une force souvent sous-estimée, celle de choisir la paix plutôt que la violence. Lorsque nous sommes blessés, frustrés ou en colère, la violence peut parfois donner l'impression d'être une solution immédiate. Un mot blessant, un geste impulsif ou une réaction agressive semble parfois plus facile que le dialogue. Pourtant, ce que nous détruisons en quelques secondes peut prendre des années à se reconstruire. Une parole dure peut briser une confiance, un acte violent peut détruire une relation, un moment de colère peut laisser des blessures qui continuent de faire mal longtemps après que la dispute soit terminée. Construire demande du temps, de la patience et de l'amour. Détruire, lui, prend souvent qu'un instant. La violence ne résout pas les problèmes, elle ajoute de la douleur à la douleur. À l'inverse, le respect, l'écoute, le dialogue ouvrent la voie à des solutions réelles. Ils permettent de comprendre avant de juger, de réparer plutôt que d'abîmer. Être capable de maîtriser sa colère n'est pas un signe de faiblesse, c'est une preuve de maturité et de force intérieure. Les personnes les plus fortes ne sont pas celles qui frappent le plus fort ou qui parlent le plus fort. Ce sont elles qui restent maîtres d'elles-mêmes lorsque les émotions deviennent intenses. Alors aujourd'hui, avant d'agir sous le coup de la colère, demande-toi si ce que tu t'apprêtes à dire ou à faire va construire ou détruire. Car chaque geste de bienveillance est une pierre ajoutée à quelque chose de plus grand. Un foyer plus serein, une relation plus solide, un monde un peu plus paisible. Car au final, il est toujours plus sage de préserver ce que l'on a construit que de devoir passer des années à le reconstruire.
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2: 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Il est 13h30.

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amis, bon mardi et bienvenue à vous qui passez par ici. On attaque la journée avec le smile et une bonne dose d'énergie. En tout cas pour mettre du soleil dans ce mardi. En tout cas côté temps, en ce moment c'est plutôt mi-figue mi-raisin au niveau de la capitale. Je vous balance bien sûr une pause musicale plein de vibes cool jusqu'à 15h. En tout cas petit conseil, lâchez prise, bougez, détendez-vous et laissez la magie opérer.

0: Radio One. Alors on me dit, c'est Manuela, en tout cas merci pour le partage ma belle. Manuela qui nous écoute au nord de l'île et il disait, gros la pluie est tombée là-bas. Merci Seigneur pour la prière, merci pour ça la pluie qui peut tomber là. Moi j'espérais qu'il a plu là plutôt dans réservoir là que réservoir là était. En tout cas on prie et comme quoi ça marche la prière. Merci pour le partage. Au niveau de la capitale, le temps commence quand même à se couvrir. On espère quand même de grosses pluies, hein, n'est-ce pas? Et on poursuit cette belle chaîne bien évidemment de prière. Allez c'est parti pour la pause gourmande avec Agilis.
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0: Bienvenue dans notre rendez-vous culinaire du jour, un instant pour savourer autrement ces essentiels de la cuisine. 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Alors pour cette recette, vous aurez besoin comme ingrédient de 250 g de pois cassés Orient rincés, un oignon blanc haché, 2 gousses d'ail écrasées, un morceau de gingembre râpé, 1 cuillère à café de curcuma ou de safran vert, 1 litre de bouillon de légumes, le jus d'un demi-citron, 2 cuillères à soupe d'huile d'olive, du sel et du poivre au goût. Je vous redonne les ingrédients pour cette recette de velouté de pois cassés Orient au gingembre et citron. 250 g de pois cassés Orient rincés, 1 oignon haché, 2 gousses d'ail écrasées, 1 morceau de 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coriandre fraîche pour garnir. La préparation, vous faites revenir l'oignon, l'ail, gingembre dans de l'huile. Ensuite, vous ajoutez le curcuma et vous mélangez pour libérer, bien sûr, les arômes. Vous incorporez les pois cassés et le bouillon, puis vous laissez mijoter 30 minutes jusqu'à ce qu'ils soient tendres. Vous mixez pour obtenir un velouté onctueux. Vous ajoutez le jus de citron, vous assaisonnez et vous garnissez de cotomilie fraîche. Vous servez chaud avec des croûtons dorés ou du pain complet pour un repas équilibré et gourmand. Pourquoi les pois cassés Orient? Eh bien parce que tout simplement, ils donc allient saveur et bienfaits nutritionnels, fer, magnésium et une cuisson rapide qui les rend pratiques au quotidien, tout simplement.
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0: quand tu nous tiens, Muriel Dac à l'instant et Tropique dans votre radio.
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Myra Star à l'instant, Woman sur Radio One nous ramène un autre Le Saviez-Vous du jour et aujourd'hui direction le Japon pour une histoire qui fait bondir les internautes. Un homme aurait récolté des champignons, jusque-là rien d'anormal. Mais là où ça cloche est que ces fameux champignons poussaient autour de ses toilettes. Imaginez donc la scène, vous entrez dans la salle de bain, vous voyez un petit champignon, des petits champignons pousser donc à côté de la cuvette et au lieu de les arracher pour nettoyer, vous les mettez dans la poêle. Résultat, un plat maison, toilette gourmet, bien sûr. Et rappel important, les champignons qui poussent dans les endroits insalubres peuvent être très dangereux pour la santé. Qui d'ailleurs oserait tenter ça? Il faudrait être très, très, très courageux. Même pas en rêve, n'est-ce pas? N'est-ce pas, Bob? Même pas en rêve.

0: Life is a roller coaster à l'instant. Ronan Keating pour clore cette boucle et retrouver Charles Atopsy pour le point sur l'actualité de 14h.
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0: Merci d'écouter Radio 1. Il est 14h. L'heure d'un point sur l'actualité avec vous, Charles Atopsy, bonjour.
3: Bonjour Daniela, bonjour à tous. Face aux difficultés de déplacement et aux perturbations dans les transports publics, Business Mauritius appelle les entreprises et les commerces à faire preuve de souplesse dans l'organisation du travail. Dans un communiqué publié il y a quelques minutes, l'organisation recommande notamment aux employeurs de permettre aux salariés de quitter leur lieu de travail plus tôt cet après-midi afin de faciliter leur retour à domicile. Elle préconise également une concertation avec les équipes en tenant compte des moyens de transport disponibles et des contraintes opérationnelles. Et les préoccupations sont également exprimées du côté syndical. Face à la dégradation de la situation, la fédération syndicale interpelle le ministère de la fonction publique. Dans une lettre adressée ce matin, son président Prakash Balakram demande que les employés soient autorisés à quitter leur lieu de travail afin de limiter les risques liés à la situation actuelle. Les précisions de Prakash Balakram au micro d'Anushka Bagalou Santek.
4: Durant la journée, me pensais tout le monde, il peut continuer d'être social media et ne trouvait que le calme, pas qu'au rentrer, pas qu'au énant, mais finalement, bancard un peu partout. Et de ce fait, nous ne demandons, nous n'écrivons au SPS, nous ne demandons pour release ban fonctionnaire tout de suite. Parce que au public même peinant. Alors, nous vous a assuré qu'il m'en a réussi à rendre de la case, sain et sauf, et dans ma meilleure condition. Nous condamnons ban acte qui peut passer. Nous pas d'accord du tout avec ça. Nous pensons, si nous avons une petite chose à exprimer, nous pouvons exprimer bien, mais casse ban petite chose.
3: Pendant ce temps, la National Land Transport Authority indique que des dispositions sont en cours pour établir le service dans les meilleurs délais. Le métro express, pour sa part, reste suspendu jusqu'à nouvel ordre. Les autorités précisent que la sécurité des passagers et du personnel reste prioritaire. La reprise ne pourra intervenir que lorsque toutes les conditions de sécurité seront réunies. Et le Premier ministre a convoqué une réunion d'urgence du cabinet à 14h30 afin d'examiner la situation liée au maintien de l'ordre. Les prochaines décisions du gouvernement seront donc suivies de près. Parallèlement à ces perturbations, la situation reste tendue sur le terrain. Une vingtaine d'individus masqués et armés ont pris pour cible le poste de police de Bambou aux petites heures de ce matin. Munis de sabres, de barres de fer, de pierres et de cocktails Molotov, ils auraient endommagé plusieurs véhicules de police ainsi que le bâtiment du poste en lançant des projectiles et en frappant les installations à coups d'armes. Selon le rapport de police, 48 sommations ont été effectuées pour ordonner au groupe de cesser ces actes et de se disperser. Les individus n'auraient toutefois pas obtempéré et auraient continué à lancer des pierres en direction des policiers de service. Le bilan fait état de 5 véhicules de police et du bâtiment du poste lourdement endommagé. Plusieurs motocyclettes conservées dans la cour comme pièces à conviction ont été déplacées puis abandonnées sur la route. Une motocyclette sans plaque d'immatriculation aurait néanmoins été emportée. Enfin dans le monde, en mer Noire, au large des côtes bulgares, un navire marchand a coulé après des attaques de drones contre deux bateaux. Le Premier ministre bulgare soupçonne la Russie et a convoqué son ambassadrice tout en reconnaissant qu'aucune preuve concluante ne permet à ce stade d'établir les responsabilités. Ces incidents surviennent une semaine après d'autres attaques contre deux navires commerciaux dans la zone économique exclusive bulgare. Membre de l'OTAN, la Bulgarie sollicite une assistance internationale pour enquêter sur ces attaques. C'est tout pour ce point avec l'actualité. La suite, c'est toujours avec Daniela pour Into Free.
0: Merci. L'info revient à 15h pile sur Radio 1. À tout à l'heure, Chazère.

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matin 2020, hein, n'est-ce pas? The Weeknd, Doja Cat à l'instant, In Your Eyes, la version remixée bien sûr. On glisse dans cette deuxième heure de 1, 2, 3, vos messages, vos petites pensées du jour. C'est sur le 58, 53, 77, 21 que ça se passe, on adore vous lire et vous le savez. 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Et bien sûr, on garde la tradition, les fameux 3 à la suite, notre trio nostalgique. Et si vous êtes ready, c'est parti pour la deuxième heure de 1, 2, 3.

0: à venir, nos trois à la suite du jour, et ce sera juste après ceci. 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
1: Ben, quelques années plus tôt, ce titre représente également une première pour l'artiste. C'est l'une des premières chansons qu'il écrit lui-même et sur laquelle il exerce un réel contrôle artistique. Avec ce titre, Michael Jackson ne décroche pas seulement en numéro 1, il ouvre un nouveau chapitre de sa carrière et pose les fondations de ce qui fera de lui, quelques années plus tard, le véritable King of Pop. Plus de 45 ans après sa sortie, ce classique reste l'un des hymnes disco-funk les plus emblématiques de l'histoire de la musique.

1984, Billy Ocean décroche une belle entrée dans le classement Billboard Hot 100 avec Caribbean Queen. La chanson atteindra la première place du Hot 100 quelques semaines plus tard. Pour la petite histoire, le titre s'appelait à l'origine Urban Queen, mais le morceau ne rencontre pas le succès et sera finalement rebaptisé, ce qui deviendra donc un énorme tube international. La chanson propulsera Billy Ocean au rang de star mondial. Il remportera même un Grammy Award du meilleur chanteur R&B masculin en 1985, une première pour un artiste britannique dans cette catégorie, comme quoi une simple modification peut transformer l'histoire d'une chanson.

de douceur pour la fin de nos trois à la suite. Le 13 octobre 1983, le groupe britannique Spandau Ballet en est à sa première semaine sur la quatrième marche du Billboard Hot 100 avec True, son plus grand succès aux États-Unis. La chanson restera 18 semaines dans le classement américain et deviendra un classique incontournable des années 80. Le groupe, connu pour son style new romantic, adopte ici une sonorité plus soul, plus sophistiquée, inspirée notamment de Marvin Gaye. Avec son célèbre saxophone, sa mélodie élégante et la voix chaleureuse de Tony Hadley, le morceau séduit immédiatement. True devient le premier titre du groupe à entrer dans le top 10 du Hot 100. Et plus de 40 ans après sa sortie, cette ballade romantique reste l'un des symboles musicaux les plus marquants des années 80.

0: balade et en cri de fan, c'est une empreinte sonore gravée dans le marbre du temps. C'était bien évidemment nos trois à la suite du jour.
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Jean-Yves Bastello, Radio M, Bucolet, local, la famille. Alors, il vous reste à peu près 3 petites minutes pour me faire parvenir une photo d'un produit Crest que vous avez sous la main. Espace prénom, espace numéro de la carte d'identité. Rendez-vous juste après ça pour le grand tirage.

0: direction le Standard chez Crest, les amis. On sait que les petites tâches ménagères rythment vos journées. On accueille Collins, c'est ça? Collins, bonjour.
1: Bonjour.
0: Bonjour, bonjour. Vous nous venez de quel endroit?
1: À Quatre-Bournes.
0: Allez, Collins, c'est Collins?
1: Oui.
0: C'est Collins. C'est Collins, très bien. Oui. Un prénom tout à fait rare. Je crois que c'est la première fois qu'on a l'occasion de se parler, à mon avis, au micro. C'est une première?
1: Troisième fois.
0: Pas dit à moi. Mais tu pourrais appeler ça prénom là quand même. Ça ne me dit absolument rien. C'est un prénom tellement rare. C'est vrai qu'on s'est parlé il y a quelques temps de cela?
1: Un pour Gilet Formelaine.
0: Quand ils jouaient Boudzi les fins. Voilà, ok, mais oui, ça remonte à quelques années. En tout cas, Kylie, comment l'après-midi peut dérouler là, de votre côté?
1: Tranquille, un peu pire, malgré ce qui est passé, tu sens?
0: Oui.
1: Tranquille, à la maison.
0: Pas dans le travail, ils ont dit?
1: Non, à la maison.
0: D'accord. Les enfants, le petit mari, tout du monde bien de haut côté?
1: Tranquille dans la maison, puis manger pour ce soir.
0: Ça même bien faire la reste tranquille dans la case, faire les enfants passer au tidéo, bien évidemment, hein, mais toute la famille en sécurité. Et bien passe voilà. Le mot autour, ben, une famille qui reste un peu dans différents endroits, des autres. Mais il reste un petit peu dans la case, hein, ok, par prudence, bien sûr. Quand nous comptons, nous manons proches, nous manons famille, nous essayons raisonner autres, non?
1: Voilà, c'est ça.
0: Nous raisonnons autres, nous donnons autres bonnes conseils, les autres bizarres restent dans la case parce que tout ce qui peut passer là, demain, nous-mêmes qui vous payons ça.
1: Voilà, c'est ça.
0: N'est-ce pas? En tout cas, Kéline, bravo, une tirée au saut. Merci pour le partage d'un produit Crest. Donc, mon papou démarre. Nous, si vous connaissez un produit Crest, bien sûr.
1: Non, ça va.
0: Vous connaissez un produit Crest. Donc, nous pouvons gagner l'occasion avec nos partenaires Soap and Allied, offert ou donc un lot de produits Crest. 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
1: Ah, d'accord, mais
0: 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En tout cas, bravo, Kéline, portez-vous bien. J'embrasse la petite famille. Reste bien dans la case. Prudence. 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En tout cas, gros bisous, Kéline, et très bel après-midi. Et merci.

0: La prochaine sera spécialement jouée pour, voilà, c'est Suzy qui envoie de gros bisous à Iden qui fête son anniversaire aujourd'hui, de mamie Suzy, papy Jean-Claude, ses parents, frères et toute la famille, voilà, de grosses bises. Un petit coucou à Vimy aussi qui est à l'écoute, je t'embrasse ma belle. La prochaine sera spécialement jouée pour Renaud et sa famille, Sharon, Noah, Suzy, voilà, qui nous écoute du côté de Vacois. Un petit coucou spécial donc à Alain qui nous écoute du côté de Mangalcan. Puis à nous c'est tranquille, Côte-Li en ce moment, SMF sur place, sous contrôle. Et première fois, il dit, moi première fois dans la vie, comme on dit, elle était la lumière, elle ferme la porte. Parce que c'était donc un petit peu paniquant. En tout cas, Alain, force, courage, hein, nous prier qu'il n'y ait pas dégénéré de nouveau. Hein, et il nous reste bien au chaud à la maison. Hein. Un bon anniversaire à Priscilla et Léonore, 55 ans aujourd'hui, grosse bise de la part de Dil. La prochaine sera spécialement jouée pour... Alors, un petit coucou spécial pour mon plaisir perso, mes enfants, pour Mia, Max, Sébastien, Léo, pour Jeannette, Victor, sa famille, Micheline et Régis, Ginette, Pigeot, du côté d'Albion, Marjorie, Armoudon et pour toute la grande famille Radio One. Bon courage, que Dieu vous protège, bonne route. En tout cas, merci ma belle, merci pour les pensées et la prière. Et puis un petit coucou, voilà, la prochaine sera spécialement jouée, une chanson pour... Alors, le disque La Paix sur Terre, je ne sais pas si je... Il va falloir qu'on la cherche, ok, pour les Noces d'Or, de Jeannette et Arthur, sans oublier ses deux sœurs, Jeannette et Janine, et Brigitte de France, de Marie-Ange et Roland, avec les meilleurs vœux, sans oublier aussi les trois enfants, Christelle, Jean-Daniel et Jean-Noël, et les trois petits-enfants. Voilà, joyeux anniversaire donc de mariage. Voilà, je prie pour que la paix revienne, notre petite île. Et voilà, c'est Marie-Michel qui nous envoie ce petit message de France. Et puis, un petit coucou spécial, voilà, de la part de Bachir et sa famille. Merci Bachir, qui peut écouter nous. Bachir, mon gars, les temps, merci, hein, moti, récigain, sati, pistas, là, hier, nous, tout, bien dégusté, hein. Et, mon gars, l'occasion, mon rosli, t'allais là, midi, avec un bon petit mine. C'était extra bon. Des amandes mine avec, sartine pistas. J'avais pas le choix, c'était un mine vite fait de 3 minutes dans le micro-ondes. En tout cas, merci Bachir, elle est bien rentrée, bien rentrée. Allez les amis, on poursuit en musique et ce sera juste après cette courte pause.
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0: dans le tiroir, c'est un excellent morceau de Nicole Croisille, je crois. Hein. C'était la paix sur terre à l'instant, les amis. Vous l'avez compris, hein. Vos demandes, ben, on les tient en compte, on les prend justement en compte. Et voilà, une petite chanson qu'a adoré donc Marlène qui nous écoute en ce moment. Merci pour cette chanson de la part de Manuela qui salue donc tous ses élèves et prie pour que le calme revienne. Et puis, pour souhaiter un joyeux anniversaire à Priscilla et Léonore, 55 ans aujourd'hui. Gros bisous de la part d'Odile. Et puis, bonne rentrée à tous mes collègues. Une petite pensée spéciale pour ceux qui bossent aujourd'hui, voilà, de la part de Françoise qui nous écoute du côté de Castel.
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Darina Vitré à l'instant, laisse-moi t'aimer sur Radio One. Alors on a Yann qui nous a demandé une chanson de Daniel Bedingfield. Ben, j'essaierai de programmer ça demain, promis. Yann qui nous écoute du côté de Phoenix. Voilà les amis, l'heure pour moi et ben de passer le relais à mon collègue qui vous accompagne pour la suite. Merci à Manish à la technique, mille merci en tout cas à vous d'avoir été des nôtres en ce mardi exceptionnel, il faut le dire. Et prenez bien soin de vous, soyez extrêmement prudents, restez bien au chaud à la maison et faites passer le message pour que le calme revienne sur notre petite île. Voilà, je vous envoie un énorme bisou et ben on se donne rendez-vous demain, même heure, même radio, même plaisir. Très bel après-midi à tous.

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0: Cet après-midi, il est 15h. Dernières infos signées, Shazia Topsy, bonjour.
1: Bonjour Andy, bonjour à tous. Le gouvernement se réunit en urgence en ce moment à Port-Louis pour faire le point sur les échauffourées survenues dans plusieurs localités du pays. Les ministres de l'Alliance du Changement devraient notamment examiner les tensions liées au coût de la vie et aux coupures d'eau. La stratégie de communication gouvernementale sera également au menu des discussions avec une possible centralisation des communications auprès du Government Information Service afin de limiter la circulation de faux communiqués et de deepfakes sur les réseaux sociaux. Sur le terrain, un retour au calme est signalé dans plusieurs régions, notamment à Bambou, quand le vieux cité Barclay et Petite Rivière. Toutefois, des incidents auraient été signalés à La Golette ce matin, où des individus masqués auraient attaqué un camion transportant des boissons alcoolisées. Et dans ce contexte particulier, des mesures sont également prises au niveau des services de santé. Tous les Mediclinics, Area Health Centers et Community Health Centers de Lille fermeront exceptionnellement à 16h. C'est ce qu'indique une circulaire émise cet après-midi par le directeur des services de santé. Les personnes nécessitant des soins médicaux sont ainsi invitées à se rendre directement dans les hôpitaux régionaux. Par ailleurs, les difficultés de déplacement continuent d'affecter le monde du travail et les activités commerciales. Business Mauritius appelle les entreprises et les commerces à faire preuve de souplesse dans l'organisation du travail. Dans un communiqué publié en début d'après-midi, l'organisation recommande aux employeurs de permettre aux salariés de quitter leur lieu de travail plus tôt cet après-midi afin de faciliter leur retour à domicile. Par ailleurs, plusieurs branches de la Mauritius Commercial Bank ferment également leurs portes plus tôt que prévu. Les agences de Rivière-Noire, Beaubassin et Stanley sont déjà fermées. Celles de Granby, Bagatelle et Trianon ne seront plus accessibles à partir de 15h30. Et sur une note plus encourageante à présent, des nouvelles positives concernant l'état de santé d'Élodie Thomas. Après une intervention chirurgicale complexe réalisée hier soir à l'hôpital G2, la jeune femme montre des signes encourageants et réagit lorsqu'on lui parle. Son état nécessite toutefois une surveillance médicale rapprochée. Dans une publication sur sa page Facebook, le ministre de la Santé salue la collaboration entre les équipes médicales mauriciennes et les spécialistes indiens venus bénévolement prêter main forte. Le ministre dénonce par ailleurs les fausses informations annonçant le décès d'Élodie Thomas sur les réseaux sociaux et appelle chacun à faire preuve de responsabilité face à cette épreuve. Et direction les États-Unis pour l'actualité internationale. Un mort et plusieurs blessés, c'est le bilan d'un incident survenu sur les montagnes russes au parc d'attractions Six Flags Over Georgia près d'Atlanta. La police du comté de Cobb a ouvert une enquête pour déterminer les circonstances du drame. Des images aériennes montrent l'attraction Goliath immobilisée en cours de parcours tandis que des employés évacuent les passagers. Selon des témoins cités par des médias locaux, un homme aurait été éjecté de l'attraction. C'est tout pour ce point avec l'actualité. On trouve Andy pour la suite.
0: Merci bien Shazia.
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1: On se retrouve cet après-midi pour votre drive, quand même sous des conditions assez particulières. Mais ça va aller, on garde l'humeur, quand même on garde ce sourire. Et courage surtout pour ceux qui doivent quand même bosser à la maison, pour ceux qui ont dû peut-être se déplacer, que vous êtes en route pour rentrer. La prudence est de mise évidemment pour votre drive encore et en cette nouvelle heure. Merci à vous messieurs d'être là au réalisateur. Il y a Manish, il y a Marley, il y a Yann présent aussi. On va se faire plaisir également. Si vous voulez venir jouer avec nous, pourquoi pas passer un bon moment. Merci d'être dans le drive. Voici

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0: J'ai Balvin sur Radio One, merci d'être avec nous là dans le drive. Vous êtes évidemment forcément à l'affût d'infos par rapport à la situation actuelle, mais attention évidemment, on le répète depuis ce matin dans le Wake Up Show, même avec Luana et toute son équipe, attention aux fake news et aux fake news, et fiez-vous aux bonnes sources comme Radio One. D'ailleurs, il y a pas mal de communiqués qui sortent, surtout cet après-midi. Alors, fiez-vous à la page Facebook de la radio, ou même le site radio1.mu pour tout savoir. Et un autre rendez-vous avec l'actualité, ce sera d'ici une demi-heure.
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0: Il est 15h30.
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0: Rose Mammouth, toujours avec Zoot.
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Avicii, ça c'est signé Mary Jane Gaspar. C'est dans votre drive sur Radio One. Merci d'être avec nous, à la présence évidemment, avec la présence de Marley, Yann ou encore Manish à la réalisation. C'est votre drive pour ce mardi un peu spécial, mais on ne change rien, surtout à ce qui se passe d'habitude, comme vos jeux et cadeaux avec notre partenaire CFAO Mobility, qui vous offre ce vendredi pas mal de goodies sous le signe des modèles Omoda et Jayco qui vous attendent évidemment dans les succursales. 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

0: c'est peut-être le mot du jour, hein. Stay safe. Lavender, ça c'est signé Taylor Swift. Merci d'être avec nous dans le drive rapidement, quelques secondes là, puisque vous avez pas longtemps pour jouer encore avec nous avec votre lot de produits Sunny. 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

C'est vrai que depuis le début d'après-midi, il y a quand même cette couverture nuageuse, ces nuages qui arrivent du sud-est et qui influencent le temps local. Par ailleurs, l'assez fort anticyclone au sud des Mascarennes qui occasionne des alizés modérés sur la région. Donc le vent souffle de l'est-sud-est déjà 20 à 30 km/h avec quelques pointes de 60 km/h. Une mer agitée au-delà des récifs avec des vagues de 2 mètres devenant graduellement fortes dans la soirée et pendant la nuit. Donc attention pour les sorties en haute mer. Déconseillé même à partir de cette nuit. Marée haute demain vers 2h21, marée basse vers 20h10 et demain 7h45. Les températures sur les régions côtières, sur nos littoraux. Pour le nord, 28 degrés de maximale, ça baisse graduellement. 29 pour l'ouest, 27 degrés est et sud.

0: avec Rita Ora dans votre drive. I will never let you down. Très bon message parce que vous resterez informés tant que vous êtes connectés à Radio One Brun, bien branchés à travers évidemment nos fréquences. Et on distribue les bonnes ondes et les vraies infos surtout. On le rappelle, ne vous fiez pas aux fake news ou les différentes rumeurs parfois sur les réseaux. C'est vraiment pas évident de faire le tri, mais tant que vous êtes quand même abonné aux bonnes plateformes, il n'y a pas de souci. Et surtout, abonné au cadeau du drive avec notre partenaire Sunny Food Canneuse qui est avec nous au standard. Marley, c'est Nancy, c'est bien ça, Nancy que l'on accueille. Nancy, bienvenue dans le drive.
1: Bonsoir, bon après-midi.
0: Ça va bien, Nancy?
1: Oui, ça va très bien, et vous?
0: Ah, mais très bien, on a bossé un peu, on est resté à la maison, on fait à la moitié, expliquez.
1: À la maison.
0: À la maison, bah, tranquille pour ce mardi. Tout va bien?
1: Oui, tout va bien.
0: Ah, vous êtes à Trangbau, c'est ça, non?
1: Oui, à Trangbau.
0: Ça va, et on stay safe surtout, ça c'est le message. 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
1: Merci, au revoir.
0: Merci d'avoir été avec nous. Merci, bien passé une bonne fin d'après-midi. Merci de votre fidélité, Sunny, toute la semaine dans votre drive sur Radio One.
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2: Merci d'écouter Radio One, il est 16h. Retenir de l'actualité, Shazia Topsy, bon après-midi.
3: Bon après-midi Andy, bon après-midi à tous. Le gouvernement se réunit en ce moment au Piamo pour faire le point sur les échauffourées survenues dans plusieurs localités du pays. Les ministres devraient notamment examiner les tensions liées au coût de la vie et aux coupures d'eau, ainsi que la stratégie de communication gouvernementale face à la circulation de faux communiqués et de deepfakes sur les réseaux sociaux. Sur le terrain, un retour au calme est signalé dans plusieurs régions, même si des incidents auraient été rapportés à la Golette ce matin. Par ailleurs, face aux difficultés persistantes de déplacement et à une éventuelle interruption des transports publics, Business Mauritius se recommande aux employeurs de permettre aux salariés encore présents sur leur lieu de travail de rentrer chez eux dès à présent dans le calme et en toute sécurité. Et justement, les services de bus publics seront suspendus à partir de 18h avec les derniers départs à la station de Victoria prévue à 16h. 10 personnes, dont 2 mineurs, ont été arrêtées par la police à la suite des troubles survenus dans une dizaine de régions du pays dans la nuit d'hier à ce matin. Parmi les personnes interpellées, 8 ont été placées en détention, tandis que les 2 mineurs ont été libérés sur parole. Ces événements ont également fait des blessés dans les rangs de la force policière. 3 policiers ont été blessés au cours des incidents. L'un d'eux a dû être transporté à l'hôpital pour recevoir des soins. Les autorités poursuivent leurs interventions dans les différentes régions concernées, alors que la situation reste suivie de près par les forces de l'ordre. Et face aux tensions qui secouent le pays, le député Adrien Duval réclame le rappel immédiat de l'Assemblée nationale. Il souhaite que le Parlement puisse examiner la situation entourant Élodie Thomas et obtenir des réponses sur cette affaire. Il se dit également insatisfait des charges retenues contre le sergent Gautam Singh Thakur et réclame que les sanctions les plus sévères prévues par la loi soient appliquées à son encontre. Pendant ce temps, le ministère du Tourisme rassure les visiteurs et le public en général quant à la sécurité dans le pays. Dans un communiqué émis cet après-midi, le ministère assure que les forces de l'ordre restent mobilisées sur le terrain afin de préserver l'ordre public. Des mesures nécessaires sont par ailleurs prises afin avec les opérateurs du secteur puissent garantir un séjour serein et sécurisé aux touristes. De son côté, la Tourism Authority appelle les opérateurs à la plus grande vigilance. Enfin, dans le monde, plus d'une centaine de randonneurs étrangers sont bloqués dans le centre du Népal après des crues soudaines survenues dimanche. Les inondations ont emporté des ponts, des sentiers de randonnée et des centaines d'habitations. Selon un responsable local, une partie du célèbre circuit de randonnée est devenue impraticable. Les autorités ont déjà secouru 321 personnes, dont 12 étrangers hier. Les randonneurs souhaitant regagner des zones sûres devront être secourus, tandis que ceux qui souhaitent poursuivre leur parcours peuvent le faire depuis des endroits sécurisés. C'est tout pour ce point avec l'information. La suite, c'est toujours avec Andy.
2: Merci, Shazia.
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5: Quelques nuages venant du sud-est influencent le temps local. Assez fort anticyclone au sud des Mascarennes occasionne des alizés modérés sur la région. Le temps sera mi-couvert en général cet après-midi avec quelques ondées au sud, à l'est et le plateau central. Pour les températures, en soirée entre 16 et 18 degrés sur les terrains élevés et entre 20 et 22 degrés sur les régions côtières. Le temps sera mi-couvert durant la nuit avec quelques ondées sur les hauteurs. Mais pour demain, il fera plutôt beau temps. Le vent sera de l'est sud-est à environ 20 à 30 km/h avec des pointes de 60 km/h. Une mer agitée au-delà des récifs avec des vagues de 2 mètres devenant graduellement fortes dès cette nuit. Les sorties en haute mer sont déconseillées. Marée haute demain 2h21, marée basse vers 20h10 et demain 7h45. Le coucher du soleil pour 18h11. 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
2: C'est vrai que c'est une journée pas comme les autres. Ce mardi 13 octobre, les conseils et précisions de circulation avec le sergent Chekoua. Sergent, bon après-midi.
3: Bon après-midi à vous, bon après-midi à tous nos auditeurs et tous nos usagers de la route. Alors cet après-midi, ce que nous pouvons dire, qui étant donné, donc, comme nous mentionnons ce matin, alors, il y a beaucoup de véhicules l'eau nous de la route. Donc cet après-midi aussi, nous pouvons dire que le trafic est fluide, surtout du côté de M1, M2, M3, bien même du côté de l'ancienne route. Et donc, nous allons dire aussi qu'il n'y a pas de la route qui est bloquée à l'heure que vous avez coup. Donc, tout le monde la route est accessible. Et c'est là qui est important pour nous passer le message. Donc, vous devez faire attention à la vitesse excessive de la route. Donc, autour de la route, libre de personne. Donc, il y a une tendance pour qu'à rouler vite, donc faites très attention à la vitesse excessive. Et voilà, nous disons à tout le monde un bon, très bon fin d'après-midi et bonne route. Ben, nous disons kilo la route, bien sûr. Et là, nous rappelons d'autres aussi, qui est à peine communiqué de la NLTA, donc ben, bus de ligne. Donc, ça, ben, bus, ça, je pas pour available, nous capable dire à partir de 18h. Donc, nous devons tout à l'heure prendre toutes les précautions nécessaires. Voilà, oui.
2: Précision.
3: Allô, oui?
2: Oui, c'est agent.
3: Oui, voilà, et oui. Allô, je vous toujours prendre les précautions nécessaires en ce qui concerne le transport, voilà. Okay.
2: Merci bien, c'est agent.
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2: Une nouvelle heure de votre drive, merci d'être avec nous. On vous accompagne en ce mardi après, mais évidemment la majorité déjà à la maison hein, par rapport à la situation. Et on est bien, on reste surtout en sécurité évidemment et avec votre drive en musique. Et surtout avec vos cadeaux à venir d'ici quelques minutes. Une nouvelle place, une nouvelle sélection pour ce vendredi avec le tirage au sort. 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A, B ou C, 58, 43, 77, 21. 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Vous jouez avec nous.

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Ah mais ça c'est l'éternelle jeunesse des Stones, Miss Touch Arm, leur dernier single, leur album Foreign Tongues qui est sorti en juillet dernier, trop bien dans le drive et ça donne du rythme surtout à ce mardi après-midi, quoi qu'on en dise, nous on est bien. Alors là mais c'est gris foncé vers le nord là, hein. Dites-nous comment ça se passe chez vous en termes de météo, parce que de là où nous sommes, vraiment, de Port-Louis, de très très gros nuages vers la côte nord. Dites-nous s'il pleut ou comment ça se passe de ce côté-là. Du moins, il y a déjà la bruine, on va dire, de cet après-midi sur Port-Louis. Pas facile, on va y revenir. Vous jouez avec notre partenaire CFAO Mobility, avec Omoda et Jayco, cette nouvelle génération automobile qui s'impose quand même à grande vitesse depuis quelques années. La question du jour pour une deuxième place de sélectionner pour le grand tirage au sort de ce vendredi avec vos cadeaux, avec le test drive, surtout dans un des modèles Omoda ou Jayco, ou encore sac, stylo, parapluie, trop bien. C'est signé Omoda, Jayco avec notre partenaire CFAO Mobility. Et qui est avec nous, ou du moins qui aurait dû être avec nous, parce qu'apparemment il n'est plus joignable, c'est ça, hein, c'est Vikash, manipulez-moi, qui c'est Vikash qui nous supposait gagner. L'Indon, bonne réponse, certes, mais ce qui te plaît dire moi, Manish, là, il y a quelques secondes.

0: En même temps, une sonni dit tu peux terminer par une dernière commission, en fait. C'est ce qu'il dit peut dire, en fait, parce qu'il irait sur l'eau 4 bon, mais j'espère j'aimerais qu'on parle du lot, alors qu'est-ce peut-être, hein. Peut-être que c'est pour ça qu'il n'a pas répondu, à nouveau, à notre appel ici du standard. En tout cas, bon courage. N'espérez quand même pas trop de rush non plus, hein, les gars. C'est que m'a dit, je peux faire mon dernier achat, évidemment. Il a pas mal de communiqué l'eau ne bande pas. Je vous passerai du moins de même par rapport à mon super hyper marché que peut faire ma paix. Plus bonheur, aujourd'hui, par rapport à la situation, mais prends cette précaution. Pour revenir au jeu, Barbicash, il nous a répondu en seulement 3 ans. 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Ça, c'est bon. 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Et on revient demain, on continue les sélections pour le cadeau ce vendredi.
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5: Cette édition avec Shazia Topsy, Radio One, 16h31. Sommaire de cette édition, les services de transport public interrompus dès 18h.
6: Et les centres de santé fermés depuis 16h. Le pays se met à l'abri pour éviter tout débordement. Une déclaration du Premier ministre attendue incessamment. Une vague d'appels au calme de tout part. Le leader de l'opposition et l'évêque de Port-Louis appellent à la retenue. Le Conseil des religions et la Douma Mosque exhortent les Mauriciens à rejeter la violence. Des discussions en cours avec Cambridge pour reprogrammer certaines épreuves du SI et du HSI. La tenue des examens prévus demain reste en suspens avec plus de 33 000 candidats concernés par les perturbations. L'IPCC récupère des documents au poste de police de Caen-le-Vieux sur l'incident de dimanche et fait de cette enquête une priorité absolue. Les enquêteurs devraient également examiner le rôle des autres policiers présents sur les lieux. Elodie Thomas montre des signes encourageants après une opération de 7 heures à l'hôpital G2. La jeune femme réagit aux voix de ses proches et ses signes vitaux sont beaux, mais elle reste sous surveillance médicale. Et puis en Inde, plusieurs dirigeants du Cockroach Janata Party arrêtés à New Delhi après avoir franchi les barricades policières pour manifester. Alors que la situation était jugée sous contrôle ce matin, une série de communiqués est venue bouleverser le fonctionnement habituel de plusieurs services à travers le pays. Dans un souci de sécurité, les centres de santé ont fermé leurs portes depuis 16 heures, tandis que les services de transport doivent être interrompus à partir de 18 heures. Plusieurs entreprises et commerces ont également anticipé leur fermeture, invitant leurs employés et leurs clients à prendre leurs dispositions. Quelles sont les conséquences concrètes de ces mesures pour la population? Le point avec Rebecca François Boncœur en studio.
7: En effet, Chazia, tous les centres de santé sont fermés depuis 16 heures. Les citoyens devront obligatoirement se rendre dans les 5 hôpitaux régionaux en cas de besoin. Vous le disiez, les services de transport en commun seront interrompus dans l'ensemble de l'île dès 18h. Ainsi, les derniers départs prévus sur certaines stations d'autobus ont été fixés à 16h et 17h à l'exemple du Victoria Urban Terminal où les derniers bus ont déjà quitté la gare routière hormis Rosyl Transport dont le dernier départ est prévu à 17h. Avec cette interruption dans les services de transport, Business Mauritius a émis un communiqué vers 15h recommandant aux entreprises de permettre aux employés de regagner leur domicile dans l'immédiat. Plusieurs bureaux ont fermé leurs portes également plus tôt que d'habitude, dont plusieurs succursales de la MCB, MTEL, les magasins Winners, entre autres. Enfin, ce communiqué du ministère du Tourisme rassurant les visiteurs et le public en général concernant la sécurité dans le pays. Le ministère affirme que les forces de l'ordre restent mobilisées sur le terrain afin de préserver l'ordre public.
6: Et le Premier ministre Navin Ramgoolam s'adressera à la nation aujourd'hui. C'est ce qu'a annoncé le ministre Rajesh Bhagwan, numéro 4 du gouvernement, à l'issue du Conseil des ministres spécial qui s'est tenu au bâtiment du Trésor. Le chef du gouvernement communiquera les décisions prises lors de cette réunion d'urgence. Écoutez la brève déclaration de Rajesh Bhagwan recueillie par Vince Bryan.
8: Le Premier ministre vous donne un message à la nation. Et vous suivez le sentiment du gouvernement, ce que nous décidons.
6: Et selon les informations qui nous viennent à l'instant, le Premier ministre s'adressera à la nation à 18h. À Bambou, les habitants se sont réveillés ce matin partagés entre incompréhension, frustration et inquiétude après les incidents survenus hier soir et aux premières heures de ce matin. Si certains dénoncent fermement les actes de violence et le pillage des biens publics, d'autres y voient l'expression d'un ras-le-bol face à la hausse du coût de la vie et aux difficultés quotidiennes. Mais pour plusieurs habitants, ces dégradations risquent surtout d'aggraver une situation déjà difficile. C'est un sujet signé Amanda Elisabeth et Fabien Hector.
9: Tout en reconnaissant que certaines mesures gouvernementales ont compliqué le quotidien des Mauriciens, Rajiv dit ne pas comprendre le pourquoi de ces violentes manifestations.
10: Des millions de terres, pas une voisine, c'est une de l'un à des autres, des hommes, mais quand nous finis, avec mon travail du théâtre, on va y rester le chemin.
9: Une autre habitante condamne pour sa part les actes de vandalisme et le pillage du supermarché de la localité. Selon elle, ces agissements risquent d'avoir des répercussions importantes sur les familles de la région. Sarah estime de son côté que la population souffre depuis trop longtemps et que l'expression de cette colère était à ses yeux devenue inévitable.
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9: À noter qu'il y a une forte présence policière à Bambou depuis ce matin.
11: Mais il parle pas bon parce qu'il nous a fait dominer, tout ça fait monter l'essence, monter comme chaud, fait monter la paix, pas piasser. Tout ça fait strachot, pas rien, guetter.
6: Et dans le sillage de ces incidents, 10 personnes dont 2 mineurs ont été arrêtées après les troubles survenus dans une dizaine de régions du pays. Dans la nuit d'hier à aujourd'hui, 8 suspects ont été placés en détention tandis que 2 mineurs ont été libérés sur parole. Ces événements ont également fait 3 blessés parmi les policiers. L'un d'eux ont dû être hospitalisé. Les forces de l'ordre restent mobilisées dans les différentes régions concernées afin de suivre l'évolution de la situation et d'intervenir si nécessaire. Et face aux tensions, le leader de l'opposition appelle à la retenue. Chetan Babulal exhorte la population à garder son calme et à faire preuve de retenue et appelle les Mauriciens à éviter toute action susceptible d'aggraver la situation. Chetan Babulal s'exprime au micro de Fabien Hector.
12: La population peut souffrir et c'est un malheureux incident qui finit d'arriver avec Elodie, mais le peuple n'explose. Ils ont fait appel au calme. Nous prions pour Elodie et voilà, nous pensons qu'il y a des enfants qui composent d'examens, donc ça peut affecter des enfants aussi. Voilà, nous disons unis dans notre pays mais faire face à une épreuve difficile. Ouais. On prend la colère de beaucoup d'immunes qui, côté un gouvernement, une file. Et voilà, nous faisons un appel au calme. C'est même évidemment avec expression de nos constitutions, mais si nous sommes là pour manifester, nous avons fait lire pacifiquement et la police ne nous a pas servi aucune violence. Nous avons trouvé un commissaire de police qui est venu, il nous a communiqué.
6: Même appel du côté de l'église catholique depuis Rome, où il se trouve actuellement en mission. L'évêque de Port-Louis, Mgr Jean-Michel Duron, condamne toute forme de violence susceptible de fragiliser la cohésion sociale. Conscient de l'émotion suscitée par les événements de ces dernières heures, il a invité la population à ne pas céder à la colère et à privilégier l'apaisement. Il appelle également à prier pour le rétablissement d'Élodie Thomas. Voici un extrait de sa déclaration.
13: Panis nous tournait dans un élan de colère qui a fait nous faire un acte de violence et qui, avec notre pays aussi, en haut, plus en danger, coule le pays. Alors, chacun de nous, on a une responsabilité et une manière de prendre cette situation-là. Pas pour la violence. C'est pas la violence qui peut résoudre une situation de, qui n'est là pour vivre dans le pays, mais plus pour une manière de dialogue, de communication et puis de faire de la vérité, de la justice qu'on veut dire. Alors, c'est pourquoi on invite beaucoup de mal frais que ce Mauricien qui peut, écoute-moi, c'est une grosse ensemble pour qu'il nous paye, il y a un peu frais ici. On est capable vient cela, vient un moment aussi de prière.
6: Dans le même esprit, le Conseil des religions, par la voix de son président, le père Philippe Goupil, exprime sa sympathie à Élodie Thomas et à ses proches. Il appelle les Mauriciens à rejeter la violence et à préserver la paix sociale. Et de son côté, la Duma Mosque appelle à l'unité, à la prudence et à la solidarité entre Mauriciens. Son vice-président Nissa Ramtula invite la population à éviter les zones de troubles et les déplacements inutiles. Face aux difficultés d'approvisionnement en eau, elle encourage par ailleurs l'entraide et le partage de produits de première nécessité avec les personnes dans le besoin. Les perturbations touchent également le secteur de l'éducation. Le ministère est en discussion avec Cambridge afin de reprogrammer certaines épreuves du School Certificate et du High School Certificate, notamment les mathématiques de l'A-Level initialement prévues aujourd'hui. Des consultations sont également en cours avec la police et la National Land Transport Authority concernant la reprise des autres épreuves du National Certificate of Education. La tenue des examens prévus demain reste conditionnée à la confirmation des autorités. À ce stade, aucune nouvelle date n'a été annoncée pour les épreuves reportées. Les précisions de Serge Ninta Chung, directeur du Mauritius Examination Syndicate, qui s'exprimait face à la presse cet après-midi.
14: Alors, ce sont les deux informations majeures à vous communiquer. La première, c'est la négociation avec Cambridge pour le reschedule. La deuxième, les contacts que nous avons avec la force policière, le ministère, NTLA, pour pouvoir voir dans quelle mesure nous pourrions opérer. Il en sera de même, bien entendu, pour le NCE, à partir du moment, puisque le NCE, je précise, est un local examination, à partir du moment où nous avons le feu vert, nous allons pouvoir opérer dans les conditions tout à fait normales.
6: Au total, 12 660 candidats sont concernés par le SC, 7890 par le HSI et 13 343 par le NCE. Les candidats de Rodrigue et d'Agalega sont également concernés par les reports. Autre dossier au cœur de l'actualité, l'enquête sur les circonstances dans lesquelles Élodie Thomas a été grièvement blessée par balle à Camp-le-Vieux vendredi dernier, moins de 24 heures après la plainte déposée par maître Rama Valaiden et la famille de la jeune femme contre le sergent Gautam Singh Thakur. L'Independent Police Complaints Commission s'est rendue aujourd'hui au poste de police de Camp-le-Vieux. Les enquêteurs ont récupéré des documents et des éléments liés aux événements de la nuit de vendredi à samedi. L'enquête est considérée comme une priorité. Ashley Victor.
15: L'enquête sur la blessure par balle d'Élodie Thomas est une priorité absolue pour l'IPCC. Selon nos informations, trois enquêteurs ont récupéré un dossier peu étoffé. La police attend notamment le rapport balistique qui doit établir officiellement si la balle provient bien de l'arme du sergent Gautam Singh Thakur. Le dossier comprend une dizaine d'entrées dans le diary book consigné par les policiers durant la nuit du 9 au 10 octobre à Camp-le-Vieux. Pour l'heure, la version des faits du sergent n'a pas encore été recueillie. Il attendrait son avocat, mais le nom de celui-ci n'aurait toujours pas été communiqué à la police. Plusieurs avocats pénalistes que nous avons contactés évoquent les risques que pourrait représenter la défense de ce policier dans le contexte de tensions qui prévalent actuellement dans le pays, tant pour eux-mêmes que pour leur famille. À la suite du communiqué du directeur des poursuites publiques hier, l'IPCC devrait également s'intéresser aux autres membres des forces de l'ordre présents au barrage routier où le van transportant Élodie Thomas a été intercepté. Leur éventuelle responsabilité pour non-assistance à personne en danger pourrait être engagée.
6: Nous terminons ce journal sur une note d'espoir concernant l'état de santé d'Élodie Thomas. La jeune femme montre des signes encourageants après une intervention chirurgicale complexe de 7 heures réalisée lundi soir à l'hôpital G2. La balle a pu être retirée et ses signes vitaux sont jugés bons. Elle réagit également lorsqu'on lui parle, même si une surveillance médicale rapprochée reste nécessaire. Le ministre de la Santé a salué la collaboration entre les équipes médicales mauriciennes et les spécialistes indiens venus prêter main forte bénévolement. Il a également rendu hommage au dévouement du personnel soignant local. Le directeur de l'hôpital G2, Umesh Shamlol, a notamment expliqué que la disponibilité d'un appareil spécialisé avait permis de retirer la balle. Les explications d'Umesh Shamlol.
16: C'est une opération très compliquée et nous faisons des affaires à l'hôpital G2 parce qu'il nous donne l'appareil spécial ici qui nous appelle un operating microscope et c'est à travers ça même qu'il nous fait une trop balle là exactement côté l'été et dernier moment nous servissons à l'appareil là même pour capable attraper, pour capable tirer sans faire dommage devant le tissu qui tout autour. C'est une opération qui est très bien passée. Nous faisons là, nous faisons veiller pendant tout ce ban signes vitaux pour nous appeler, tout bien bon, sous tension, tout ban d'affaires correct. Ramadan nous fait une arrêt sur médication, sur la sédation, et nous trouver qui astère, il commence à répondre. Quand nous causons les ouvert sous les yeux, les tiens sur la langue, les bouts sur la main des pieds.
6: 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La suite de ce
17: journal... 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
5: L'actualité à 16h45, c'est aussi à Madagascar, 3 décès liés à la peste pulmonaire.
6: Les victimes, un couple de personnes âgées et leur petit-fils de 20 ans, succombés malgré leur prise en charge en soins intensifs. Les analyses ont confirmé la présence de la bactérie responsable de la peste. Les autorités sanitaires ont rapidement déployé des équipes pour examiner les proches des habitants des environs. Quelques 200 personnes ont bénéficié d'un traitement préventif, tandis que 3 autres cas de peste bubonique ont été détectés et pris en charge. Les opérations restent compliquées par l'éloignement des villages et le manque de certains équipements de diagnostic. Le ministère annonce l'envoi de renforts et de médicaments et d'un laboratoire mobile. Et puis en Inde, plusieurs dirigeants du Cockroach Janta Party ont été arrêtés aujourd'hui après avoir pénétré dans le site de Jantarmantar à New Delhi malgré des barricades policières. Ils réclamaient la démission du chef de la commission électorale Ganesh Kumar en raison d'une révision controversée des listes électorales. L'opposition accuse cette révision de favoriser le parti du Premier ministre Narendra Modi, des accusations rejetées par le gouvernement et la commission électorale. Ces arrestations interviennent après la décision des autorités de retirer à Jantarmantar son statut de site officiel de manifestation au profit de 3 autres lieux autorisés sous conditions. Voilà ce qui met un point final à cette édition. Merci de l'avoir suivi. À venir, le journal des sports.

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3: Nous accueillons Fabien Hector, bon après-midi.
4: Bon après-midi Andy, bon après-midi à tous.
3: Et la communauté sportive sort également du silence face à la situation tendue qui règne actuellement dans le pays.
4: Oui Andy, depuis hier, plusieurs régions ont été marquées par des actes de violence et de débordement. Et si les autorités affirment que la situation est sous contrôle, le climat reste néanmoins tendu. Face à cette situation, des athlètes et des dirigeants sportifs appellent à la retenue, au calme et à la responsabilité de chacun. Le badiste Marvin Appia, la pongiste Rukaya Kinou, ainsi que le président du Mauritius Paralympic Committee, Jean-Marie Malepa, font entendre leur voix. Nous les écoutons.
5: Allô, moi, Melvin Appia. Bonjour à tous. Badiste, oui, c'est toute la population mauricienne. Revenons au calme. Comme 2019, c'est un jeu de ville. Tout le monde mauricien est ensemble pour supporter mon enquête, pour nous perform. Mais ça compte, nous allons le Maurice pour supporter mon enquête, pour faire le bien, mais pas pour le mal, pas pour faire des autres dans le pays. Le moment où il y a tout le monde du monde, stay safe et restez les autres.
6: Ben déjà, j'ai tout prié pour sa madame Kinga Koubalas et le dit Thomas. C'est bien pour autant qu'il nous prie pour lui, il gagne une meilleure santé, qui l'homme demande de tout, reste calme, prier pour lui, ça même plus important. Il y a un examen important qui est passé en ce moment et que c'est surtout l'avenir de nos enfants qui ont en jeu.
7: Moi, en tant que président paralympique, je demande du monde calmer, je passe au calme, surtout la violence pas pour résoudre nos liens. Nous passons par un dialogue et que nous sommes tous capables de réunir et nous causer. Et surtout, nous avons des enfants, nos parents, tout ce qui est fini pour ça. Et bien sûr, nous parlons aucune vie pour mon 99. C'est mon moment de tout au calme et nous passons un dialogue pour nous capables de trouver une solution.
3: Basketball à présent, le match US Beaubassin-Rosil face à Magic reporté.
4: Oui, on reste dans l'actualité sportive locale avec rendez-vous de basketball reporté. La rencontre entre l'US Beaubassin-Rosil et Magic est prévue ce soir. A été renvoyé à une date ultérieure. La nouvelle date n'a pas encore été communiquée.
3: Natation maintenant, 5 piscines fermées jusqu'à nouvel ordre.
4: Mais toujours au niveau local, le manque d'approvisionnement en eau perturbe également les activités de natation. Le Mauritius Sports Council annonce la fermeture jusqu'à nouvel ordre de 5 piscines placées sous sa responsabilité. Sont concernées les piscines Serge Alfred à Beaubassin, du pavillon à Quatre Bornes, de Rivière du Rempart, de Mardalbert et de Souvenir à Calbas. Cette décision a été annoncée dans un communiqué publié aujourd'hui.
3: Nous parlons cyclisme maintenant, les Mauriciennes en stage au Kenya.
4: Oui, cap à présent sur le cyclisme avec les championnats d'Afrique sur route en ligne de Migne. Les quatre représentantes mauriciennes, Aurélie Alvax, Raphaël Lamuse, Camille Château et Lucie Lageste, ont entamé depuis hier un stage de préparation au Kenya sous la direction de l'entraîneur national Vincent Grazik. Elles peaufinent leur préparation et s'acclimatent aux conditions locales avant la compétition prévue du 21 au 25 octobre.
3: Nous parlons football avec les Lady Dodo à l'assaut des Black Queens.
4: Oui, retour au football avec une mission particulièrement difficile pour les Lady Dodos. La sélection féminine mauricienne affronte le Ghana ce soir à 19h pour le match retour des qualifications aux Jeux Olympiques de Los Angeles 2028, battu 3-0 à l'aller à Maurice. Les Mauriciennes devront combler un retard de 3 buts pour espérer poursuivre leur parcours dans cette campagne qualificative. Malgré l'ampleur de la tâche, les joueuses de l'entraîneur national Kersley Levray tenteront de livrer une prestation convaincante face aux Ghanéennes. Nous l'écoutons.
8: Bon préparatif pour le match est bien passé. Bonne joueuse, le moral de l'équipe tout ok. Nous peinons au même cran pour ici la catégorie de bonne joueuse pour le match. Nous connaissons que la DSCAP est encore quelque chose d'assez compliqué pour nous. Nous connaissons qui attend nous. Mais nous prêts à rivaliser avec l'intensité. La chaleur il fait extrêmement faire malgré chaud ici. Et nous finis esprit banjeuse, qui est bien important de nous hydrater au maximum et nous évite de nous dépenser d'énergie inutile.
3: Football toujours, une soirée européenne au programme.
4: Oui, Andy, plusieurs affiches centre programme ce soir en Ligue des Champions. À 20h45, Lens accueillera le Sporting Portugal. Puis à 23h, plusieurs rencontres sont annoncées, dont Atlético de Madrid Madrid, Manchester United, Galatasaray, Barcelone, Arsenal, Lille, Leipzig, PSV Eindhoven, Villarreal, Naples, Inter Milan, Club Le Bruges et Viking, Bayern Munich.
3: En Angleterre, Frank Lampard retrouve le sourire.
4: Oui, en Angleterre, Frank Lampard peut souffler. Son équipe de Coventry a signé un succès convaincant 4-1 face à son adversaire hier soir, Newcastle, offrant au manager des raisons d'optimisme. Lampard souligne notamment la progression rapide de plusieurs joueurs qui découvrent le haut niveau. Cette victoire pourrait donner un nouvel élan à son équipe avant une série de rencontres jugées plus abordables au cours des prochaines semaines.
3: À Leicester City, la vente du club se fait attendre.
4: Oui, toujours en Angleterre, Leicester City n'a pas encore trouvé de repreneur. Les propriétaires ont repoussé à vendredi la date limite pour le dépôt des offres, alors que plusieurs parties intéressées finaliseraient leurs propositions. Selon les informations rapportées dans la presse anglaise, une famille a demandé 225 millions de livres sterling pour le club, avec notamment le stade King Power, le centre d'entraînement de Seagrave et les équipes masculines et féminines. Sportivement, Leicester traverse une période difficile après deux relégations consécutives.
3: Mais pas évident à Manchester United. Le Real Madrid serait à l'affût pour JJ Gabriel.
4: Oui, enfin, pour finir, l'avenir du jeune attaquant JJ Gabriel à Manchester United suscite de nombreuses convoitises. Selon la presse anglaise, le Real Madrid serait intéressé par le joueur qui envisagerait un départ du club mancunien. Le Bayern Munich, le Paris Saint-Germain et le FC Barcelone suivraient également son évolution. Manchester United envisage des recours juridiques si le jeune joueur venait à quitter le club. Un dossier à suivre lors du prochain mercato, Andy.
3: Ben oui, ce sera pour janvier. Nous suivrons ça de près. Merci Fabien, à demain pour encore plus de sport.
4: À demain, bon après-midi à tous.
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6: Pour les températures, ce soir entre 16 et 18 degrés sur le plateau central, entre 20 et 22 degrés sur les régions côtières. Pour demain, les maximales entre 27 et 29 degrés sur le littoral, entre 23 et 25 sur les terrains élevés.
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6: Bélier, journée terminée, mais vous avez l'impression d'avoir travaillé deux fois plus.
10: Taureau, pas d'école aujourd'hui, les enfants ont profité de la maison. Et vous, vous avez réussi à travailler combien de temps ?
11: Gémeaux, vous avez passé la journée devant l'écran, disconnect.
12: Pour les cancers, vous finirez la case au dit, fin capable, mettez un peu l'eau de m'espérer.
13: Lion, à un moment, il faut aussi savoir lâcher prise.
14: Vierge, vous aviez tout organisé pour ce mardi, mais les imprévus ont changé le programme.
15: Alors demain, on recommence.
16: Balance, pas de routine habituelle. Pas de journée comme les autres, toujours s'adapter.
17: Scorpion, vous avez gardé un œil sur les infos toute la journée,
18: comme nous, et ça continue.
19: Sagittaire, vos plans sont tombés à l'eau.
20: Ah, de l'eau.
21: Mais ce n'est que partie remise, hein. On se rattrape quand la situation sera plus calme.
22: Capricorne, vous avez préféré éviter les déplacements aujourd'hui.
23: Avec la situation actuelle, la prudence est de mise.
24: Verseau, les enfants à la maison pendant que vous travaillez.
25: Si vous avez réussi à tout gérer, ben vous méritez quand même une médaille.
26: Poisson, la journée se termine et vous êtes bien content de ne pas avoir eu à prendre la route,
27: restez au calme et prenez soin de vous.

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1: La cette psy, les perturbations liées au climat de tension affectent également l'activité économique.
2: Dans un souci de sécurité, les transports publics cesseront leurs opérations à partir de 18h, tandis que les centres de santé ont fermé depuis 16h, redirigeant les patients vers les 5 hôpitaux régionaux. Face à ces contraintes, Business Mauritius a appelé les entreprises à libérer leurs employés plus tôt afin de faciliter le retour au domicile. Plusieurs établissements ont également anticipé leur fermeture, notamment des succursales de l'MCB, MTEL et les magasins Winners. Les interruptions qui risquent de peser sur les activités commerciales, la productivité et les déplacements des travailleurs. Dans le monde, le Fonds monétaire international prévoit une contraction de 0,3% de l'économie du Moyen-Orient et de l'Asie centrale en 2026 contre une croissance de 1,9% anticipée en avril. Cette dégradation s'explique notamment par les conséquences de la guerre entre les États-Unis, Israël et l'Iran, ainsi que par les perturbations du trafic maritime dans le détroit d'Ormuz, stratégique pour les approvisionnements mondiaux en pétrole. Le Koweït, l'Irak et le Qatar devraient enregistrer les plus fortes récession.
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1: Des nuages venant du sud-est influencent le temps local, d'ailleurs le temps qui se gâte sur la capitale et une partie nord également. L'assez fort anticyclone au sud des basses Carènes occasionne des alizés modérés sur la région. Ça souffle de l'est-sud-est à environ 20-30 km/h avec des pointes de 60 km/h. Le temps est mi-couvert à nuageux cette nuit avec quelques averses. On le rappelle, à l'est, le plateau central et une partie du nord. Les températures ce soir entre 16 et 18 degrés sur le plateau central, entre 20 et 22 degrés sur les régions côtières. Quelques ondées matinales sont toujours attendues principalement sur les terrains élevés demain matin. Il fera essentiellement beau par la suite avec des maximales de 24 voire 25 degrés sur les terrains élevés et jusqu'à 29 degrés sur les régions côtières. Une mer forte au-delà des récifs avec des vagues de 2,50 m. Attention pour les sorties en haute mer. Marée haute demain 2h21 et 13h45. Marée basse 20h10 et demain 7h45. Le coucher du soleil à 18h11. Il est de retour demain à 5h40.
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Une nouvelle heure de votre drive avec le son de Rema. Oh non, on aime bien hein, quelques petits pas de danse comme ça. Ça bouge tout seul, certes, dans le drive avec le dernier Rema. Merci d'être avec nous et vous jouez avec Giant Bicycles Mauritius, ABC Foods ou encore Algorithm Mauritius. 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Encore vélo électrique, vélo de route, modèle pour tout le monde, VTT également, tous les goûts, tous les niveaux, que ce soit pour la bonne balade ou encore les plus sportifs. Nous avons un voucher de 1000 roupies à valoir sur les vélos de la marque Giant, un accessoire de la marque Zephal ou encore compléter ce lot avec les barres céréales et protéines Emco ou encore les boissons Isotonic Drinks. On en a trop bien de quoi bien s'équiper. La question du jour, comment appelle-t-on un vélo équipé d'une assistance électrique? Comment appelle-t-on un vélo équipé d'une assistance électrique? Réponse A, un e-bike, ou réponse B, un C-bike. Réponse A, un e-bike, ou réponse B, un C-bike. Si vous souhaitez être notre deuxième sélectionné, répondez-nous au 58 53 77 21.

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0: Michael Oceans, In Excess, Suicide Blonde. Ça c'est bon, c'est dans votre drive sur Radio One. 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Il nous faut 4 sélectionnés avant le grand tirage au sort de ce vendredi. On accueille dans le drive Chalet, c'est bien ça, hein, Manish Chalet, bienvenue dans le drive, bonsoir Chalet.
1: Bonsoir, c'est Chalet, c'est ma maman, moi je suis son fils.
0: Ah d'accord, parce que sur le WhatsApp, il me dit que c'est Chalet. Ah d'accord, donc vous avez pris son téléphone pour vous inscrire. Et le fiston s'appelle comment ?
1: Ismaël.
0: Comment ?
1: Ismaël.
0: Ismaël, d'accord, parce que ça avait coupé à un moment. Ou la case même là, Ismaël, rassurez-nous.
1: Oui, je suis à la maison.
0: Ouais, tranquille, net, stay safe, évidemment. Le temps de jouer avec nous, fans de vélo, on imagine, Ismaël. On a un petit souci de com avec lui, j'ai l'impression. Ismaël, vous êtes là ? Bon, on va essayer de l'avoir dans quelques secondes. Voilà, ça c'est bon. Ismaël, vous êtes là ? Ah, toujours pas. On a un gros souci, mais rassure-nous. Ok, d'accord, ok. Oui. Mais Manish, il nous rassure que vous nous avez donné la bonne réponse. Est-ce que c'est, à la question du jour, un vélo équipé d'une assistance électrique, est-ce que c'est e-bike ou C-bike, Ismaël ?
1: C'est e-bike.
0: Et voilà, l'essentiel est là, on valide. Ça, c'est la bonne réponse. Ismaël est notre deuxième sélectionné de la semaine. Et rendez-vous vendredi pour le grand tirage au sort.
1: D'accord.
0: Et bonne soirée, merci d'avoir été avec nous. Ismaël, Elsa aussi, c'était hier, nous avons nos deux sélectionnés. Il faudra 4 évidemment pour vendredi, le tirage au sort, le voucher de 1000 roupies sur les vélos Giant ou encore d'autres cadeaux avec ABC Foods ou encore Algorithm Mauritius.
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0: 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À cet effet, la CWA met à la disposition des abonnés concernés un numéro WhatsApp, le 55 00 00 25, le 55 00 00 25, afin de leur permettre de signaler ces difficultés et de faciliter l'organisation de la distribution d'eau par camion-citerne. 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
2: Il est 17h31.
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4: Les températures, les minimales ce soir, entre 16 et 18 degrés sur le plateau central, entre 20 et 22 sur les régions côtières pour les maximales de demain, entre 23 et 25 sur les terrains élevés, entre 27 et 29 ailleurs.
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0: 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Aujourd'hui, nous parlons du guépard. Le guépard, le champion de vitesse. C'est le mammifère terrestre le plus rapide au monde. Sur une courte distance, il peut atteindre environ 100 km à l'heure. Mais comment fait-il pour garder son équilibre à une telle vitesse ? Sa longue queue joue un rôle essentiel. Elle lui sert de véritable gouvernail lorsqu'il change rapidement de direction pendant une course. Et avez-vous déjà remarqué les deux lignes noires qui descendent de ses yeux ? Ce sont les fameuses lignes lacrymales. Elles pourraient notamment contribuer à réduire les reflets du soleil lorsqu'il chasse. Et contrairement au lion ou au tigre, le guépard ne peut pas rugir. Il communique plutôt avec des cris, des ronronnements, des grognements et même des petits sons ressemblant à des gazouillis.
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3: Nous interrompons ce programme pour un breaking news sur le scandale chez Valérie Smotans, représentant des marques Hyundai, Volvo, Forlan et Genesis. Nous rejoignons notre envoyé spécial sur place pour une déclaration de la direction.
4: Suite aux récentes allégations de prix scandaleux au sein de l'entreprise, Valérie Smotans prend l'entière responsabilité des offres qui ont été proposées à la population récemment. Dans son effort de totale transparence et dans le but de ne pas discriminer les retardataires, la direction invite sa fidèle clientèle à consulter les sites internet des marques respectives pour prendre connaissance du détail des prix honteusement bas pratiqués. Prenons aussi l'engagement.

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Made Espido. Merci d'avoir été dans le drive sur Radio One. Le drive qui revient dès demain, 15h à 18h. Et par rapport à la situation, cette édition spéciale, ce sera juste après les infos de 18h, ce sera avec Emmanuel Edou. D'ailleurs, on attend surtout le message du Premier ministre. Ce sera aux alentours, évidemment, de 18h. On attend ça avec impatience. On vous tient informé. Merci de rester connecté sur Radio One et surtout, stay safe, évidemment. Bah oui, courage à vous. Bah oui, la prudence est de mise encore. Nous vous tiendrons informés des développements par rapport à la situation et cette édition spéciale qui arrive avec Emmanuel Edou. Merci de votre fidélité.

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3: Merci qui je te paye écoute Radio One. 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Un point sur l'actualité avec Oussaja Topsi. Saja, bonsoir.
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3: Merci, Sarge Tepsi.
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0: 8h06 sur Radio One. Bonsoir et bienvenue dans cette édition spéciale avec vous. On était là jusqu'à 1h15 hier pour suivre cette actualité qui prédomine depuis hier soir, qui finit là en tension, en incident aux alentours de Manfaubourg, de la capitale, mais aussi un peu partout à travers l'île. Nous pouvons attendre dans quelques instants qu'il prenne une déclaration à la nation du Premier ministre Navin Ramgoolam, mais aussi nous pouvons connaître si pour une âme en développement par rapport à Manfermeture de l'école. Nous finissons un communiqué qui finit de tomber à l'instant, pas pour une à l'école primaire, secondaire, des mêmes, mais l'examen SI et TSI maintenu, comme ça, j'attends fin de lire dans la synthèse en créole qui finira quelques instants. Nous pouvons aussi revenir à la journée-là, les dernières 24 heures, comment les autres auditeurs de Radio One, mais aussi la population, fin vive sa situation-là. Et aussi, finira mon intervention des politiciens, finit là aussi Mandimoun à Bambou qui finit exprime votre ras-le-bol par rapport à Man Piaz qui finit là dans Man Supermarché et Man Chicomies qui finit être affecté, finit là aussi à Bobassin, deux succursales, une succursale de McDonald's et aussi une succursale de Pizza Inn qui finit être affecté, une succursale de Galaxy aussi, de la mort. Alors, situation, l'actualité oblige, parce que c'est pour ça qu'il nous peut citer Manmok, parce qu'il nous demande conditions assez fragiles, et nos sociétés aussi, les demandent un peu de calme, et les demandent un peu aussi de vigilance, de prudence, quand zot l'eau la route. Alors, 5-8-5-3-7-7-21, interagez avec nous jusqu'à 19h ce soir, cette édition spéciale. La mise en onde est assurée par Manish, et au standard, pour aide-moi ce soir, c'est Rebecca François Boncœur. Nous pouvons attendre la déclaration du Premier ministre Navin Ramgoolam dans quelques instants, mais nous rappelons autres, nous faisons un petit rappel par rapport à tout comment ça journée là finit dérouler, finit là le service de métro express qui parle finit fonctionner, finit aussi les autobus qui finit fonctionnent à compte goutte parce que certaines compagnies privées parlent tirent bus pour mettre sur la route. Finira aussi le work from home de quasi la totalité du secteur privé. Nous parlons écoute un sujet qui finit passer dans le journal de 16h30 réalisé par Rebecca François Boncœur sur tout ce qui finit passer sa journée aujourd'hui par rapport à man compagnie qui ne reste fermée et que aussi le fonctionnement de cette journée dans le monde du travail. Rebecca François Boncœur.
1: Depuis 16 heures, les citoyens devront obligatoirement se rendre dans les 5 hôpitaux régionaux en cas de besoin. Les services de transport en commun ont été interrompus dans l'ensemble de l'île à partir de 18 heures. Ainsi, les derniers départs prévus sur certaines stations d'autobus ont été fixés à 16 heures et 17 heures. Ainsi, les derniers départs prévus sur certaines stations d'autobus ont été fixés entre 16 heures et 17 heures. Avec cette interruption dans les services de transport, Business Mauritius a émis un communiqué vers 15 heures, recommandant aux entreprises de permettre aux employés de regagner leur domicile dans l'immédiat. Plusieurs bureaux ont fermé leurs portes également, plus tôt que d'habitude, dont plusieurs succursales de la MCB, MTEL, les magasins Winners, entre autres. Enfin, ce communiqué du ministère du Tourisme rassurant les visiteurs et le public en général concernant la sécurité dans le pays, le ministère affirme que les forces de l'ordre restent mobilisées sur le terrain afin de préserver l'ordre public.
0: 18h10 sur Radio One, je peux écouter l'édition spéciale dans quelques instants, la déclaration du Premier ministre par rapport à ma décision que le Conseil des ministres spécial qui finit réuni à 14h30, The Fintanli, dans le journal de 16h30, le ministre de l'Environnement et le numéro 4 du gouvernement, Rajesh Bhagwan, fin intervenir pour dire qu'il est le Premier ministre pour adresser lui à la nation dans quelques instants. Petite information aussi pour les crèches. Alors, le ministère de l'égalité des genres et du bien-être de la famille, la protection de l'enfance, fin aussi tient un communiqué dans quelques minutes pour dire que les crèches seront fermés demain. Alors demain, mercredi 14 octobre, il n'y aura pas d'école primaire, secondaire pour les élèves et les écoliers, mais aussi par rapport aux examens STHSI, aujourd'hui pas fini dans les examens, et ça examen qui prévoit, ça papier qui prévoit aujourd'hui là, fait être envoyé à une date ultérieure, mais demain les examens sont maintenus. Nous portons la décision, on a beaucoup de rumeurs qui peuvent circuler sur les réseaux sociaux, mais aussi la situation ce matin, il était sous tension à Bambou, Côte Finena, man incident, Côte Mandiboun, fin brûle man pneu sur la route, Finena aussi, man débris, Côte SMF, fin bien intervenir. À la station de Camp-le-Vieux, au poste de police, pardon, de Camp-le-Vieux, au poste de police de Barclay et au poste de police de Bambou, Finena, actuellement, un genre de post-operation command qui fin installé par l'SMF et aussi pour apport de soutien à la force régulière que vraiment ça deux postes de police ça finit affecté. 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Nous a aussi l'intervention un sujet qui finit réalisé par Clyde Augustin et Fabien Hector concernant justement les réactions de mon habitant de Bambou. Nous parlons de ça dans quelques instants.
2: Tout en reconnaissant que certaines mesures gouvernementales ont compliqué le quotidien des Mauriciens, Rajiv dit ne pas comprendre le pourquoi de ces violentes manifestations.
3: Des millions de nos voisins sont venus de nous dans des autres déos, mais quand nous venons, avec mon travail, vous déjà vous le chemin.
2: Une autre habitante condamne pour sa part les actes de vandalisme et le pillage du supermarché de la localité. Selon elle, ces agissements risquent d'avoir des répercussions importantes sur les familles de la région. Sarah estime de son côté que la population souffre depuis trop longtemps et que l'expression de cette colère était à ses yeux devenue inévitable.
4: Mais il parle pas bon parce qu'il va faire dominer, tout ça fait monter l'essence, monter comme chaud peut monter la paix pas piacé.
2: À noter qu'il y a une forte présence policière à Bambou depuis ce matin.
4: 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Tout ça fait ça chaud pas rien guetter.
0: Voilà, c'était la déclaration Clyde Augustin et Fabien Hector finit recueilli à Bambou ce matin. Clyde Augustin et Vince Bryan qui est actuellement sur le terrain que je pissionne la capitale pour guetter un petit peu comment Manjimoun, parce qu'il a l'air qu'il m'a vécu avec d'autres, presque tout mon supermarché fin fermé, ma station d'essence aussi fermé, fin là à pour lui c'est quasiment vide. Si nous continuons à être à l'échaline, nous pouvons jeter un regard sur la capitale et de moins en moins nous pouvons trouver un véhicule pour circuler. Finalement aussi, le communiqué de la Mauritius Sanatandam Dharma Temple Federation, quand fin prend les devants pour dire qu'aujourd'hui, moi je connais, il y a 7 jours et 8 jours de prière de Durga Puja dans les mandils et Mandevou appelé à faire ajoute la prière jusqu'à 20h et puis pour quitter les temples à 20h. 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Alors il paraît qu'il man socioculturel et aussi man fédération est informé qui prenait une nouvelle qui pouvait venir. Nous pas qu'à prendre les devants parce qu'il y a beaucoup de tensions dans le pays. Nous pas capable aussi extrapoler, parce que c'est pas notre rôle. Notre rôle, c'était de faire le journalisme conscient et conscient de dire ce qui est les faits. Alors, les faits sera dévoilé par les décisions du Conseil des ministres spécial, cet après-midi qui a eu lieu à 14h30, présidé par Navin Ramgoolam, Premier ministre. Alors, finira aussi, le déploiement des services de police, la SMF, la SSU, les SSU qui finira faute à faire à Sainte-Croix, à Cité-Montréal-Camp, à Berkeley et aussi à Bambou. Et ce matin, finalement, une vidéo aussi qui finit circuler, finit là un feu de champ de canne à Cascavel aux alentours de 12h30, finit là aussi un poids lourd d'une grande compagnie de boissons alcoolisées qui finit d'être vandalisé sur la route de la Golette, et finit là aussi semblant de tension qui finit reprend dans l'après-midi à Bambou et à Camp-le-Vieux. Nous faire aussi, en tant que journaliste, et la ligne éditoriale de Radio One, un appel au calme, parce que c'est très très nécessaire, parce que nos pays, ils dépendent aussi de touristes, ils dépendent aussi de Saman Dimoun qui donne l'hôtel actuellement. Donc, si énormément de dérapages, c'est l'unimage à l'international pour le secteur financier et le secteur du tourisme qui peut être affecté. Nous parlons écoute maintenant le leader de l'opposition, Tchétan Baboulal, qui finit une déclaration à Fabien Hector cet après-midi pour commenter un incident qui finit arriver depuis hier soir là.
5: Donc, la population peut souffrir et ça malheureux incident qui finit arriver avec Elodie, mais voilà, le peuple est explosé.
6: Ouais.
5: Nous avons fait appel au calme. Nous prions pour Elodie et voilà, nous pensons qu'il y a des enfants qui composent d'examens, donc ça peut affecter nos enfants aussi. Et voilà, nous vivons unis dans notre pays pour faire face à une épreuve difficile. Ouais. On prend la colère de beaucoup du monde qui, quand un gouvernement, il fait. Et voilà. Et ça peut, du monde peut exprimer autres, mais les malheureux qu'ils en font un examen, nous faisons un appel au calme, qui tout du monde rentre dans le route pour nous avoir capable de composer.
0: Ouais. 18h18, pardon, sur Radio One et sur la page Facebook de Radio One aussi, sur la page YouTube de Radio One, que vous pouvez suivre nous, une édition spéciale par rapport à l'actualité qui domine,

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1: Et entre-temps, nous reprendre le fil conducteur de la journée, parce que c'est une édition spéciale. Dire à un auditeur aussi, je suis capable d'interagir avec nous sur le 5853-7721, 5873-7721, par rapport à la demande de question. Mon rappel, je dis qu'il va prendre à l'école demain pour primaire, secondaire. Les crèches seront fermées, mais aussi les examens pour la SI, la HSI, les maintenus. Il y a beaucoup de questions qui restent à poser aussi par rapport à ce matin que mon opérateur d'autobus privé fin prend les autres pour pas tirer le bus parce qu'il tient une crainte, fin aussi toute une cacophonie par rapport à communication pour ce matin. Est-ce qu'il y a un travail de secteur privé, est-ce qu'il paye un travail, fin il y a trois communiqués du secteur privé. Je nous reprends les très bien un communiqué qui finit de publier le matin pour recommander un horaire flexible. Ensuite, finalement, l'autre communiqué pour cause le prolongement de ce matin, difficulté à se déplacer, service de transport limité, alors mon entreprise finissait tant bien que mal accommode d'autres par rapport à son système qui patine à transport et aussi fin affecter le secteur privé, c'est le métro express. Et ensuite, finalement, une compagnie qui me prend les autres pour dire que mon employé à l'autre la case. Mais vers les 15h, Business Mauriches fin recommande tout ce man entreprise, ce man membre de laisse mon employé regagner ce man domicile à présent. Et tout ça finit un protocole qui est capable de mettre en place en termes de communication au niveau du bâtiment du trésor. Est-ce qu'il a continué d'arriver presque 24 heures après qu'il finit dans un incident? Aujourd'hui, la situation est sous contrôle. La police finit d'y aller dans quelques heures. La situation est sous contrôle. Il y a un policier sur le terrain. Les blindés de la SMF sont sur le terrain. C'est pas pour, comme s'il dirait, antagoniser du monde, mais c'est surtout pour protéger, maintenir l'ordre et la loi. Comment finit dire dans le communiqué du bureau du Premier ministre un petit peu plus tôt aux alentours de midi par rapport à sa conseil des ministres spécial? Et nous partons dans quelques instants qui pourraient être les tenants et les aboutissants par rapport à cela. Monseigneur Jean-Michel Duron, qui est actuellement en déplacement à Rome, côté en mission, les fins fait le devoir après qu'il fin trouve sur un trouble à l'ordre public là pour donner une déclaration à les médias. Et nous pensons qu'il est important pour aujourd'hui, là, à 18h22, pour passer sa déclaration, là, en attendant de la déclaration à la nation du Premier ministre Navira Moulam. Nous parlons, écoute, l'évêque de Port-Louis, le chef du diocèse catholique à Maurice, Jean-Michel Duron.
2: Nous mettons une situation de souffrance, de colère, qui peut exprimer à travers tout le monde dit, qui peut prendre la paix, tout le monde dit, moi, nos humains, nous sentions colère, sa colère-là, malheureusement, il exprimé dans sa façon de violence. Et d'abord, ne pas oublier Mme Thomas, qui continue de prier tous les pour que sa première opération qui passe bien, qu'il est capable de continuer à retrouver la santé, qui guide l'armée, son médecin, personnel soignant, qui est autour de lui, et de lui, tout le monde soin, qui est capable de retrouver sur la santé. Déjà, nous prions pour tous nos enfants, les enfants qui viennent de rentrer dans l'école et n'ont pas encore un examen national, international, qui n'ont pas encore un assiette, ceci, mais tous les examens-là, nous sommes bloqués, les enfants à la classe. Aussi, la présence des enfants-là, qu'ils peuvent trouver, quand ils peuvent trouver leur Facebook, leur TikTok, leur tout ça, les réseaux sociaux, comment nous payer, puis aller. Et ça, encore, c'est une souffrance et une angoisse. Maintenant, chacune de nous, pas tout le temps de la paix, pas de se tourner dans un élan de colère qui a fait nous faire un acte de violence et qui, quand même, notre pays aussi, on court plus en danger et coule le pays. Alors, chacune de nous, nous avons une responsabilité et une manière de prendre cette situation-là, pas pour la violence. C'est pas la violence qui peut résoudre une situation qui est là pour vivre dans le pays, mais plus pour une manière de dialogue, de communication et puis de faire de la vérité, de la justice qu'on veut dire. Alors, c'est pourquoi on invite beaucoup de mes frères et sœurs, mauriciens, qui écoutent moi et qui nous fait de ces mots ensemble pour qu'ils nous fassent bien, nous fassent ici. Peut-être aussi, on est capable de vivre cela.

0: Il y a des moments aussi de prière. On va vite aussi le tour dans l'église. Il y a la messe qui est dans la même heure. On lise le samedi, samedi 17 octobre. Donc, on ne va pas retourner, chacun donne l'église à la même heure à 18h. Et nous êtes le samedi en blanc.
1: Alors, la messe qui peut prévaloir dans toutes les paroisses de Lille par rapport à la messe en hommage en blanc qui peut faire un petit l'état de update de la situation par rapport à l'état de santé de Élodie Thomas peut nettement amélioré après l'intervention de chirurgicale qui finit arrivée à l'hôpital du tout, et que nous finissons aussi ça l'intervention là qui finit bien passé, et là il y a un suivi très important, un monitoring particulier qui a lieu au service de santé par rapport à Élodie Thomas, et c'est ça qui nous trouvait là, cet appel au calme, nous pas assez répété parce 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nous pas trouvé, parce que nous finit formé à la retenue à une ligne éditoriale que Radio One pratique depuis 2002. Ici, c'est d'exposer les faits, mais aussi d'avoir ce sens de responsabilité. Alors, responsabilité, elle vient contre nous, elle vient contre soi, parce que si aujourd'hui, nous allons piller, nous allons casser partout, demain, c'est nous-mêmes, en tant que taxpayers money, nous proposer un pays, ça. Nous perdons dans quelques instants, édition spéciale sur Radio One, 18h26-27, nous ne manquons pas une page publicitaire. Nous pouvons venir dans quelques instants. Nous parlons écoute des sportifs aussi qui fait un appel au calme dans le pays. Nous pourrions venir avec les déclarations du Père Coupi, de Nan de Boda, Bruno Lorette. Nous finissons écoute Jean-Michel Duron. Dans quelques instants, nous pouvons celle la déclaration de Navin Ramgoulam, Premier ministre, qui pouvait dire nous quelle a été la décision du Conseil des ministres spécial. 18h27 sur Radio One, édition spéciale.

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0: Édition spéciale sur Radio One ce soir, ce mardi 13 octobre, après que Maurice vive la nuit sous tension hier et ce matin fini dans un incident à Bambou et qu'aussi fini dans un incident à la Golette jusqu'au Monde. Mais la situation s'est accalmée durant l'après-midi. Au micro, Emmanuel Edou, édition spéciale sur Radio One. Comment je peux suivre depuis hier, nous sommes avec eux jusqu'à 1h15 du matin. Ce matin, nous finissons de reprendre tout info dans les journaux, que ce soit 7h, 8h, 9h, les journaux de midi. Nos journalistes sont sur le qui-vive et sur le terrain pour couvrir l'événement. 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Donc, un appel au calme, comme mon éminent personnalité préférée, comme le leader de l'opposition, Tchétan Baboulan Inferli, un petit peu plus tôt, mon député, mon ministre Inferli, sur notre page Facebook respective. 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
1: Allô, Mohamed Dinapia, bonjour à tous. Oui, c'est tout la population mauricien. Revenons au calme, comme 2019, c'est un jeu de ville, tout le monde mauricien est ensemble pour supporter mon enquête, pour nous performer. 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
2: 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C'est bien important qu'il nous prie pour lui, qu'il ait une meilleure santé, qu'il, moi, je demande tout, reste calme, prier pour lui, ça même plus important. Il y a un examen important qui est passé en ce moment et que c'est surtout l'avenir de nos enfants qui en jeu.
3: Moi, en tant que président paralympique, je suis paralympique, demande du monde, calmez, je ne passe au calme, surtout la violence, pas pour résoudre l'ennui. Nous passons par un dialogue et que nous sommes tous capables de réunir et nous causer. Et surtout, nous avons des enfants, nous avons des parents, tout ce qui est fini pour ça. 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
0: Et voilà, c'était les sportifs qui appellent au dialogue, qui finit la même intervention sur un confrère de Stéphane Becklen qui vient cause à Nupeco Sainte-Croix, Nupeco Sainte-Croix un petit peu plus tôt que finit là. Plus beaucoup de tension, mais aussi à Cité Montgalcan, fini la main de tension hier jusqu'à Forto ce matin. Je peux écouter Radio One, 18h35, nous en édition spéciale. 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Dulga Puja et aussi par rapport à la prière de Govindan, tant bien que mal, termine tout et rentre Kodjot parce que la situation reste toujours sous tension et fragile dans le pays. Nous rappelle aussi à mon auditeur qui pas pour aller à l'école pour primaire et secondaire, man la crèche pourrait se fermer demain selon les communiqués des autorités respectives. Mais nous pouvons aussi dans quelques instants, on a juste la déclaration du Premier ministre, Loupi Attane, pour finir un communiqué de presse qui finit publié. Dans quelques instants, on a une auditrice qui finit envoyer un message et demander s'il y a un couvre-feu ou pas. Donc ça peut circuler sur les réseaux parce qu'il finit là beaucoup de rumeurs. Il faudra attendre la communication et là, encore une fois, nous mettre, comme on peut dire hier, nous remettre en question cette communication. Est-ce qu'il est bien être promptu? Est-ce qu'il nous pas garder un pays en haleine ou soit on annonce tout de suite? Il faut que la communication aussi s'améliore au niveau parce que beaucoup de monde peut poser une question et sa question qui ça veut dire c'est envoyé par WhatsApp, moi mon pénal sa réponse là, il faudra vraiment attendre la déclaration du Premier ministre. Nous pas l'écoute maintenant le volet de l'enquête parce qu'il tout ça là, c'est résulte à ce qui finit là, c'est-à-dire c'est un incident qui finit là encore le vieux justement vendredi dernier et qu'un auditeur peut demander ce qui est là. L'examen demain sur le 5853-7721. 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Mais nous je peux dire cause aussi l'enquête, c'est-à-dire l'Independent Police Complaint Commission qui finit sur le terrain ce matin pour aller au poste de police de Caen-le-Vieux pour récupérer man différents données par rapport à l'enquête qu'ils ont menée concernant l'arrestation et l'interrogatoire du sergent de police Gautam Singh Thakur et ça lit en cours et H.E. Victor finit regroupe man élément concernant sa situation-là, c'est un compte-rendu de l'enquête. Comment ça finit de dérouler aujourd'hui la visite des limiers de l'IPCC, inspecteur de l'IPCC, au poste de police de Caen-le-Vieux.
4: L'enquête sur la blessure par balle d'Elodie Thomas est une priorité absolue pour l'IPCC. Selon nos informations, trois enquêteurs ont récupéré un dossier peu étoffé. La police attend notamment le rapport balistique qui doit établir officiellement si la balle provient bien de l'arme du sergent Gautam Singh Thakur. Le dossier comprend une dizaine d'entrées dans le diary book consigné par les policiers durant la nuit du 9 au 10 octobre à Caen-le-Vieux. Pour l'heure, la version des faits du sergent n'a pas encore été recueillie. Il attendrait son avocat, mais le nom de celui-ci n'aurait toujours pas été communiqué à la police. Plusieurs avocats pénalistes que nous avons contactés évoquent les risques que pourrait représenter la défense de ce policier dans le contexte de tensions qui prévalent actuellement dans le pays, tant pour eux-mêmes que pour leur famille. À la suite du communiqué du directeur des poursuites publiques hier, l'IPCC devrait également s'intéresser aux autres membres des forces de l'ordre présents au barrage routier où le van transportant Elodie Thomas a été intercepté. Leur éventuelle responsabilité pour non-assistance à personne en danger pourrait être engagée.
0: Alors, le nom à l'auditeur sur le 585-3721, il est bon que je puisse interagir avec nous. Concernant les lockdowns, Mfindjali, nous n'avons aucune information qui peut circuler, confirmer, ou soit oui ou non. Il faudra attendre la décision, Mfindjali, pour le Premier ministre, et lui qui est dans les cordes en main, lui qui peut décider, lui qui peut donner sa déclaration à la presse. Il peut faire une déclaration à la Nation à 18h, nous à 18h41, pardon, et donc toujours peut attendre sur les ondes de Radio One. Lockdown ou pas, Mfindjali, nous pas qu'à prononcer nous, et la manière d'auditeur, pour dire est-ce qui, mon enseignant, personnel non enseignant, pourra le travail demain. 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Et c'était une photo que le Mauricien Tipe Arance Boué Salon en août 2020 quand il y a fuite d'huile dans un navire qui a échoué, qui appelle Wakasho. 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Il y en a aussi les derniers détails qui nous font dire à mon auditeur, c'est-à-dire man, l'école Papouena pour secondaire primaire et aussi pour l'UOM, l'Université de Maurice et l'Université Technologique, il y a un cours en ligne qui continue à être dispensé. Nous partageons un communiqué au niveau du ministère de l'Éducation supérieure à ce sujet. Notre édition spéciale cet après-midi, c'est sur tout ce qui peut ébranler le pays, ça m'a une tension, m'a un pillage qui finit là m'a une arrestation qui vient faire par la police, finit là même un policier qui n'est blessé par une voiture fou hier à Sainte-Croix. Et nous espérer, nous demander un appel au calme parce que nous pays, c'est pour nous ça. C'est quand on dit nous pays, c'est l'île Maurice, l'île pour nous. Donc, faudrait pas qu'ils nous rendent dans un extrême, comme Monseigneur Jérôme Indiali, même s'il y a Rome, il y a en mission, il finit par ses messages, il dit tout élan de colère, bizarre être évité, et c'est ça qui, nous, bizarre fait un auditeur, à cause au personnel non enseignant, est-ce qu'il bizarre travail ou pas, ça aussi nous peut attendre la communication avec le ministère de 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Nous pour l'écoute maintenant Adrien Duval, qui est ancien whip de l'opposition, qui est député de l'opposition maintenant, qui tirait à dire par rapport à un incident qui vient d'arriver hier. Adrien Duval.
5: Nous choquer avant tout par une action du pyromane Serge Antecourt qui finit de mettre en péril la paix et le tissu social dans nos pays. Nous réclamons d'ailleurs une sanction plus sévère qui est contre lui et nous pas satisfait actuellement en une charge qui peut être retenue contre lui. Nous aussi choqués par une pyromane qui depuis hier soir peut remettre le pays à feu et à sang. C'est pour cela qu'il nous peut demander au gouvernement, rappelle le Parlement immédiatement pour qu'il, premièrement, nous capables prendre connaissance de la situation de Elodie Thomas et qu'il nous capables prendre une mesure qui est nécessaire pour rétablir le calme, l'ordre et la paix dans nos pays.
0: Voilà le calme, l'ordre et la paix réclamé par Adrien Duval dans le pays, le 585-3721, le 585-3721, c'est le numéro WhatsApp. Vous êtes communiqué avec nous, nous n'avons que 15 minutes, nous présentons ensemble, nous manquons une pause publicitaire, nous revenons tout de suite après. Je vous rappelle, vous êtes qui nous peut attendre la déclaration du Premier ministre, et si dans sa édition spéciale-là, nous, le Premier ministre, pas adressé à ce moment-là, vous pensez, pour aux alentours de 19h30, à ce moment-là, nous prenons l'antenne et qu'il nous peut prendre une réaction, mais vous êtes restés branchés Radio One, la station, la fréquence Liberté, 18h45.
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0: h 47 sur Radio 1. L'édition spéciale que nous pouvons suivre, l'actualité depuis hier en fil rouge dans les journaux de Radio 1 depuis ce matin. Nos journalistes sont sur le terrain pour couvrir l'événement Manutention qui finit là à Sainte-Croix, Bambou, Barkley. Deux stations, deux postes de police pendant finêtre endommagées. C'est à Bambou, à Barkley. Il y a aussi un cocktail Molotov qui finit envoyé sur le poste de police d'Abercrombie. Mais le gouvernement peut prendre une décision. Et finit un conseil des ministres cet après-midi. Et justement, en attendant la décision qui pourra annoncer par le Premier ministre ce soir, nous, pour l'écoute, un petit peu condensé, qui sa réunion spéciale là, d'après une bribe d'informations qui nous finit rassembler depuis ce matin, qui sa réunion spéciale là finit donner, quel est l'enjeu aussi, comment apaiser les esprits, quelle est les cartes du gouvernement, voici ce condensé par Vélmounia.
5: Nous choquer avant tout par une action du pyromane Serge Antecour qui finit
11: de
5: mettre en...
11: Les ministres de l'Alliance du Changement se réuniront en urgence cet après-midi dans le sillage des échauffourées qui ont éclaté dans plusieurs localités de l'île hier soir. Ces événements découlent de la frustration causée par la hausse du coût de la vie ainsi que des coupures dans la distribution d'eau qui ont culminé avec l'incident de Camp-le-Vieux vendredi soir au cours duquel Élodie Thomas a été blessée par une balle tirée par un sergent de police. Le déficit de communication en ces temps difficiles devrait être au menu des discussions. Dans la même veine, les ministres seraient appelés à ne plus communiquer sur les pages Facebook officielles, mais de tout centraliser au niveau du Government Information Service dans le but d'éviter la propagation de faux communiqués sur les réseaux sociaux. Sur le terrain, même si un semblant de calme est revenu à Bambou, Camp-le-Vieux, Cité Barkley et Petite Rivière entre autres, il semble que la police soit dépassée par les événements à La Golette. Des hommes en cagoulé et armés de sabres ont attaqué un camion distribuant des boissons alcoolisées, comme certains ont pu le constater sur les services de messagerie.
0: Finina aussi une manifestation pacifiste, comment nous peut trouver pacifique, dans Camp-le-Vieux cet après-midi par l'activiste Nicolas Durone. Et là, c'était un sujet de Vélmounia et de Vince Bryan pour un condensé de ce qui le gouvernement, la stratégie du gouvernement. Alors beaucoup du monde, et même du monde dans le camp du gouvernement sur les réseaux sociaux, puis comment s'exprime cette frustration et du monde au niveau même de la la base du parti travailliste peut causer une communication très très lente et par rapport à ça, même là, il arrive 18h50. 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
12: Oui, il est bien amélioré, il est nous, mais lui-même reconnaît nous.
13: Oui, ça oui.
12: On travaille avec son maman, il
13: serait. Oui, ça c'est vrai.
12: Et pour nous, un grand soulagement.
13: Un grand soulagement,
12: ça. Il a une bouche sur la main, il trappe sur la main, il serre sur la main. Arrêtez, écoute tout, bonne fausseté. Il y a les faits qui sont arrivés, mais il y a correct. Ils sont confiants. Priez. La même grand matin, on est nous sortir, nous rester, nous veiller, mais je suis confiant.
0: Voilà, c'était les parents que Jotfine joigne, les parents et le dit Thomas. 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
14: Chers compatriotes, au nom du Conseil des religions, je voudrais d'abord exprimer toute ma sympathie aux proches, à la famille, Madame Elodie Thomas, et lui souhaiter un prompt rétablissement. Nos prières l'accompagnent sur ce chemin d'une meilleure santé. Je voudrais aussi faire un appel spécial pour que nous évitions la violence sous toutes ses formes. La violence appelle la violence, elle est destructrice et ne résout aucun problème. Donc je vous fais un appel au nom du Conseil des religions, à tous les chefs religieux, pour nous demander de tout notre cœur d'éviter de détruire la paix sociale et de consolider le plus possible les bonnes relations qui existent entre nos différentes communautés religieuses. Je vous remercie de votre attention et je prie avec vous que la lumière de Dieu nous éclaire et fasse entrer le courant de la paix profondément dans nos âmes.
0: Et les auditeurs qui peuvent interagir avec nous sur le 585-377-21, le 585-377-21, pour éviter tout mon commentaire inutile passé à l'antenne. C'est pour ça, pour cette édition spéciale, nous prendre l'appel, mais nous revenir chez eux, qu'ils ont exprimé mon question qu'ils ont été là pour nous sur le 585-377-21 WhatsApp, et n'a pas cause 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autant communiquer après si prenait une rétorque ou pas. Nous avons l'habitude de ça parce que nous sommes des journalistes, nous travaillons dans ces conditions-là depuis des années et nous savons très bien comment cela fonctionne avec le Mauritian Time ici à Maurice. Nous, par l'écoute des dernières interventions, nous cause leur Nando Bouda qui aussi tient à intervenir sur page Facebook par rapport à la situation dans le pays.
15: Bonne conséquence, ni bien grave, situation peut empirer et pays capavine ingouvernable. 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Nous besoin assume nos responsabilités. Maudire qui premier ministre, Navin Ramgoolam, besoin présent. Les besoins omniprésents pour rassurer la population et deuxièmement pour prendre bonne décision qui besoin. 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Nous, les pays, comptons la paix, comptons l'aude et la paix. Et moi aussi, il y a tout le monde pour collaborer, pour que le pays n'a pas tombé dans le fait. 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
0: Voilà, c'était Nando Bouda qui met une déclaration cet après-midi sur sa page Facebook. Dernier intervention qui nous pourra l'écouter avant Superton qui nous pourra une déclaration du Premier ministre, une déclaration à la Nation et man auditeur de Radio One fidèle au poste peut commenter sur la boucle WhatsApp de Radio One pour dire est-ce que c'est un super manque de respect pour les autres auditeurs, eux-mêmes jugés par eux-mêmes. Quelle est la situation? Parce qu'il annonce nous à 18h qui prenait une déclaration. Nous à 18h58, nous avons toujours Péatan qui n'a rien à Mboulam, Binzenou. Quelle est la décision du gouvernement? Et aussi, nous allons écouter Bruno Lorette maintenant et nous pour terminer l'émission édition spéciale dessus dans quelques instants. Bruno Lorette qui t'y peut intervenir parce qu'il t'y au PMO cet après-midi.
16: Le but c'est calmer toute la situation, mais aussi pour nous calmer la situation, il est important que nous travaillons en synchronisation et en coordination. Donc c'est ça que nous tiendrons en compte pour connaître et en fonction de ce qui nous passe hier et faire une analyse de ce qui nous passe hier et pour nous capables mieux gérer la situation et si jamais ça arrive. Et moi mon point, pour nous faire toujours un appel au calme, et tout le monde reste que aujourd'hui et tout le monde fait tout le prétexte pour sortir le chemin et par rapport à Elodie, j'ai dit moi déjà trouver une bonne raison pour rester à la maison parce qu'ils ont sourire aujourd'hui.
17: Avec
16: certaines personnes. Au niveau du PME, oui. Puis au niveau du PMO. Nous allons passer le terrain hier. Ils ont trouvé aussi qu'ils nous préfèrent le terrain. Mais c'est par rapport à ça pour.
0: Voilà, c'était la déclaration de Bruno Lorette qui finale rencontre conseiller au PMO et là nous terminons nos éditions spéciales. Nous disons à l'auditeur de rester branché sur Radio One parce qu'il nous pourra attendre la déclaration du Premier ministre dans live en ce moment sur Radio One. Nous pour attendre la déclaration et sa émission elle est pour continuer aussi édition spéciale les pour continuer dans quelques instants après le journal. Dès qu'il nous pourrait la déclaration du Premier ministre, il nous revient vers les presque 19h, nous prendre l'antenne, et que nous remercie les autres qui ont fini de suivre sa édition spéciale là ce soir. Nous remercie toute l'équipe de la rédaction. La mise en onde a été assurée par Maniche. Bonne soirée à l'écoute de Radio One. Et n'oubliez pas, dès qu'il nous a la déclaration du Premier ministre par rapport à la décision du Conseil des ministres, nous revient prendre l'antenne ici. Restez branchés, Radio One.
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20: Bienvenue, vous écoutez Radio 1, il est 19h01. Voici le journal présenté par Shazia Tepsi. Bonsoir Shazia.
21: Bonsoir Ursula, bonsoir à tous.
20: On démarre avec les titres.
21: Le pays tourne au ralenti, commerce fermé et transport public à l'arrêt depuis 18h. La population reste dans l'attente de la déclaration du Premier ministre Navin Ramgoolam. Suspension des classes demain à Maurice Rodrigue et à Galega, les examens locaux reportés, tandis que les épreuves de Cambridge maintenues. Govinden à 19h et Durga Puja à 20h. Appel des associations socioculturelles à terminer les prières plus tôt ce soir. 10 arrestations, dont 2 mineurs et 3 policiers blessés après les troubles d'hier soir. Des policiers déployés dans les hotspots pour prévenir de nouveaux débordements. L'IPCC enquête sur les circonstances du tir contre Elodie Thomas quand le vieux. Entre-temps, la jeune femme montre des signes encourageant ses signes vitaux, étant jugé bon. Et la Formule 1 de retour en Afrique après plus de 3 décennies d'absence. Un grand prix organisé au Rwanda dès le début des années 2030 dans le cadre d'un accord de 10 ans. Plusieurs entreprises et commerces ont fermé leurs portes plus tôt que d'habitude ce mardi dans un climat de prudence face aux tensions survenues dans plusieurs régions du pays hier soir et ce matin. Les transports en commun ont cessé leur activité à 18h tandis que plusieurs opérateurs dont la MCB, MTL et des supermarchés ont annoncé la fermeture anticipée de leurs établissements. Les centres de santé ont eux fermé à 16h, les patients étant redirigés vers les 5 hôpitaux régionaux. Ces mesures ont été prises par précaution en attendant la déclaration du Premier ministre Navin Ramgoolam et initialement annoncée pour 18h sur la MBC. Il devrait notamment faire le point sur la situation et les décisions prises lors de la réunion spéciale du Conseil des ministres tenue cet après-midi à 14h30. Et en raison de la situation sécuritaire qui prévaut dans le pays, le ministère de l'Éducation annonce la suspension des classes demain dans les établissements publics et privés de Maurice Rodrigue à Galega. Cette mesure concerne les écoles pré-primaires et primaires, les établissements spécialisés SEN, les centres de formation technique et professionnelle ainsi que les cours en nid du MAI. Par ailleurs, tous les examens locaux prévus demain sont reportés à une date ultérieure. Les épreuves du School Certificate et du Higher School Certificate sont maintenues aux heures prévues. Par ailleurs, le ministère de l'Éducation est en négociation avec Cambridge en vue de reprogrammer certaines épreuves du SI et du HSI, notamment les mathématiques de l'A-Level initialement prévues aujourd'hui. Les précisions ont été apportées cet après-midi par Serge Nitechung, directeur du Mauritius Examination Syndicate, lors d'un point de presse. Et je vous le disais en titre, la Mauritius Tamil Temples Federation lance un appel aux administrateurs des Covid afin que les prières pour le Govinden prennent fin à 19h ce soir, compte tenu de la situation actuelle dans le pays. Cette mesure vise à assurer la sécurité des fidèles et à faciliter leur retour à leur domicile dans le calme. Du côté de la Mauritius Sanatan Dharma Temples Federation, un appel a été lancé au Mandir de terminer les prières du Durga Puja d'ici 20h. 10 personnes, dont 2 mineurs, ont été arrêtées par la police à la suite des troubles survenus dans une dizaine de régions du pays entre hier soir et ce matin. Parmi les personnes interpellées, 8 ont été placées en détention, tandis que les 2 mineurs ont été libérés sur parole. Ces incidents ont également fait 3 blessés dans les rangs de la force policière. L'un d'eux a dû être transporté à l'hôpital pour recevoir des soins. Parallèlement, des policiers ont été déployés dans toutes les régions considérées comme des hotspots afin de maintenir l'ordre et de prévenir de nouveaux débordements. Et face aux récents événements, plusieurs institutions religieuses lancent un appel au calme, à la retenue et à la solidarité. Depuis Rome, l'évêque de Port-Louis, Mgr Jean-Michel Duron, condamne toute forme de violence susceptible de fragiliser la cohésion sociale. Conscient de l'émotion suscitée par la situation, il invite les Mauriciens à privilégier l'apaisement et à prier pour le rétablissement d'Élodie Thomas. Le Conseil des religions, par la voix de son président, le père Philippe Goupy, exprime également son soutien à Élodie Thomas et à ses proches tout en appelant à préserver la paix sociale. De son côté, la Duma Mosque exhorte la population à l'unité, à la prudence et à éviter les déplacements inutiles. Elle encourage aussi l'entraide face aux difficultés d'approvisionnement en eau. Et justement, l'enquête sur les circonstances dans lesquelles Élodie Thomas a été grièvement blessée par balle à Camp-le-Vieux vendredi dernier fait l'objet d'une enquête. Moins de 24 heures après la plainte déposée par Maître Amavalaiden et la famille de la jeune femme contre le sergent Gautam Singh Thakur, l'Independent Police Complaints Commission s'est rendue aujourd'hui au poste de police de Camp-le-Vieux. Les enquêteurs ont récupéré des documents et des éléments liés aux événements de la nuit de vendredi à samedi. L'enquête est considérée comme une priorité. H.T. Victor.
4: L'enquête sur la blessure par balle d'Élodie Thomas est une priorité absolue pour l'IPCC. Selon nos informations, trois enquêteurs ont récupéré un dossier peu étoffé. La police attend notamment le rapport balistique qui doit établir officiellement si la balle provient bien de l'arme du sergent Gautam Singh Thakur. Le dossier comprend une dizaine d'entrées dans le diary book consigné par les policiers durant la nuit du 9 au 10 octobre à Camp-le-Vieux. Pour l'heure, la version des faits du sergent n'a pas encore été recueillie. Il attendrait son avocat, mais le nom de celui-ci n'aurait toujours pas été communiqué à la police. Plusieurs avocats pénalistes que nous avons contactés évoquent les risques que pourrait représenter la défense de ce policier dans le contexte de tensions qui prévalent actuellement dans le pays, tant pour eux-mêmes que pour leur famille. À la suite du communiqué du directeur des poursuites publiques hier, l'IPCC devrait également s'intéresser aux autres membres des forces de l'ordre présents au barrage routier où le van transportant Élodie Thomas a été intercepté. Leur éventuelle responsabilité pour non-assistance à personne en danger pourrait être engagée.
21: Et nous clôturons cette page locale avec une note d'espoir concernant l'état de santé d'Élodie Thomas. La jeune femme montre des signes encourageants après une intervention chirurgicale complexe de 7 heures réalisée lundi soir à l'hôpital G2. La balle a pu être retirée de ses signes vitaux qui sont jugés bons et elle réagit également lorsqu'on lui parle, même si une surveillance médicale rapprochée reste nécessaire. Le ministre de la Santé a salué la collaboration entre les équipes médicales mauriciennes et les spécialistes indiens venus prêter main forte bénévolement. Il a également rendu hommage au dévouement du personnel soignant local. Le directeur de l'hôpital G2, Umesh Shamlal, a notamment expliqué que la disponibilité d'un appareil spécialisé avait permis de retirer la balle. 19h08 sur les ondes de Radio One, place à l'actualité dans le monde avec la Formule 1 qui s'apprête à faire son grand retour en Afrique pour la première fois depuis 1993. Un accord de 10 ans a été signé avec le Rwanda afin d'accueillir un grand prix africain au début des années 2030. La course se déroulera sur un circuit qui sera construit près de Kigali, la capitale rwandaise. L'arrivée de la F1 pourrait ainsi stimuler le tourisme, attirer des investissements et générer des retombées économiques pour le pays. Enfin, des explosions ont été entendues à Sanaa, la capitale yéménite contrôlée par les Houthis, après un ordre d'évacuation émis par la coalition saoudienne visant une installation pétrolière. Les rebelles Houthis ont menacé de riposter sévèrement contre Riyad et Daman en cas d'attaque contre la ville. Leur porte-parole affirme que leurs combattants affrontent les forces soutenues par l'Arabie saoudite à Sanaa. Parallèlement, des médias proches des Houthis rapportent que les forces yéménites soutenues par Riyad ont mené au moins 2 frappes aériennes près de la frontière. Voilà ce qui met un point final à cette édition. Merci de l'avoir suivi. La suite, c'est en compagnie d'Ursula.
1: Merci beaucoup, Chazia. L'info revient à 20h, mais on continue bien sûr sur Radio 1.

Bonsoir à tous, voici le communiqué de la météo pour Maurice. Émis à 16h30 ce mardi 13 octobre, des nuages venant du sud-est influencent le temps local. Assez fort anticyclone au sud des Mascareignes maintient, occasionne du moins des alizés modérés sur la région. Un temps mi-couvert ce soir avec quelques ondées au sud, à l'est et sur le plateau central. Des ondées matinales sont attendues principalement sur les terrains élevés demain matin. Il fera beau temps par la suite et le mercure affiche une minimale ce soir entre 16 et 18 sur le plateau central, entre 20 et 22 sur les régions côtières. La maximale sera entre 23 et 25 degrés sur le plateau central, entre 27 et 29 degrés sur les régions côtières. Le vent soufflera de l'est, sud-est environ entre 20 et 30 km avec des pointes de 60 km par heure. La mer est forte au-delà des récifs avec des vagues de l'ordre de 2,50 m. Les sorties en haute mer sont déconseillées. Marée haute demain à 2h21 et à 13h45. Marée basse ce soir à 20h10 et demain à 7h45. Et le lever du soleil est prévu pour 5h40.

0: Gims pour une paix d'esprit.
1: Les avis de décès de Monsieur Chandrasen Nathia. Monsieur Chandrasen Nathia, connu sous le nom de garçon, âgé de 60 ans. Le convoi sortira du domicile de sa mère, Madame Hanu Nathia, Shivaji Lane, Melrose, demain 14 octobre à 10h30 pour se rendre à l'incinérateur de Montagne Blanche. Le décès de Monsieur Rajasivan Gengan, Monsieur Rajasivan Gengan, connu sous le nom de Siven, âgé de 77 ans. Le convoi sortira du domicile de son épouse, Madame Vinoda Gengan, à Dr. Idriss Goumani Street, Plaisance, Rosil, demain à 11h pour se rendre au crématorium de la Chaumière. Le décès de Madame Rambaoti Souken, Madame Rambaoti Souken, connue sous le nom de Lilou, âgée de 85 ans. Le convoi sortira de son domicile à la porte Providence, poste de Flac, demain à 11h pour se rendre à l'incinérateur de l'Aventure. Le décès de Madame Renuka Niwor Nigopol, Madame Renuka Niwor Nigopol, connue sous le nom de Renu, âgée de 53 ans. Le convoi sortira du domicile de son époux, Monsieur Vinay Niwor, à Branch Road, l'Almaty, demain à 13h pour se rendre au crématorium de Gandhi à l'Almaty. Le décès de Madame Danwanti Baloram Nilarka, Madame Danwanti Baloram Nilarka, connue sous le nom de Sheila Sabit, âgée de 75 ans. Le convoi sortira de sa résidence à Karulalian Solferino numéro 3 Vakwa demain à 13h pour se rendre au crématorium de Phoenix. Radio One présente ses sincères condoléances à toutes ces familles endeuillées.
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avec la voix de Michael Jackson sur Radio 1 Heal the World et surtout Heal l'île Maurice. Chers auditeurs, bonsoir et bienvenue. Contente de vous retrouver ce mardi un peu spécial quand même, hein, très spécial je dirais. Je sais que beaucoup d'entre vous vous inquiétez ce soir, mais j'ai envie de vous dire que Radio 1 est là. Nous sommes là, toute une équipe mobilisée pour vous accompagner et vous tenir au courant de tout ce qui se passe. Alors le message du Premier ministre attendu à 19h30, donc je vous invite à rester bien branché Radio 1, la rédaction et là sur le qui-vive pour vous informer de tout ce qui se passe en ce moment. Donc on va essayer de garder l'esprit cool, garder l'esprit zen, à ne pas exciter, à nous rester tranquillement côté nous avec nos radios à côté. On a de la musique aussi pour vous accompagner tout au long de cette soirée. Maniche à la réalisation, salut Maniche. Il travaille depuis un peu plus bonne heure. Et je sais que comme nous, il y a d'autres personnes qui quittent la famille, viennent dans un lieu de travail dans différents domaines, hein, que ce soit à la radio par exemple. Là, je peux même pas vous dire le nombre de personnes qui travaillent en ce moment. Côte ça, on a un service essentiel, entre autres. En tout cas, force et courage à vous. Je crois que l'appel a été lancé par de différentes personnes, dans différentes plateformes. L'appel, justement, au calme. Parce que je sais pas si vous réalisez les amis, mais tout ça là, après c'est nous-mêmes qui pouvons faire les frais. Donc allons rester vraiment avec la tête posée. Merci en tout cas à tous à Manjimin qui déjà commence à nous un petit message, un petit salut. À Tony qui nous fait un petit coucou. Salut Tony, plaisir de vous lire. À Chantal par exemple qui dit: je prie pour vous les journalistes et la famille Thomas. Super sympa Chantal, je vous embrasse bien fort. Des personnes qui même à la radio jamais eu l'occasion de vous lire et je suis très touchée de recevoir vos messages. Heal the world, courage, de gros bisous. Le message n'est pas signé, ben vous nous écrivez en tout cas ce soir au 58 53 77 21. Et un message aussi à passer ce soir, mes camarades, de suivre Radio 1 déjà pour commencer, mais de façon générale à nous get man vrai média. Voilà, je crois que c'est dit. On va enchaîner tout de suite avec Teddy Swims. Je vous rappelle qu'à 19h30, le message du Premier ministre est attendu. Donc à suivre, bien sûr, sur Radio 1.

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0: messieurs, dames, à toute l'équipe de la rédaction mobilisée pour vous tenir informés de l'actualité et de ce mardi soir. Emmanuel Edou en studio. Emmanuel, quelles sont les dernières nouvelles?
1: Bonsoir. Bonjour, je suis là. Bonsoir à tous les auditeurs. Alors, comment venez-vous des autres aux alentours? Et c'est la déclaration du Premier ministre à l'instant par rapport à un incident qui vient d'arriver hier. Nous écoutons l'Avin Ramgoulam.
2: Tout fait choqué pour un incident grave, un acte illégal qui fait une comédie hier soir. Nous tous dans des images de violence inacceptable. Une station de la police qui peut brûler, un endroit saccagé, un véhicule de la police qui peut attaquer. Tout ça, pas capable d'accepter. C'est dans un moment pareil qui nous a montré plus grande solidarité. La paix et l'harmonie dans le pays lui dépendent le sac mauricien, qu'il est jeune, qu'il est vieux, qu'il est politicien, qu'il est dans la police. Nous tous sortons sa responsabilité là. Ban Mauricien, il toujours exprime zot, par zot vote ou par manifestation. Aujourd'hui, tout ban Mauricien peut condamner avec force ban acte de vandalisme, de pillage que je finis de trouver hier soir. Surtout là, et nos enfants peut composer l'examen Cambridge. Et nous en période de prière dans plusieurs communautés. Derrière ce ban comportement de violence là, nous avons gagné l'information de plusieurs sources concordantes qu'il y a un groupe d'immunes qui peut inciter à la haine et à la violence. Notre but, c'est d'encourager une tension dans le pays pour troubler l'ordre public et la paix. Selon ce que la police peut rapporter, ça m'a dit que là, notre financé et notre fini envoyé par un trafiquant de la drogue. Je peux sans les autres menacés par une action que la police peut prendre contre eux et sans une réaction. La police connaît qui ça m'a dit là. Et je peux prendre une mesure qui est bizarre. Selon l'information, ça m'a dit là peut préparer eux pour réfier des eaux encore ce soir. C'est pour cette raison là que le Conseil des ministres a décidé dans l'intérêt de la sécurité de la population pour mettre un couvre-feu jeudi soir. Ce couvre-feu-là, il peut prendre effet à 8h30 ce soir jusqu'à 6h du matin demain. Je demande à chaque Mauricien respecter sa lourde de couvre-feu-là et finir rentrer dans la case avant 8h30 ce soir. Une disposition spéciale pour prendre, pour une malade, une urgence et un service essentiel. La police et SMF, ils paraissent pour ceux qui croient, je peux mettre des ordres et troubler l'unité du pays. Et la police dans son ensemble, pour agir avec fermeté, mais aussi avec discernement. Et là aussi, une image, un message mensongère qui peut diffuser et qui contribue au désordre. Mon lance un appel formel à la responsabilité de ban média qui se vérifie l'information qui se peut diffuser. La presse a un rôle important à jouer pour maintenir la paix. Mais liberté d'expression, pas veut dire qu'on propose fausses nouvelles. Mais aussi, lance un appel à tout ban qui peut exprimer sa situation là, la radio ou bien les réseaux sociaux, que les politiques ou ban observateur. Moi, je vous invite à mesurer la gravité de ce propos et réfléchir bien aux bonnes conséquences. C'est vous de l'avoir plutôt pour propager la paix et la sérénité. Moi, tant que chacun exerce liberté d'expression avec discernement et dans le respect de la loi. Mais aussi, bien dire à tout ban Mauricien qui ban la police, c'est aussi ban Mauricien comme aux autres. Vous êtes dans la famille, pareil comme aux autres. Vous êtes dans les enfants, vous êtes dans la poche. Oui, et non, haine la police qui finit commettre un acte impardonnable. Nous ne sommes pas capables de rendre toute la police Maurice responsable. La police est au service de la population. Elle n'est pas là pour faire des ordres, elle est là pour assurer la sécurité chaque Mauricien. Mon message est clair et sans concession. Nous pouvons identifier les incendiaires, les gens qui peuvent agir contre l'intérêt de nos pays. Et je pour bizin répondre. Dimoun qui ne fait un acte illégal pour subir une conséquence bien lourde de cette action antipatriotique méritée. Avant de terminer, je vous remercie de tout cœur tout mon chef religieux et tout mon Dimoun qui, à cette manière, il lance un appel au calme qui fait passer un message d'apaisement et d'unité. Mes chers compatriotes, à chaque fois que le pays traverse un moment difficile, nous venons agir dans l'unité et la discipline pour surmonter tout un obstacle. Nous avons un peuple extraordinaire qui est l'exemple de la paix et de l'harmonie pour le monde entier. Pas les personnes attaquent nos tissus sociaux et la paix dans le pays. Pour contre les autres, pour notre discipline ce soir. On peut continuer à suivre la situation de près. Conseil des ministres, prenez un demain à 14h30. Nous réanalysons la situation et décidons de la marche à suivre. On espère que nous passions la nuit tranquille à Zodi. Merci pour votre attention.
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1: Voilà, c'était Navin Ramgoulam, déclaration. Ce soir à la Nation, on me rappelle qu'il y a un couvre-feu pour instaurer à partir de 20h30 ce soir et jusqu'à demain matin 6h, celui-là, un couvre-feu. Donc, je tenais à presque une heure, moins une heure, 55 minutes, que je t'étais à travers l'île, quitte tout ce que je tenais pour faire, je te rends, je te la case, parce que, la police pour le chemin et qui, pas pour capable sortir, pour maintenir la loi et l'ordre, SMF pour le chemin, mais aussi pour une amende policier qui peut faire un check de routine. 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de 20h30 jusqu'à 6h demain matin. Alors, prenez un deuxième conseil des ministres qui pourrait avoir lieu demain à 14h30. Le Premier ministre fait appel à la responsabilité du peuple mauricien, mais aussi à la responsabilité collective par rapport à Mandimoun qui peut faire trouble à Maurice et Ursula. Voilà, aussi nous avons un communiqué qui nous tombait, et c'est un communiqué par rapport à l'éducation, nous rappelle qu'il peut prendre à l'école demain,
0: oui.
1: Mais aussi concernant le travail, peine à l'ennuyer parce que le couvre-feu termine à 6h demain matin, vous pensez man, ça, cela donnera le temps à reprendre les activités. Nous ne connaissons pas le métro pour fonctionner, nous pouvons essayer pour une réaction dans quelques instants. Édition spéciale ce soir, me rappelle autres qui dans moins de 45 minutes pour un couvre-feu qui pour en vigueur à Maurice de 20h30 jusqu'à 6h demain matin, c'est par rapport à une violence qui finit dans un acte de vandalisme qui finit dans le pays hier, qui finit un peu mettre l'île Maurice en émoi. Le premier ministre Navin Amoulam finit de la déclaration au peuple, il finit cause aussi de la responsabilité des médias par rapport à la liberté d'expression, la responsabilité de l'internaute quand il peut causer, quand il peut partager une vidéo, une image ou un post sur les réseaux sociaux. Nous PC, peut-être leader de l'opposition, Tchétan Baboulal, pour une possible réaction. Personne ne peut répondre à l'appel pour le moment. Nous pourrions venir sur cette actualité. Et nous pas gagnement Dimoun qui dans l'opposition, mais peut-être nous pourrions prendre ça pour les réactions. Ce sera pour les journaux de demain matin ou peut-être le flash à 21h, 20h ou 22h ce soir. Nous donnons autre rendez-vous pour le prochain point à l'actualité, pour le flash de 20h. Nous rappelons autres un couvre-feu qui paieront en jeu à partir de 20h30 ce soir, mais aussi la liberté d'expression. Le Premier ministre fait un rappel que la liberté d'expression est là, mais il ne faut pas qu'il enflamme le pays et aussi prend responsabilité dans les mots qui sont utilisés ou les posts qui sont partagés sur les réseaux sociaux. L'appel au calme, l'appel à la discipline et que la police pas pour qu'il est, parce que c'est ce qui nous fait comprendre dans les termes de Navin Amoulam qui vient de dire dans son allocution à la Nation ce soir, qui la police dès 20h30 pour sur le terrain, sur le qui vivent. Alors pour les services essentiels comme nous, la radio, la presse, il y a une disposition spéciale qui fait mettre en place pour les services d'urgence aussi. Je me rappelle qu'il y a Health Center, une médiclinique aussi qui est fermée depuis cet après-midi. Donc si tu n'as qu'un problème d'urgence pour un malade, etc., pour vous déplacer, c'est le SAMU, le 114, mais aussi le Capaval dans un de man 5 hôpitaux régionaux qui est là à travers l'île, que ce soit Flac, que ce soit à Quatre-Bornes, à SSRN à Pamplemousse, à l'hôpital civil à Port-Louis, ou même à l'hôpital de Souillac. Côte Zoubgain, un traitement nécessaire. Voilà, je suis là. Oui. Nous rappelons à l'auditeur qu'il y a un couvre-feu qui prend en jeu à 20h30, mais aussi suivre l'actualité, rester branché sur la page Facebook de Radio One, édition spéciale qui se prend fin maintenant. Vous pourrez venir avec ma réaction, peut-être aux alentours de 20h, 21h, 22h, et dans les journaux demain matin pour un condensé de l'actualité.
0: Et l'occasion aussi, probablement, Emmanuel, de répondre aux questions des auditeurs, parce qu'ils sont nombreux à nous écrire. Au 58, 53, 77, 21, là, par exemple, il y a une question de Virginie qui dit à nous, il reste 4 cocos, si couvre-feu peut finir à 6h du matin et qui ce garçon, il a l'examen 8h demain, en temps normal, il quitte la maison à 5h15 pour être capable de prendre premier bus. Donc, qui peut arriver, en sachant aussi que le ministère avait sorti, le ministère de l'Éducation avait sorti un communiqué autour des examens de Pearson et d'Excel prévus justement pour le mercredi 14, maintenu. En tout cas, il n'a rien temps de cela, l'étude maintenue. Vous pensez pour la manière
1: évolution. Mais vous interroge le ministre de l'Éducation. Vous pensez, il l'heure, parce qu'il dit, il faut partir du cabinet, qui finit prendre la décision pour mettre le couvre-feu. Et il a ça aussi. Il a man du ministre cause de la crèche, etc. Nous pouvons essayer d'avoir, man gang à Porsad, peut-être, jusqu'à 20h, sur Radio One, pour gagner man détail. Si man du ministre qui reste loin, vous connaissez, il paraît que le ministère n'a pas pilé, pour envoyer un des années, examen. Selon c'est ce qui est prévu parce qu'il finit un examen qui nous renvoyait aujourd'hui, voilà. Et il coûte beaucoup et il nous rappelle qu'il tout ça un acte de violence ou de tension, de trouble, de vandalisme. L'IPS12, c'est le moral des jeunes qui peut le composer des examens de SI et HSI. Nous ferons aussi une réaction de ma leader politique de l'opposition parlementaire ou extra-parlementaire Rebecca Fonsoir-Moncœur qui peut essayer gagner le ministre Maën Gangapor au téléphone, s'il est capable d'intervenir pour donner plus de détails par rapport à sa communiqué du ministère de l'Éducation et qu'un couvre-feu qui termine à 6 heures, comment l'enfant va se préparer? Est-ce qu'il a un bus pour disposer, commencer à rouler à 6h15? Maën Gangapor-Sad au téléphone. Maën Gangapor-Sad, bonsoir. Maën Gangapor-Sad, bonsoir. Emmanuel Edou, en direct sur Radio One, nous pétons nous?
3: Oui. Bonsoir, Emmanuel. Bonsoir.
1: Monsieur le ministre, nous avons une question pour vous par rapport à nos auditeurs qui posent nous questions ce soir. Si le couvre-feu peut terminer à 6h demain matin, un élève, un parent, fin abonné, message, il y a qui ses enfants, lui habite à 4 cocos, comment les pour faire? Est-ce qu'il peut avoir une disposition spéciale qui peut mettre en place par rapport au communiqué qui nous dit que c'est l'examen qui est là demain à maintenir aux heures prévues?
3: Oui. Alors, l'examen peut être maintenu demain, SCI et HSI. Parce que quand nous faisons l'examen Cambridge, il y a beaucoup, beaucoup de conséquences. Par l'examen Jordi, par exemple, 3 l'examen Form 5, 5 l'examen HSI, qui nous fait une dizaine personne. Alors, il y a une conséquence dans le calendrier scolaire et nos enfants. Et pour demain, c'est-à-dire pour commencer, nous faisons une cause avec le ministre Osman Mohamed sur un officier. Nous tenons une réunion aujourd'hui, nous tenons une réunion en même temps avec mon personnel de la police aussi, pour gérer sa situation-là. Étant donné que le grand nombre des élèves, parfois à l'école demain, c'est-à-dire, et dans l'école normale, c'est qu'il nous dit, ceux et celles qui peuvent prendre l'examen SCI et HSI, qui appelaient à voyager. Déjà, le flux voyageurs, d'étudiants, le nombre vous diminue. Ça, c'est première chose. Deuxième chose, nous faisons une cause avec nos fichiers du MIS, nous dire si pour une raison, pour un autre enfant-là, pantôt, si arrivé, bien qu'il était comment accommoder des enfants-là, pour donner aux enfants-là l'occasion qu'on pose sur l'examen. S'il réussit, rentre la salle d'examen, même avec un petit peu en retard. Troisième affaire, nous pouvons dire pour une raison, pour un autre, si un enfant fait voyage de chez lui, que ce soit de la case quand il habitait, pour sa centre quand il y en a pour composer, là, il est trop loin. Disons, il est trop loin. Et dans l'autre centre qui pliterait avec sa résidence, les qui souhaitait au lieu voyage beaucoup à sa centre là pour composer, c'est les qui souhaitait à l'un centre qui trouve près sa centre là pour faire ça l'examen, soit ici, soit ici, qu'ils en prennent là pour composer, les souhaitait là-bas, ils rentrent en contact avec la MES, les faire préposer du MES, faire un arrangement pour qu'ils en prennent là, capable de prendre l'examen là dans la mesure du possible. Voilà un petit peu ce qu'on peut faire. S'il y a un énorme problème, nous trouver, s'il y a un problème majeur même, nous pour dire si par là, il y a un moyen de transport, ou sinon, il y a quelqu'un, son camarade, son famille, qui peut aller dans sa direction côté dans l'examen là, aider, et vous connaissez Mauricien Zot Solidaire, et dans l'extrême cas, il est capable même de demander l'aide. Nous, mes camarades policiers, etc., me connaît dans un moment difficile, je t'aide. Et moi, je pense que la solidarité humaine pour aider. Alors, sa parent-là, s'il connaît vraiment, il n'est pas capable même, alors, lui, bisin, comment se redonner moyen, qui manière, il est capable, pas de cause problème en tant qu'un parent, il bisin connaît, parce qu'il est dans 2 heures de temps. Il est dans 2 heures de temps, entre 6 heures. À 8 heures, l'examen là pour commencer. M'espérer, je souhaite des enfants là.
1: Il n'y a pas besoin aucun au niveau, ou pas qu'à dire, si pas besoin d'une flexibilité par rapport au curfew, parce qu'à soi, nous connaissons des très difficiles là pour ce moment, pour faire mon arrangement. Est-ce qu'ils sont capables? Comment se fait mon arrangement maintenant? Est-ce qu'il y a au niveau, je connais, je vais prendre ou de cours pour poser la question là, est-ce qu'il y a au niveau capable d'être la flexibilité, parce que nous connaissons que Cambridge n'est pas trop flexible?
3: Je réponds au début même. C'est là que je finis déjà haut. Dans ce centre d'examen, nous finis prévoir si un enfant vient nous voir pour pénaliser enfants là. 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
1: Oui.
3: Pour une raison, pour une autre, nos enfants là pas en tôt, nos enfants lili pas en tôt, payent un moyen de transport, ils pas de récit, viennent 8 heures. 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
3: Bien sûr, je vous remercie de me faire l'occasion là. 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Mon vie retrouve ça, Maurice, là. Moi, je vais faire un appel à tout un chacun.
1: Manganga Prasad, merci. Merci beaucoup.
3: C'est à moi de vous remercier et bonne continuation.
1: Merci, Manganga Prasad, le ministre de l'Éducation, qui peut rappeler une modalité pour capable composer l'examen demain SCHSI qui est maintenu ce mercredi pour mon examinateur de Tiso Poubizan, c'est-à-dire du monde qui agit comme invigilateur de Poubizan, rentrer mon superviseur, mon enseignant qui supervise de Poubizan à l'école, mais le personnel enseignant, nous enseignons, je ne veux pas pour rendre à l'école. Un couvre-feu, celui-là, qui vous rappelle lit, jusqu'à 20h30, qui pourront en vigueur à partir de 20h30, et qui est pour là jusqu'à, c'est-à-dire 6h le matin. Alors, il y a une région qui, nous finit trouver, le haut de, il finit déjà gazetted, c'est-à-dire, région qui concernait, c'est Port-Louis, Beaubassin-Rosil, Quatre-Bornes, Palma, Vacoa, Phoenix, Capip-Foréal, Maïbou, Vieux-Grand-Port, Chemin Grenier, Bellôme, Casnoyal, Rivière-Noire, Bambou, Petit-Rivière, La Golette, Flac, Orgy, Goodlands, Grand-Goble et Triolet. 15 régions, mais ça pas veut dire que ça couvre l'ensemble de l'île, c'est-à-dire du nord au sud, l'est et l'ouest, et ça couvre partout, et que Prenaman Spot, et que la police pousse sur le terrain ce soir. Voilà. Nous pouvons faire le point aussi à partir Chetan Baboulal qui au téléphone, Chetan Baboulal, leader de l'opposition. Bon, direct sur Radio 1, Emmanuel Edou, au micro. Chetan Baboulal, bonsoir.
4: Oui, bonsoir et bonsoir à tous les auditeurs.
1: Quelle réaction par rapport à ce couvre-feu qui fut mis en place par le gouvernement là?
4: Donc, les gens anticipaient qu'ils prenaient un couvre-feu, vu qu'il circonstances peut détériorer. Mais le tout premier ministre vient de dire qu'il couvre-feu à 8h30 jusqu'à 6h le matin. Donc, nous souhaitons qu'il s'en rétablit l'autre et que nous ne gagnions plus de dégâts encore, comme on a fait une prouvée hier soir. Mm-hmm. Donc, nous prions que la situation retourne à la normale. Et, comme on dit, déjà dans ma déclaration qu'ils ont fait dans l'examen, et ça, c'est une priorité que nous pouvons faire de sorte que la situation retourne à la normale.
1: Mm-hmm. Qui vous appelle, William, à la population en tant que leader de l'opposition?
4: Donc, la paix. La paix, nous allons prévaloir et aussi nous inquiétons l'avenir de nos enfants et qui nous est unis. Nous ne sommes pas capables de détruire nous l'île Maurice côté dans la violence livrée qui est dans beaucoup de monde qui est débordé avec les affaires qui finissent d'arriver. Coût de la vie, l'essence, diesel, fin de monter, coût de la vie, fin de monter, je ne sais pas qu'à besoin de débout et après ça, nous trouvons qu'il est arrivé, ça a un incident malheureux. Et qu'elle le dit. Donc, nous souhaitons le bon rétablissement, mais nous souhaitons qu'il a pu retourner dans notre île Maurice.
1: Voilà, merci beaucoup Chetan Maboulal qui le leader de l'opposition. Merci, bonne soirée Chetan.
4: Bonne soirée.
1: Voilà, nous remercions aussi la mise en onde est assurée par Manish ce soir pour la suite des émissions avec vous. Celui-là nous rappelle un couvre-feu à partir de 20h30 jusqu'à 6h le matin. Nous espérons que ce sera paisible cette nuit, ce soir, et toujours, nous peut dire, appel à la discipline et au calme dans notre pays Maurice. Nous rappelons aussi qu'il y en a autour de nos régions côtières les hôtels, nous avons des touristes, nous commandons des hôtes aussi. Et 19h57, nous rendons l'antenne pour cette édition spéciale. C'est à vous, Ursula.
0: Merci beaucoup. Emmanuel et Dou, l'info en tout cas à suivre sur Radio One, également sur notre page Facebook et nos réseaux sociaux.
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3: 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Le point info tout de suite avec Shazia Topsi. Bonsoir Shazia.
4: Bonsoir Ursula, bonsoir à tous. Le Premier ministre Navin Ramgoolam a annoncé l'entrée en vigueur d'un couvre-feu de 20h30 à 6h demain matin dans 15 régions du pays, dont Port-Louis, Rosyle, Quatre-Bornes, Vakwa, Kurpip et Maïbourg. Dans un message diffusé sur la MBC, il a appelé les Mauriciens au calme, à la solidarité et au rejet de la violence. Il a dénoncé des actes qui seraient selon lui encouragés par des individus financés par des trafiquants de drogue. Des dispositions d'urgence seront prises pour les malades et les services essentiels. Le Premier ministre a assuré que les responsables des incendies seront identifiés et sanctionnés. Tout en condamnant un acte policier qu'il juge impardonnable, il a appelé à ne pas blâmer toute la force policière. Le Conseil des ministres se réunira demain à 14h. Et en conséquence, le ministère de l'Éducation a annoncé la suspension des classes demain dans les établissements publics et privés de Maurice Rodrigue à Galéga. Cette mesure concerne les écoles pré-primaires, primaires et les établissements spécialisés SEN, les centres de formation technique et professionnelle, ainsi que les cours en ligne du MAI, les crèches et les garderies, de même que les établissements du tertiaire seront aussi fermés. Par ailleurs, tous les examens locaux prévus demain sont reportés à une date ultérieure. Toutefois, les épreuves du School Certificate et du High School Certificate sont maintenues aux horaires prévus dans les établissements secondaires. Le ministère suit la situation de près et communiquera toute nouvelle décision ultérieurement. Aussi dans l'actualité, Sébastien Toukouba et Kinsley Giovanno Dumatin, tous deux âgés de 22 ans, ont été arrêtés dans le cadre de l'enquête menée par la CID de la Western Division sur le braquage d'un camion de la compagnie Oxenham ce matin. Les deux suspects habitants de la région de Cotorafin seraient passés aux aveux. Rappelons qu'une dizaine d'individus cagoulés et armés de sabres ont attaqué le camion avant de faire main basse sur des boissons alcoolisées estimées à 350 000 roupies, soit la totalité de ce que transportait le camion. D'autres arrestations sont prévues dans cette affaire. Et dans le monde, Katie Zakaria, nouvelle porte-parole de la Maison Blanche, a tenu sa première conférence de presse particulièrement brève en ne répondant qu'à trois questions. Elle a notamment confirmé que Kimberly Guilfoyle, ancienne fiancée du fils de Donald Trump et ambassadrice en Grèce, avait été invitée à démissionner. Elle a également annoncé une vaste campagne en vue des élections de mi-mandat avec des déplacements prévus en Géorgie, au Kentucky et en Floride. Âgée de 42 ans, cette stratège politique est une habituée des médias conservateurs et succède à Caroline Leavitt, partie pour des raisons familiales avant de rejoindre Fox News. C'est tout pour ce point avec l'actualité. La suite, c'est toujours avec Ursula.
3: Merci beaucoup, Shazia. L'info revient avec vous à 21h.
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grand classique signé John Lennon sur Radio 1. Imagine, on veut bien imaginer une île Maurice que tu peux vivre dans la paix, dans l'harmonie. Appel en tout cas à la discipline. Ce soir, je vous si jamais une rate la déclaration du Premier ministre. Eh ben non, couvre-feu à partir de 20h30 et n'a spécifiquement 15 l'endroit qui concerné par ça. Une liste qui se capa à retrouver bien sûr sur notre page Facebook, la page de Radio One. Permettez-moi quand même de vous donner les endroits, les zones où le couvre-feu s'applique, notamment à Port-Louis, Beaubassin, Rosil, Quatre Bornes, Palma, Vacoa, Phoenix, Curepipe, Forest Side, Maillebourg, Vieux-Grand-Port, Chemin-Grenier, Belle-Ombre, Cazes-Noyal, Rivière-Noire, Bambou, Petite-Rivière, La Golette, Flac, Argy, Goodlands, Grand-Gobe, Triolet. Donc voilà, nos pensées liées pour tant qu'il nous tout nous reste la case à partir de 20h30. Alors, grosse pensée quand même à ceux qui sont sur les routes en ce moment, puis à les faux. On y va tranquillement, n'ai pas envie de créer la panique non plus, donc restez dans le calme, connectez à Radio One, là, avec une jolie petite playlist pour accompagner vous. En même temps, vous pourrez nous envoyer vos petits messages, si vous avez des questions. Moi, je vais bien sûr refiler toutes les questions à la rédaction et dans la mesure du possible, essayer de vous répondre. D'ailleurs, on salue Jean qui nous dit que alors boulangerie commence livraison du pain 6h. Eh ben écoutez Jean, l'amour pensé nous pas capable à le tchelai, pas aussi pas là. Mon pensée, l'important vraiment, c'est la sécurité de tout un chacun. Et nous vivons des confinement. Fait du pain, pas de problème, mon pensée. Donc, nous faire avec ce qui nous est là, à nous pas rendre dans une plainte, dans pour plaigner, dans pour dire ça pas bon, l'autre pas bon, ça pas bon. Vous êtes franchement, je crois que le plus important vraiment, c'est la sécurité de tout un chacun. Et voilà, qui nous garde nous l'esprit calme parce qu'il est à la nuit, je peux dire aux autres, nous, tu peux porter à ce jour-là, que oui, tu peux vandaliser tout ça, mon affaire là, mais après, qui s'en a pour faire les frais? Qui s'en a pour faire les frais? La question à se poser, en tout cas, je salue hein, Manish qui a la réalisation fidèle poste, paré, bravo, man, ils sont sympas. Allez, nous rappelons de Tempésil Maurice, voici Skansi et Mighty B sur Radio One. Entre-temps, s'il y a d'autres questions, n'hésitez pas, 58, 53, 77, 21. Et nous essaierons bien sûr de trouver des réponses à vos questions.

0: envie que ça cesse, cette violence. À Maurice, au 58 53 77. Merci pour vos petits messages, hein. On vous embrasse bien fort. Merci de passer aussi la soirée avec nous. De gros bisous à Dani, un salut à Géraldine aussi, à Jean, on l'a dit, à Richard aussi qui nous a envoyé son petit message, et toutes ces belles personnes qui étaient avec nous, un message de soutien aussi, une question. Allez, on va marquer une courte pause et juste après, Peace Like a River.
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de Lee Parton sur Radio 1. Alors petit coucou à mon chéri, juste pour lui dire que je l'aime et que je pense à lui. Je veux aussi, j'espère aussi qu'il pense à moi et je lui dis que je l'aime à l'infini. Gros piou-piou en tout cas Emmanuel Sohen, c'est la part de sa petite femme Lauriana qui l'adore. Allez, on enchaîne avec Red Hot Chili Peppers, Peace and Love.

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0: la très belle voix de Céline Dion sur Radio 1. S'il suffisait d'aimer un peu plus d'amour, un peu plus de tolérance. Messieurs, dames, merci de vous connecter Radio 1. Très triste, comme Beguet utilisait le Maurice qui peut arriver, qu'il a venu une bonne jeune, des mêmes au père travail, ils ont dit, comment dire, l'époque Covid, mais vraiment très triste. Bonne soirée, bonne rentrée. Merci, c'est Henriette de Rosebel qui nous écrit. Henriette, bon courage à vous. Je sais que vous travaillez avec les personnes âgées, sans doute en night shift ce soir, alors accrochez-vous. Bon courage à toute l'équipe, que Dieu vous accompagne ce soir. Merci beaucoup, on vous embrasse aussi très très fort, stay safe. Vous trouvez le man group aussi, la man du Montpellier, on est par exemple, excusez-vous, capable de rouler dans un endroit même. Ben non, messieurs, dames, c'est un curfew depuis 15 minutes maintenant, hein, depuis 20h30. Nous, en lockdown dans une quinzaine de régions. Mais je pense que même si nous ailleurs, nous restons en déo, ça m'a 15 l'endroit là, région là. Mais moi, je vous conseille de tresser la maison tranquillement, en famille. Si vous avez la possibilité vraiment d'être en famille, restez en famille, à la maison, à l'écoute de la radio, tout simplement. Il y a tellement de choses qu'on pourrait faire. Là, c'est la période des examens avec les enfants. Alors, profitez, gagnez-vous les temps pour réviser. Autant de révises, c'est qu'il y en a pour réviser, maximum qu'ils soient capables. Quelques jeux de société. Enfin, il y a tellement de choses qu'ils sont capables de faire tranquillement à la maison. Évitons de sortir, à créer une polémique, à faire une vidéo, à faire live, etc. pour montrer comment ça peut passer le code zut. S'il vous plaît, restez à la maison. Race Vérité vient chanter la paix. Fais la paix, ce sera juste après cette pause.
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3: Nous interrompons ce programme pour un breaking news sur le scandale chez Pamerice Motors, représentant des marques Hyundai, Volvo, Forland et Genesis. Nous rejoignons notre envoyé spécial sur place pour une déclaration de la direction.
4: Suite aux récentes allégations de prix scandaleux au sein de l'entreprise, Pamerice Motors prend l'entière responsabilité des offres qui ont été proposées à la population récemment. Dans son effort de totale transparence et dans le but de ne pas discriminer les retardataires, la direction invite sa fidèle clientèle à consulter les sites internet des marques respectives pour prendre connaissance du détail des prix honteusement bas pratiqués. Nous prenons aussi l'engagement de les maintenir jusqu'à épuisement du stock.
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0: the curfew affecting the whole island, sorry. Eh bien, écoutez, cela concerne précisément une quinzaine de régions parmi Port-Louis. On a toute la liste d'ailleurs qu'on vous a communiquée sur la page Facebook de Radio One. N'hésitez pas à consulter notre page Facebook. Je vais quand même vous donner les zones où le couvre-feu s'applique. Port-Louis, Beaubassin, alors Rosyle, Quatre-Bornes, Vacoquer, Pipe, Maillebourg, dans le message justement diffusé à 19h30. Donc nous en couvre-feu depuis 20h30 ce soir et ce sera d'actualité jusqu'à demain 6h. D'ailleurs, l'actualité arrive dans quelques instants, dans une poignée de secondes, avec Shazia Tepsi. On y va.
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0: 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L'info, comme annoncé avec Shazia Tepsi. Bonsoir Shazia.
3: Bonsoir Yersula, bonsoir à tous. Le Premier ministre Navin Ramgoolam a annoncé l'entrée en vigueur d'un couvre-feu de 20h30 à 6h demain matin dans 15 régions du pays, dont Port-Louis, Rosyle, Quatre-Bornes, Vacoquer, Curepipe et Maillebourg. Dans un message diffusé sur la MBC, il a appelé les Mauriciens au calme, à la solidarité et au rejet de la violence. Il a dénoncé des actes qui seraient selon lui encouragés par des individus financés par des trafiquants de drogue. Des dispositions d'urgence sont prises pour les malades et les services essentiel. Le Premier ministre a assuré que les responsables des incendies seront identifiés et sanctionnés. Le Conseil des ministres se réunira demain à 14h pour analyser la situation. Et les autobus reprendront du service demain à partir de 6h à la

0: levée du couvre-feu. L'annonce a été faite par le ministre des Transports, Osman Mohamed. Une dérogation sera accordée aux employés du secteur des transports afin qu'ils puissent rejoindre leur lieu de travail. En revanche, le métro express ne sera pas opérationnel ce mercredi. Le service reste suspendu à la suite des actes de vandalisme ayant touché 3 stations hier. La reprise des opérations est prévue dans une semaine. Et les forces de l'ordre restent mobilisées dans plusieurs régions du pays considérées comme des hotspots afin de prévenir de nouveaux incidents et de maintenir l'ordre public. À Goodlands, 2 incidents ont été signalés au cours desquels des individus auraient lancé des pierres en direction de policiers et du poste de police. L'équipe anti-émeute, la Riot Unit, a été déployée sur place. La situation est désormais sous contrôle. À Albion, 3 incidents sont également à déplorer. Les policiers restent mobilisés sur le terrain afin de prévenir toute nouvelle escalade et d'assurer la sécurité des habitants. Enfin, dans le monde, El Niño continue de s'intensifier à des niveaux qualifiés d'exceptionnels par certains scientifiques plusieurs semaines avant son pic attendu en décembre. Selon le Bureau australien de météorologie, les températures hebdomadaires moyennes de la surface de l'océan Pacifique central ont atteint un niveau record. En septembre, un nouveau record quotidien avait été enregistré dans le Pacifique centre-est, dépassant celui de 2015. Pour la première fois, des températures supérieures à 30 degrés Celsius ont également été relevées dans certaines zones du Pacifique tropical. C'est tout pour ce point avec l'actualité. La suite, c'est toujours avec Ursula.
1: Merci beaucoup, Chazia. L'info revient à 22h.

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Peace, le titre à retenir, un petit gospel pour vous, pour entamer cette dernière partie de notre rencontre ce soir, Covenant Worship pour vous sur Radio One. Alors comment ça se passe de votre côté? N'hésitez pas à nous envoyer vos petits messages au 58 53 77 21, un petit bonsoir à Mylène de Bambou qui salue toute l'équipe et tous ceux qui travaillent ce soir. Merci Mylène, on embrasse vraiment, je me joins à vous pour souhaiter du courage à tous ceux qui sont sur le terrain ce soir, pas toujours évident de gérer cette crise. En tout cas, plein d'amour et de courage, et espérons vraiment que ce soir sera meilleur et plus tranquille qu'hier. Voici Lara Fabian, Love by Grace, pour vous sur Radio One. Et vous l'aurez compris, hein, durant cette heure, on essaie de, voilà, de se calmer et d'entrer dans cette, de prendre une vague d'amour, en tout cas. Voilà. Allez.

pas sans se rappeler de la série, hein, Ginny and Georgia. Stephen Sanchez, bien sûr, sur Radio 1, Until I Found You. Allez, on va marquer une courte pause et juste après, on a Benson Boone pour vous, In the Stars.

la voix bien sûr de Philippine Lavray qui est d'actualité en ce moment, répétitrice à la Star Academy. La nouvelle saison d'ailleurs a commencé samedi, la quotidienne qui continue, je sais pas si vous suivez, mais voilà, ça reste quand même un événement pas mal suivi quand même à Maurice. Donc s'il y a des fans là, vous pourrez me laisser savoir. Mais ça, c'est une trop trop belle collaboration In The Stars, Benson Boone et Philippine Lavray. Allez, on va faire un gros piouk-piouk à Marlène Joseph de la Brasserie qui demande si je reste à la radio ce soir. Non, je reste pas à la radio, ma très chère Marlène, mais je suis en sécurité, oui, tout va bien. Oh, vous êtes trop mignonne, trop adorable. Merci en tout cas hein, de vous soucier de nous, mais écoutez, ça va bien. On est tranquille, en tout cas avec toute l'équipe, là on est ici. Et j'espère en tout cas que tout va bien se passer ce soir. On rappelle, nous sommes en couvre-feu. Je pense que maintenant, ça y est, hein, l'information est bien circulée, tout au courant. Et si vous êtes au travail, on vous embrasse, nous écoutez. Laissez-nous savoir hein, si vous travaillez en ce moment, dans quel secteur, comment ça se passe. Faites-nous connaître, donnez-nous un petit retour, si vous avez des images ou quoi à partager. Mais faites quand même attention, il y a beaucoup de vidéos qui

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1: Là, nous sommes en plein dedans, le mois d'octobre. On l'écoute, on se fait plaisir, c'était dans les années 90.

0: écoute ce soir les Minions.
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Ouais, vous avez pu écouter plutôt la version One Love Maurice avec Laura Beg et Black Ayew et là à l'instant bien sûr la version Bob Marley One Love. Je crois que c'est important de parler d'amour ce soir. Alors bon courage, courage à toute l'équipe. Prions pour la paix sur notre île. N'oublions pas Elodie dans nos prières. On lui souhaite de tout cœur un bon rétablissement. Ah ben absolument, c'est Ariel qui nous aura ce petit message. Et pour ceux qui ont peut-être raté, enfin je pense que vous n'avez pas raté cette info, il y a quand même de bonnes nouvelles. Elle est consciente, elle a réagi face à sa famille, donc c'est déjà de très bonnes nouvelles. Espérons, continuons en tout cas à la porter dans nos prières et souhaitons vraiment qu'elle va vite s'en sortir. Préservons ce que nous avons construit ensemble, car c'est dans l'unité et la solidarité que nous pourrons avancer vers un avenir meilleur pour notre île. Gros piou-piou, ben merci. Gros bisous à vous aussi, Ariel. Merci, dans votre région, tout va pour le mieux, j'espère. Hein. En tout cas, restez connectés. Radio One, où on va, ben là, on va vous offrir un super trio. Anga, Emmanuel Desroches, aux côtés de Jason Era sur un titre

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Radio 1, Don't Let Me Drown. On va enchaîner avec Lighthouse Family. Hi pour vous tout de suite sur Radio 1. L'info aussi va arriver dans quelques instants. À tout de suite.

Et c'est ici qu'on va se dire au revoir pour ce soir, messieurs, dames. J'espère que vous avez passé un bon moment, malgré tout ce qui se passe autour de nous en ce moment. Je rappelle, nous sommes en couvre-feu jusqu'à 6h demain matin. Restez bien connectés sur Radio One et nos réseaux sociaux pour les dernières nouvelles. On aura l'occasion, bien sûr, la rédaction de toute façon est là et sera de retour si jamais il y a du nouveau ou d'autres infos à vous partager. Merci à Maniche, je vous embrasse bien fort, une bonne soirée. J'espère qu'on pourra dormir ce soir, en tout cas. De gros piou-piouk et à demain.

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2: Bonne fin de soirée à l'écoute de Radio One. Il est 22h. Le point info tout de suite avec Shazia Topsy. Bonsoir Shazia.
3: Bonsoir Ursula, bonsoir à tous. Un couvre-feu est en vigueur depuis 20h30 et ce jusqu'à 6h demain matin dans 15 régions du pays, dont Port-Louis, Rosil, Quatre-Bornes, Vacoa, Curepipe, Maïbourg, Goodlands et Triolet. Dans son message diffusé sur la MBC, Navin Ramgoulam a appelé les Mauriciens à la solidarité et au rejet de la violence. Il a assuré que les services essentiels seraient maintenus et que les responsables des incendies seraient identifiés et sanctionnés. Le Conseil des ministres se réunira de nouveau demain à 14h pour analyser la situation. Entre-temps, toute personne qui enfreint le couvre-feu risque une amende maximale de 50 000 roupies et une peine d'emprisonnement pouvant aller jusqu'à 5 ans. Toute sortie doit être justifiée par une autorisation, sauf pour les catégories expressément exemptées, notamment les employés des services essentiels, les personnes nécessitant des soins médicaux urgents et certains professionnels de l'aéroport, des stations-service et des services connexes. De son côté, Business Mauritius appelle les entreprises à respecter les dispositions du Curfew Order 2026 et à privilégier la sécurité de leurs employés. L'organisation se réunira demain matin et communiquera ses recommandations concernant l'organisation du travail vers 6h30. Sur le plan éducatif, le ministère a annoncé la suspension des classes dans les établissements publics et privés de Maurice, Rodrigue et Galega. Tous les examens locaux prévus demain sont reportés à une date ultérieure. Les épreuves du SI et du HSI sont maintenues. Et concernant les transports, les autobus reprendront du service demain à 6h à la levée du couvre-feu. Une dérogation permettra aux employés du secteur de rejoindre leur lieu de travail. Le métro express restera toutefois suspendu à la suite des actes de vandalisme ayant touché 3 stations. La reprise est prévue dans une semaine. Sur le terrain, les forces de l'ordre restent mobilisées dans les régions sensibles. À Goodlands, des individus auraient lancé des pierres sur des policiers et le poste de police. La Riot Unit est intervenue et la situation a été maîtrisée. Une obstruction signalée dans la localité a également été dégagée par la police. À Bambou, une nouvelle perturbation a été signalée. Des unités de police étaient sur place et intervenaient au moment des dernières informations. Enfin, dans les régions concernées par le couvre-feu, Nissa Ramtula, vice-président de la Douma Mosque, recommande aux fidèles d'accomplir la prière du Fajr à domicile demain matin. Il précise toutefois que la Douma Masjid de Port-Louis restera active. L'imam, le muezzin et le responsable de la mosquée qui réside dans les environs seront présents pour l'appel à la prière et la prière à l'heure actuelle. Enfin, dans le monde, au moins 11 personnes ont perdu la vie après le chavirement d'une embarcation au Bihar en Inde. La majorité des victimes seraient des mineurs qui se rendaient à une fête à bord du bateau. Selon le magistrat du district de Vaishali, des policiers et une équipe de la force d'intervention de l'État en cas de catastrophe ont été dépêchés sur les lieux pour mener les opérations de recherche et de sauvetage. Une intervention d'urgence a été déclenchée afin de retrouver d'éventuels disparus. C'est tout pour ce dernier point avec l'actualité. Merci de l'avoir suivi. Le prochain rendez-vous avec l'info, c'est demain matin à partir de 5h.
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4: Édition spéciale sur Radio One, 23h01. L'info oblige, nous pouvons prendre l'antenne ce soir pour faire un point sur l'actualité avec vous, Saja Tapsi. Saja, bonsoir.
5: Bonsoir Emmanuel, bonsoir tout le monde. Alors qu'on connaît un couvre-feu qui est en vigueur depuis 8h30 et ce jusqu'à 6h demain matin dans 15 régions pays. Alors il y a Pau-Luy, Rosyle, Quatre-Bornes, Vakouak, Pipe, Maïbou, Goodlands, Triolet, entre autres. 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
1: Radio 1, nous sommes le 14 octobre, nous préparons l'antenne pour ajouter un topo de l'actualité qui peut passer, qui nous peut vivre, après qui nous en couvre-feu depuis plus de 4 heures 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dans le pays actuellement.
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2: Le pays est sous couvre-feu depuis 20h30 et ce jusqu'à 6h demain matin. 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Dans ben résidence, nous capables de dire que la situation est calme.
1: La situation est calme. La résidence Kennedy aussi est calme. La résidence Barclay.
2: Oui. Hier, il y avait des tensions. 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Écoute, ben concis.
1: 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Si pour une quitte détail, quitte nouveau détail par rapport à cette actualité, nous pourrions prendre l'antenne. Sinon, rendez-vous dès demain matin à partir de 5h avec René Pierre-Louis pour les infos sur Radio 1 et tout condensé de cette actualité dans les journaux, les différents journaux de 6h, 7h et 8h avec René Pierre-Louis et toute l'équipe de la rédaction. Quant à moi, je vous remercie Shazia pour m'avoir accompagné pour cette édition spéciale avec la contribution de toute l'équipe de la rédaction de Radio 1. La mise en onde a été assurée ce soir par Manish. Bonne soirée et bonne écoute sur Radio 1, de la bonne musique qui arrive.

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